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1: La tendance de la météo pour ce dimanche sur l'ensemble du Biterrois, ça se passera encore bien, hein. Encore belle journée, ensoleillée la plupart du temps, quelques petits nuages comme ça, haut dans le ciel, comme on dit, rien de bien inquiétant. 21 degrés ce matin, c'est ce qu'on a à Bougeant-sur-Libron, à Maraussan, à Sauvian, à Cornéan. On annonce jusqu'à 35 degrés cet après-midi, ce sera le cas notamment à Béziers ou encore sur la place de la Comédie à Montpellier. Allez, c'est un bon dimanche.
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2: Bélier, une situation vous demande de lâcher prise. Tout ne dépend pas de vous. Taureau, vous retrouvez un sentiment de sécurité. Profitez-en sans chercher ce qui pourrait le troubler. Gémeaux, une conversation ancienne prend un autre sens. Vous comprenez enfin ce qui vous avait échappé. Cancer, vous faites le tri dans vos priorités. Quelque chose perd naturellement de son importance. Lion, votre énergie se prépare à repartir. Gardez encore un petit peu de recul. Vierge, vous voyez plus clairement les intentions d'une personne. Ne cherchez pas d'explications supplémentaires. Balance, un désir de nouveauté devient plus fort. Ne le réduisez pas à une fantaisie. Scorpion, une situation professionnelle mérite une autre stratégie, changez d'approche. Sagittaire, vous avez besoin de retrouver du sens, éloignez-vous des détails. Capricorne, une question d'engagement devient centrale, ne donnez pas davantage ce que vous recevez. Verseau, une attitude relationnelle perd son pouvoir sur vous, répondez autrement. Poisson, votre rythme intérieur ralentit, ne luttez pas contre cela, vous récupérez.
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Alex Oren, c'était Fever Dream sur Radio Pen Skyrock pour bien continuer votre nuit de samedi ou de bien commencer hein, simplement cette journée de dimanche 4h37. Taïk Girlfriends, à suivre il y aura Ten Sharp ou encore DJ Youssef.

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C'est DJ Youssef avec La Vie sur Radio Pénard Skyrock. Bah, La Vie est plus belle avec sa radio préférée dans les oreilles, évidemment. Hein, c'est Radio Pénard Skyrock ici. Bonjour. 5h moins le quart. Pour la suite, c'est Kinley ou Tété. Et puis juste après, il y aura du Jennifer Lopez, Save Me Tonight. Bon réveil.

On porte des 5 heures du matin dans ce dimanche. Bonne fin de nuit pour certains, vous qui avez travaillé, hein, peut-être bien. Puis ceux qui sont déjà au boulot ce matin, on pense bien à vous aussi. Bon courage, Sister Sledge poursuivre. Elle a maintenant Fat and Small. Voici Turn Around sur Radio Pénard.

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2: Salut, bienvenue chez nous, il est 5h du matin. Voici Abamax avec Fate sur Radio Pénard.
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2: La tendance de la météo pour ce dimanche sur l'ensemble du Biterrois, ça se passera encore bien, hein. Encore belle journée, ensoleillée la plupart du temps, quelques petits nuages comme ça, haut dans le ciel, comme on dit, rien de bien inquiétant. 21 degrés ce matin, c'est ce qu'on a à Bougeant-sur-Libron, à Maraussan, à Sauvian, à Cornéan, on annonce jusqu'à 35 degrés cet après-midi, ce sera le cas notamment à Béziers, ou encore sur la place de la Comédie à Montpellier. Allez, passez un bon dimanche.
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1: Bélier, une situation vous demande de lâcher prise. Tout ne dépend pas de vous. Taureau, vous retrouvez un sentiment de sécurité. Profitez-en sans chercher ce qui pourrait le troubler. Gémeaux, une conversation ancienne prend un autre sens. Vous comprenez enfin ce que vous avez échappé. Cancer, vous faites le tri dans vos priorités. Quelque chose perd naturellement de son importance. Lion, votre énergie se prépare à repartir. Gardez encore un petit peu de recul. Vierge, vous voyez plus clairement les intentions d'une personne. Ne cherchez pas d'explications supplémentaires. Balance, un désir de nouveauté devient plus fort. Ne le réduisez pas à une fantaisie. Scorpion, une situation professionnelle mérite une autre stratégie, changez d'approche. Sagittaire, vous avez besoin de retrouver du sens, éloignez-vous des détails. Capricorne, une question d'engagement devient centrale, ne donnez pas davantage ce que vous recevez. Verseau, une attitude relationnelle perd son pouvoir sur vous, répondez autrement. Poisson, votre rythme intérieur ralentit, ne luttez pas contre cela, vous récupérez.

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0: va l'écouter Tiesto à l'instant. Beautiful Places sur Radio Penar Skyrock, la radio de divertissement. Bon début de journée. Ben là, il est 6h20. Hein. Nous, on est ensemble tranquillement là dans ce dimanche matin avec Tyke pour suivre. Et maintenant, c'est James Brown. Bon réveil.
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Evan is right here, par Ange et Mia, l'instant sur Radio Penar Skyrock. Bon dimanche, il y aura Richard Gray dans quelques minutes avec la Luna. Et tout de suite, on va retrouver eh bien, un petit classique funky signé Cool Million, s'appelle Lift Me Up sur Radio Penar Skyrock, la seule radio locale.

0: Bien le bonjour, il est 6h du matin, vous écoutez Radio Penar Skyrock, voici le Taupe in Apple.
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avec un instant Linkin Park sur Radio Open Air Skyrock. Bien le bonjour, on va écouter Zao dans un instant, on va écouter Will Smith aussi. Et puis là maintenant, on partage ce beau petit moment avec PLK, Pocahontas. Et puis je vous rejoins dans une bonne dizaine de minutes pour faire un petit point sur la météo de ce dimanche.

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3: La tendance de la météo pour ce dimanche sur l'ensemble du Biterrois, ça se passera encore bien, hein. Encore belle journée, ensoleillée la plupart du temps, quelques petits nuages comme ça haut dans le ciel, comme on dit, rien de bien inquiétant. 21 degrés ce matin, c'est ce qu'on a à Bougeant-sur-Libron, à Maraussan, à Sauvian, à Cornéan. On annonce jusqu'à 35 degrés cet après-midi, ce sera le cas notamment à Béziers ou encore sur la place de la Comédie à Montpellier. Allez, passez un bon dimanche.
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0: Un coup d'œil dans le calendrier. Aujourd'hui, eh bien, c'est dimanche. Nous sommes le 19 juillet. Bonne fête aux Arsènes. On dit que de juillet, la chaleur fait de septembre la valeur. On est toujours à moins 2 minutes de soleil. Les anniversaires de ce 19 juillet à présent. On pense à John Jones, le GOAT du MMA, à l'UFC qui fête ses 39 ans aujourd'hui. On pense au comédien Saïd Tagmaoui qui fête ses 53 ans. On pensera aussi à Sinclair, chanteur, qui fête ses 56 ans aujourd'hui. Ou encore à Karen Cheryl qui fête ses 71 ans. Et si c'est le cas pour vous, bien sûr, un très joyeux anniversaire.
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0: Florent Hugel qui poursuit sa tournée mondiale. Là, qu'est-ce qui marche, ce garçon-là, franchement exceptionnel. Jamaican, c'est le titre qu'on écoutait juste à l'instant. Bonjour chez vous, 6h30. Pour suivre, c'est James Blunt qu'on écoute avec Léa Passy, s'appelle Cold.
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tire sur Fears à l'instant, Sowing the Seeds of Love sur la radio d'ici Radio Pénard Skyrock. Vous circulez sur l'autoroute A9 en ce moment. Coucou à vous qui nous croisez, auteur de Béziers-Narbonne. Bienvenue sur le 100 FM. Avant d'écouter Corneille, dans un instant, voici Tamine Pal.

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Benson Boone, The Time of My Life, juste un instant sur Radio Penar Skyrock. Bon début de journée avec nous, 6h52. Pour la suite, il y a Miley Cyrus, ça s'appelle Dream as One. Et puis là maintenant, on va retrouver Calogero avec Passy. Et c'est Face à la mer sur Radio Penar Skyrock, votre radio de divertissement.

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0: 7h du matin, c'est Radio Penar Skyrock. Bonjour, voici Avamax Fate.
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2: La tendance de la météo pour ce dimanche sur l'ensemble du Biterrois, ça se passera encore bien, hein. Encore belle journée, ensoleillée la plupart du temps, quelques petits nuages comme ça, haut dans le ciel, comme on dit, rien de bien inquiétant. 21 degrés ce matin, c'est ce qu'on a à Bougeant-sur-Libron, à Maraussan, à Sauvian, à Cornéan. On annonce jusqu'à 35 degrés cet après-midi, ce sera le cas notamment à Béziers ou encore sur la place de la Comédie à Montpellier. Allez, c'est un bon dimanche.
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0: Un coup d'œil dans le calendrier. Aujourd'hui, eh bien, c'est dimanche. Nous sommes le 19 juillet. Bonne fête aux Arsènes. On dit que de juillet, la chaleur fait de septembre la valeur. On est toujours à moins de 2 minutes de soleil. Les anniversaires de ce 19 juillet à présent, on pense à John Jones, le GOAT du MMA, à l'UFC qui fête ses 39 ans aujourd'hui. On pense au comédien Saïd Tagmaoui qui fête ses 53 ans. On pensera aussi à Sinclair, chanteur, qui fête ses 56 ans aujourd'hui. Ou encore à Karen Cheryl qui fête ses 71 ans. Et si c'est le cas pour vous, bien sûr, un très joyeux anniversaire.
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1: On va écouter Jean-Louis Hubert avec 20 ans sur Radio Pénard Skyrock. Bonjour chez vous, 7h30, dimanche matin. Ben, ça fait plaisir hein, de vous retrouver comme tous les jours de la semaine, y compris le dimanche, hein, bien sûr. On est ensemble avec tout à l'heure eh bien, le retour des meilleurs moments du Pénard déchaîné de George. Ce sera à partir de midi. Allez, passez un bon dimanche avec nous. La suite de la musique, c'est Martin Garrix associé à Ed Sheeran. Voici Repeat It.

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0: soirée mondaine, c'était Auréa juste à l'instant sur Radio Pénard Skyrock, la radio de divertissement. Il est bientôt 8h. Bonjour, bon dimanche. Pour la suite de la musique, on va écouter Christophe Maé, La Lune. Puis là maintenant, c'est un vrai classique signé Nirvana. Voici Comme As You Are.
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1: Bonjour et bon dimanche, il est 8h du matin sur Radio Penar Skyrock. Voici Shakira avec Dai Dai.
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2: Encore du beau temps, de la chaleur pour aujourd'hui dimanche, et puis d'ailleurs pour toute la semaine qui arrive, ça devrait très bien se passer. Les températures minimales pour l'un de 21 degrés et quasiment 33-34 degrés pour tous les après-midi. Alors il y aura un petit peu de vent là qui va se mettre à souffler à partir de mercredi d'après Météo France, et ensuite on va prendre pour quelques jours, comme on dit, avec notre bon vieux vent d'ouest et de nord-ouest. Allez, passer un bon dimanche avec nous.
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Veronica Villa, c'est le titre de Gambi qu'on écoutait ensemble sur Radio Pan Skyrock. Bonjour, bon réveil. Veronica Villa, c'est le titre de Gambi qu'on écoutait ensemble sur Radio Pan Skyrock. Bonjour, bon réveil. D'ailleurs, si c'est le cas.

0: coup d'œil sur le calendrier. Aujourd'hui, eh bien, c'est dimanche. Nous sommes le 19 juillet, le 200e jour de l'année, tout rond. C'est-à-dire qu'il reste 165 jours avant 2027. Moins deux minutes de soleil. Bonne fête au Arsène. Les anniversaires de quelques personnalités comme Saïd Tagmaoui, comédien, qui a fait, bah, évidemment, connu son heure de gloire, hein, dans la haine. 53 ans aujourd'hui. On pense à John Jones. Lui, c'est le GOAT du MMA à l'UFC. Il fêtait 39 ans aujourd'hui. L'excellent comédien Benedict Cumberbatch, qui fête, lui, ses 50 ans. Et puis le chanteur Sinclair, 56 ans aujourd'hui. Et bien sûr, si c'est le cas aussi pour vous, hein, bon anniversaire.
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avec Tamine Palaste et Dracula sur Radio Pénard Skyrock. Merci de votre visite parmi nous en ce dimanche matin à 8h25. Là, pour suivre, c'est Laurence Copénard, hein, évidemment. Et puis là, tout de suite, la musique, David Guetta, Jennifer Lopez. C'est Me Tonight sur Radio Pénard Skyrock.

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1: Bélier, une situation vous demande de lâcher prise. Tout ne dépend pas de vous. Taureau, vous retrouvez un sentiment de sécurité. Profitez-en sans chercher ce qui pourrait le troubler. Gémeaux, une conversation ancienne prend un autre sens. Vous comprenez enfin ce que vous avez échappé. Cancer, vous faites le tri dans vos priorités. Quelque chose perd naturellement de son importance. Lion, votre énergie se prépare à repartir. Gardez encore un petit peu de recul. Vierge, vous voyez plus clairement les intentions d'une personne. Ne cherchez pas d'explications supplémentaires. Balance, un désir de nouveauté devient plus fort. Ne le réduisez pas à une fantaisie. Scorpion, une situation professionnelle mérite une autre stratégie. Changez d'approche. Sagittaire, vous avez besoin de retrouver du sens. Éloignez-vous des détails. Capricorne, une question d'engagement devient centrale. Ne donnez pas davantage ce que vous recevez. Verseau, une attitude relationnelle perd son pouvoir sur vous. Répondez autrement. Poisson, votre rythme intérieur ralentit. Ne luttez pas contre cela. Vous récupérez.
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C'est bien ça, Adam Levine et Air City, ça s'appelle Locked Away sur Radio Pelin Skyrock, votre radio de divertissement. Bon dimanche avec nous, je vous fais un petit rappel des conditions météo dans un instant. Tout de suite, on écoute ensemble Jungeli avec Emma, juste un peu.

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2: Une belle journée qui nous attend sur l'ensemble du Biterrois et ses bords de Méditerranée. Toujours bien des températures qui seront au-dessus des 30 degrés, évidemment, l'après-midi, jusqu'à 33-34 dans les terres, comme on dit. Déjà 21 degrés là, ce matin sur les allées Paul Riquet. Pour ce qui concerne la prochaine semaine, eh bien, dès demain lundi, on retrouvera du beau soleil et puis des températures qui seront toujours aussi proches des 33-34 degrés pour les maximales. Et c'est toute la semaine sous un beau soleil.
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0: D'ici Théodora, c'est Mélodrama sur Radio Pénard Skyrock. Bon dimanche avec nous, on se rapproche tout doucement des 9h du matin. Bah, salut à vous qui venez seulement d'ouvrir les yeux là. Adaway pour vous accompagner maintenant, What is Love. Et puis juste après, il y aura Manon Lisa avec Le Petit Pêcheur.
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0: Bien le bonjour, il est à présent 9h, voici Alex Warren, Fever Dream sur Radio Pénard.
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0: parler de la météo dans les prochaines minutes. Restez avec nous sur Radio Pénard Skyrock, votre radio locale. UB40 pour les prochains instants. Et là, tout de suite, on écoute ensemble Bad Bunny avec Café Con Ron sur Radio Pénard Skyrock. Bon week-end.
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2: Encore un bon dimanche qui nous attend sur l'ensemble du Biterrois et ses bordes méditerranéennes. Voilà, beau temps et chaleur encore au programme aujourd'hui. Des températures maximales qui sont en effet pas loin des 35 degrés dans les terres, hein, bien sûr. Et puis un petit peu moins, évidemment, à la plage, comme on dit. On en profite pleinement du soleil pour aujourd'hui dimanche et puis pour toute la semaine qui arrive. Il n'y a pas de gros changements à vous annoncer, au moins jusqu'à la fin du mois de juillet. Donc on est quand même plutôt pas mal. Bonnes vacances avec nous.
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C'était juste à l'instant Mickey, ça pique un peu quand même. Bah, si vous venez seulement de vous réveiller, effectivement, ça peut piquer un petit peu. C'est dimanche, après tout. The Gems et leur version remixée par Franco Lippi de Tequila. Et puis juste après, on va parler de l'éphéméride.

0: coup d'œil sur le calendrier. Aujourd'hui, eh bien, c'est dimanche. Nous sommes le 19 juillet, le 200e jour de l'année, tout rond. C'est-à-dire qu'il reste 165 jours avant 2027. Moins 2 minutes de soleil. Bonne fête au Arsène. Les anniversaires de quelques personnalités comme Saïd Tagmaoui, comédien, qui a fait, bah, évidemment, connu son heure de gloire, hein, dans la haine. 53 ans aujourd'hui. On pense à John Jones. Lui, c'est le GOAT du MMA à l'UFC. Il fête ses 39 ans aujourd'hui. L'excellent comédien Benedict Cumberbatch, qui fête, lui, ses 50 ans. Et puis le chanteur Sinclair, 56 ans aujourd'hui. Et bien sûr, si c'est le cas aussi pour vous, hein, bon anniversaire.
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1: Bélier, une situation vous demande de lâcher prise. Tout ne dépend pas de vous. Taureau, vous retrouvez un sentiment de sécurité. Profitez-en sans chercher ce qui pourrait le troubler. Gémeaux, une conversation ancienne prend un autre sens. Vous comprenez enfin ce que vous avez échappé. Cancer, vous faites le tri dans vos priorités. Quelque chose perd naturellement de son importance. Lion, votre énergie se prépare à repartir. Gardez encore un petit peu de recul. Vierge, vous voyez plus clairement les intentions d'une personne. Ne cherchez pas d'explication supplémentaire. Balance, un désir de nouveauté devient plus fort. Ne le réduisez pas à une fantaisie. Scorpion, une situation professionnelle mérite une autre stratégie. Changez d'approche. Sagittaire, vous avez besoin de retrouver du sens. Éloignez-vous des détails. Capricorne, une question d'engagement devient centrale. Ne donnez pas davantage ce que vous recevez. Verseau, une attitude relationnelle perd son pouvoir sur vous. Répondez autrement. Poisson, votre rythme intérieur ralentit. Ne luttez pas contre cela. Vous récupérez.
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2: Une belle journée qui nous attend sur l'ensemble du Biterrois et ses bords de Méditerranée. Toujours bien des températures qui seront au-dessus des 30 degrés, évidemment, l'après-midi, jusqu'à 33, 34 dans les terres, hein, comme on dit. Déjà 21 degrés là, ce matin sur les allées Paul Riquet. Pour ce qui concerne la prochaine semaine, eh bien, dès demain, lundi, on retrouvera du beau soleil et puis des températures qui seront toujours aussi proches, hein, des 33, 34 degrés pour les maximales. Et ce, toute la semaine sous un beau soleil.
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Ça, c'est Naika qu'on écoutait à l'instant. One Track Mind sur Radio Pénard Skyrock. Bon week-end, 10h moins le quart. Dans quelques instants, j'ai une bonne idée de sortie à vous proposer. En attendant, bon, on se laisse bercer par la musique de Carmina Burana, Ava Max, Alan Walker. Voici Fate sur Radio Pénard Skyrock.

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0: tellement vite sur Radio Pénard Skyrock. Bah, je sais pas où vous allez d'abord, hein, puis si vous y allez avec nous, avec la musique de votre radio locale sur le 100 FM. Bonne route, voici Docteur Yarrow, Minimum ça, c'est sur Radio Pénard Skyrock en ce beau week-end.
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0: continue ensemble ce dimanche sur Radio Pénard Skyrock. Il est 10h. Voici maintenant Shakira, Dai Dai.
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2: Beau temps, chaleur au programme de ce dimanche sur le Biterrois et ses bords de Méditerranée. Voilà, bon, des températures dans les terres aux alentours de 35 degrés, forcément moins sur le littoral. Hein. Des températures qui devraient à peu près être les mêmes pour toute la semaine qui arrive. Là, en moyenne, 21, 22 degrés le matin, 33, 34 degrés les après-midi, avec sans doute le retour du vent de secteur ouest-nord-ouest à partir de mercredi, nous dit Météo France. Et bon dimanche.
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Benson Boone, The Time of My Life, sur Radio Pelin Skyrock, la radio d'ici. Excellent dimanche avec nous. La suite de la musique avec Angèle, par exemple. Ouais, tu rentres, et là maintenant, c'est Lily Allen qu'on écoute ensemble.

0: coup d'œil sur le calendrier. Aujourd'hui, eh bien, c'est dimanche. Nous sommes le 19 juillet, le 200e jour de l'année, tout rond. C'est-à-dire qu'il reste 165 jours avant 2027. Moins 2 minutes de soleil. Bonne fête au Arsène. Les anniversaires de quelques personnalités comme Saïd Tagmaoui, comédien, qui a fait, bah, évidemment, connu son heure de gloire, hein, dans la haine. 53 ans aujourd'hui. On pense à John Jones. Lui, c'est le GOAT du MMA à l'UFC. Il fêtait 39 ans aujourd'hui. L'excellent comédien Benedict Cumberbatch, qui fête, lui, ses 50 ans. Et puis le chanteur Sinclair, 56 ans aujourd'hui. Et bien sûr, si c'est le cas aussi pour vous, hein, bon anniversaire.
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1: Excellent week-end avec la radio locale, la radio d'ici, Radio Pénard Skyrock. Il est 10h30, c'est dimanche. Nous, on a encore une demi-heure à partager ensemble. Et puis, on se retrouvera aussi d'ailleurs dans ce début d'après-midi. Hein. Ce sera à partir de 13h sur Radio Pénard Skyrock. Allez, profitez bien de l'été, profitez bien de vos vacances avec nous. Allez, on poursuit avec Pink.

ça c'est signé Pink, hein, You and Your End sur Radio Open Air Skyrock en mode week-end. Avec dans quelques instants un petit rappel hein, des conditions météo sur l'ensemble du Biterrois. Et puis là tout de suite c'est la musique de Flo de la Vega qu'on écoute. Voici Aimer les gens.

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2: Rien de bien inquiétant à vous annoncer, mis à part quelques petits nuages comme ça qui passeront haut dans le ciel du Biterrois pour aujourd'hui dimanche, et ce sera également le cas demain lundi. Température de 21 degrés, c'est ce qu'on avait ce matin par exemple à Béziers. On peut atteindre les 33-34 degrés cet après-midi, et puis ce sera sans doute à peu près la même chose hein, pour toute la semaine qui arrive. Allez, passez un bon week-end.
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0: Vous écoutez Radio Pénard Skyrock. D'ici quelques instants, à partir de 11h, vous retrouvez les interviews de nos invités. Et puis ensuite, ce sera le Pénard déchaîné de George entre midi et 13h. Et nous, on se quitte avec Alizé, moi Lolita, sur Radio Pénard. Salut tout le monde.
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0: excellent dimanche avec votre radio locale, Radio Pénard Skyrock. Il est à présent 11h.
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1: 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Donc Arnaud, je suis le directeur du parc Aqualand situé au Cap d'Agde, au cœur de la station du Cap d'Agde.
2: Quelles sont les attractions que l'on peut retrouver dans votre parc?
1: Alors, à Aqualand Cap d'Agde, vous allez retrouver tout type d'attractions pour toute la famille. Vous allez retrouver des attractions pour les jeunes enfants avec la pâte aux joies. Vous allez retrouver des attractions familiales. Je pense notamment au rapid rafting. C'est un grand toboggan blanc avec un départ à 12 mètres qui se descend dans une bouée 3 places. Donc on peut prendre son enfant avec soi. Vous allez retrouver d'autres attractions comme le Loana, une sorte de montagne russe qui se descend en bouée 2 places, qui est accessible également aux enfants. Après, on va avoir des attractions à plus forte sensation. Alors là, on va entrer dans les domaines à 18 mètres, le boomerang et le tornado. Vous allez retrouver une grande aile d'état qui s'appelle le wave, qui fait très peur parce qu'il y a une chute mais on voit pas la chute, donc ça surprend un petit peu. Vous allez avoir le mythique black hole où on fait une descente complètement plongée dans le noir, on sait pas si le virage va partir à droite, à gauche, si ça monte, si ça descend, donc c'est assez surprenant. Enfin, donc il y en a pour toute la famille. Et puis il y a des coins plus tranquilles comme les bains à bulles, la rivière lente aussi. Alors la rivière lente cette année on l'a complètement rethématisée et ça va être une belle surprise pour tout le monde.
2: Et quelle est justement l'attraction qui a le plus de succès?
1: L'attraction qui a le plus de succès, c'est le boomerang, départ à 18 mètres. Quand vous êtes en haut de la tour, en plus, vous avez une vue panoramique sur la mer, sur tout le Cap d'Agde. C'est splendide déjà, rien que d'arriver là-haut. Et la descente, après, se fait à deux dans une bouée. Et on finit en surfant une grande rampe, comme une rampe de skate. Vous montez assez haut avec la vitesse et ça se finit tout en douceur dans un bassin, c'est top.
2: Quels sont les différents événements que vous avez prévus cette année? Est-ce qu'on aura le droit au retour de la pool party ou encore de la tempête de neige?
1: Alors oui, vous allez retrouver les fameuses pool parties d'Aqualand Cap d'Agde qui ont lieu du lundi au jeudi à partir du 13 juillet jusque le 25 août. Et entre ces pool parties, c'est un petit peu fou, hein, mais on balance de la neige dans la piscine, on fait une tempête de neige avec la musique, c'est vachement sympa, c'est vachement fun et ça plaît énormément aux jeunes, aux familles, à tout le monde parce que c'est vous voyez pas ça nulle part.
2: Ça veut dire qu'il y aura un DJ qui sera là pour animer?
1: Oui, tout à fait. On a un DJ qui vient, qui anime la pool party. Alors, ça a lieu de 14h jusqu'à 15h. C'est pendant une heure. Et puis, on met la musique et tout le monde s'amuse. C'est top, top, top. Alors, les fast-pass, c'est un système d'accès prioritaire aux attractions. Donc, ça permet d'éviter les files d'attente en bas de l'attraction avant de récupérer les bouées. Par contre, après, quand vous êtes dans la tour, il n'y a pas de passage prioritaire dans les escaliers. Donc, vous faites la queue comme tout le monde, mais vous gagnez énormément de temps en bas de l'attraction pour aller récupérer votre bouée ou votre tapis. C'est quand même très intéressant.
2: Quelles sont les nouveautés de cette année?
1: Alors, comme je vous l'ai dit tout à l'heure, on a rethématisé complètement le Congo River. C'est notre rivière lente, qui est une attraction familiale. Alors, elle était pas top, top, top, avec un gazon qui ressemblait plus trop à un gazon, des arbustes qui ressemblaient plus trop à des arbustes. On a rasé tout ça. On a récupéré du sable de plage, donc c'est en plus écologique, parce qu'on a récupéré du sable de plage qui pouvait pas être remis sur la plage, d'un entrepreneur qui savait pas quoi faire de ce sable. Donc on a viré la pelouse qui ressemblait plus à une pelouse, on a mis une grande plage de sable avec des coquillages, c'est très fun, on a mis des parasols, on a amené des gros troncs d'arbres. Vous avez des grosses souches, passe par-dessus la rivière avec des cascades d'eau. C'est assez sympa. Vraiment, il y a un effet qui est waouh quand on le voit.
2: Petite question, pour acheter ces places, il vaut mieux les prendre sur Internet ou directement sur place?
1: Alors moi, je vous conseille à tout le monde, c'est de prendre les places avant de venir. Donc vous allez pouvoir acheter les places à la fois sur Internet, mais également auprès des revendeurs d'Aqualand, comme la grande distribution, comme certains campings. Vous allez retrouver des tabac presse qui revendent aussi de la billetterie. Donc achetez ces billets à l'avance, ça vous évite de faire la queue aux caisses d'entrée du parc et vous accédez directement au contrôle.
2: Et pour terminer, quelles sont les bonnes raisons de venir profiter ici cet été?
1: Alors, quand il y a la canicule comme aujourd'hui, et comme on risque de l'avoir une bonne partie de l'été, et ben c'est déjà un moment de fraîcheur, un grand moment de fraîcheur pour la famille, pour les amis. C'est des éclats de rire toute la journée. On s'amuse énormément à Aqualand. Et comme je vous dis, il y en a pour vraiment tous les goûts. Tout le monde s'éclate à Aqualand. Et c'est quand même assez incontournable quand on est en vacances ou quand on habite dans le coin de venir à Aqualand. C'est top.
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0: 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Mon invité sur Radio Open Air Skyrock, il s'agit de Julien Bousquet qui représente l'auberge de Combes. Bonjour Julien.
1: Bonjour.
0: Bienvenue sur notre antenne. Ouais. Alors, l'auberge de Combes, c'est où et qu'est-ce que c'est exactement?
1: Alors, l'auberge de Combes, c'est entre Hérépian et Lamalou. Lamalou-les-Bains et le Poujol-sur-Orbe. C'est situé un peu dans les Hauts-Cantons. On fait une cuisine. Une cuisine sentimentale, on travaille des produits frais, de saison, et j'essaye de renouveler au maximum la carte. J'aime pas trop dire bistronomie parce que bon, c'est pas trop le type, mais on va dire que c'est plutôt une cuisine qui est faite avec le cœur.
0: Justement, est-ce que vous pouvez nous donner deux, trois petites infos concernant la carte pour cet été?
1: Alors, l'été, on a une carte, en fait, on a deux formules. On a une formule le midi à 27 euros. Entrée plat ou plat dessert et 32 euros entrée plat dessert. Voilà, ça c'est une formule qui est uniquement le midi et en semaine qu'on change très régulièrement. Donc toutes les semaines, en fait, je change un plat de chacun. Par exemple, mais j'en fais toujours en sorte qu'il y ait une entrée un peu assez fraîche. Là, par exemple, en ce moment, là, je suis en train de faire des oignons mimosa à la truite et au tarama. L'autre entrée, on a une terrine de cochon, voilà, un truc un petit peu plus canaille, faite maison, avec ses petits pickles, moutarde et un chutney d'oignon au gin tonic, par exemple. En plat, là, pareil, là, cette semaine, on a caille rôti avec un petit jus corsé et une purée au cèpe. Ou sinon, des ravioles de cèpe fait maison, là, que je suis en train de faire, avec un crème de cèpe et parmesan. Voilà, et un dessert, pareil, toujours des trucs un peu frais. Un dessert un peu frais, là par exemple, pêche pochée au sirop de verveine, avec la verveine ramassée à côté de chez la voisine, et un sorbet verveine, pareil, avec la verveine de la voisine chez maison. Et on fait un petit cornet de glace tout choco, avec pareil, les cornets, tout est fait maison. J'essaye de faire les choses au maximum maison, et pour que les gens pour ceux qui se régaler. Ensuite, on a une formule qui est le midi et qui est uniquement le soir aussi. Il y a une formule à 45 et une formule à 65. La formule à 45, on a plein de petites entrées à partager qui changent en fonction de mes envies. Le plat principal, pareil, on a plusieurs choix en plat de viande, cochon, magret, bœuf. Mais pareil, tout est à partager aussi. Et après, on a deux desserts. Il y a toujours un dessert un peu frais et un dessert un peu plus gourmand. Et sur le 65, on rajoute le poisson et le fromage. Et ensuite, le dimanche, on fait une formule unique. Voilà.
0: Alors justement, Julien Bousquet, est-ce que vous pouvez nous présenter votre équipe?
1: Alors, moi, je suis tout seul en cuisine. Et Léa, qui est en sommellerie, qui est ma collègue, en sommellerie responsable du vin, responsable de la salle aussi. Voilà, donc on est deux à travailler. Deux potes depuis longtemps, donc c'est pour ça qu'on fait en sorte de faire une cuisine avec un peu de clients mais de qualité. Donc, c'est pour ça qu'il faut réserver assez rapidement parce que les places se remplissent vite, surtout un week-end.
0: Alors justement, vos coordonnées, puis est-ce que vous êtes dispo sur les réseaux sociaux?
1: Oui, on a un compte Instagram, Auberge de Combes. Et là, on est en train de faire un compte Facebook aussi, parce qu'on se rend compte qu'il y a beaucoup de gens sur Facebook. Il y a beaucoup plus de gens sur Facebook que sur Instagram, surtout pour la clientèle qu'on a. On essaye de, petit à petit, on franchit une nouvelle étape.
0: Merci, Julien Bousquet, d'avoir été notre invité. Vous vous trouvez à Combes pour, évidemment, nous parler de l'auberge de Combes. Pas très loin de Lamalou-les-Bains.
1: C'est ça, Lamalou-les-Bains, au-dessus de Bédarieux et le Poujol-sur-Orbe.
0: Merci beaucoup.
1: Ah ben avec plaisir.
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0: 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Mon invité aujourd'hui sur Radio Pelin Skyrock, il s'agit de Rudy Lévy, qui représente l'Institut Pelagia. Bonjour Rudy.
1: Bonjour.
0: Et bienvenue sur notre antenne. Alors, première question, qu'est-ce que c'est Rudy, l'Institut Pelagia exactement?
1: Alors, Institut Pelagia, au début c'est école, l'Institut, et Pelagia en grec, ça veut dire haute mer, océan. Voilà. Donc l'Institut Pelagia propose avec une excursion, que l'encadrement, plongée, chasse sous-marine, apnée, observation, tout est ludique. On essaie d'avoir un peu des trucs pédagogiques, mais on a des fiches et c'est une excursion qui dure entre 1 heure et 3 heures, et puis à la carte.
0: Alors, où est-ce que vous vous situez exactement?
1: Alors, je me situe sur Valras, à la capitainerie, à côté de Lily le Passeur.
0: Alors, évidemment, là, c'est la pleine saison qui débute avec l'arrivée des vacanciers. Est-ce qu'il y a une forte demande pour un type d'activité en particulier?
1: Alors, les gens veulent découvrir un peu la randonnée palmée, masque tuba, mais ils veulent aussi découvrir, observer en pleine mer. Voilà, mais bien sûr les dauphins, hein, ça reste le sujet phare. Mais pas que, du coup, voilà, tout ce qui est pélagique, hein, tout ce qui est poisson, les oiseaux, voilà, un peu tout ce qui est faune et flore.
0: Ces fameux dauphins, alors il faut compter combien de temps, par exemple, à partir de Valras pour espérer voir un petit aileron?
1: Alors, le but, en fait, c'est déjà d'aller faire de la randonnée palmée, d'aller voir un peu le Cap de Brescou, et l'aileron, en fait, sur la trajet, on a quand même entre 30 et 45 minutes de navigation suivant l'allure du bateau. Et souvent, on a des points stratégiques où ils ont un cap, et souvent, on arrive à voir les dauphins comme hier.
0: Alors, donc, ça, c'est vraiment une des attractions, entre guillemets. Alors, qu'est-ce que vous proposez comme autre service pour les vacanciers?
1: Alors, le but, c'est de venir en famille, de faire l'excursion, donc tout est privé. Sur réservation où, bien sûr, on se pointe, et si je suis là, on part. Ceux qui veulent se mettre à l'eau, on les équipe, hein, masque, tuba, combinaison, pour ce qu'ils veulent. Là, l'eau est très chaude, et on part ou au Fort Brescou, ou on peut partir au large de Valras, ou les Rochers des Deux Frères, ou 7.
0: Bien, est-ce qu'on a un site internet ou les réseaux sociaux où on peut venir en savoir plus, Rudy?
1: Alors, les réseaux sociaux, Institut Pelagia, sur Insta, sur Facebook, on a notre site pareil, web, où on peut prendre des réservations.
0: Rudy Lévy, petite information là qui vient d'arriver, il y a une petite nouveauté que vous allez proposer dès la rentrée.
1: Alors, dès la rentrée, on va proposer des permis, un bateau-école sur Valras. On ne connaît pas encore le lieu, si on le fait sur Béziers, sur Valras ou sur Bassan, pour la section écrit et révision. Section pratique, on le fera sur le port de Valras-Plage et on commencera l'activité, je pense, côtier hauturier à partir du mois d'octobre-novembre.
0: Merci beaucoup.
1: Merci à vous.
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1: En direct de nos studios, bonjour tout le monde, bonjour Nathalie.
2: Bonjour Maxime, en direct. Viens, je t'emmène au vin. Allez Maxime, viens, je t'emmène au vin.
1: C'est le vin.
2: Nous, ça y est, on est parti là déjà. Et viens, on t'emmène, on vous emmène au vin, c'est le vin. Et on se retrouve demain soir, dès 19h. Vous le savez, ça sera la 194e édition du vin, c'est le vin à Béziers. Et nous, on y est déjà. Même pas, on le sent, le frisson, on y est déjà dans notre tête. Mais évidemment, on le prépare. Et tout va bien et on s'installe à partir de demain matin. Vous connaissez on vous mettra des vidéos et tout, mais c'est un grand moment à vivre. Le vin, c'est le vin, on y est déjà. Viens, je t'emmène, Maxime, et on part déjà.
1: Au vin, c'est le vin.
2: Voilà, on part déjà en sachant que le vin, c'est le vin. Et sous les fenêtres des studios de Radio Pénard Skyrock, nous n'aurons pas loin, nous n'aurons pas beaucoup de distance à faire, mais on part quand même déjà. Et parce qu'on a à faire des choses sur les allées Paul Riquet avant d'arriver au vin, c'est le vin. Je t'emmène Maxime et on se quitte sur
1: Boogie Wonderland.
2: Le vin, c'est le vin, c'est Boogie Wonderland. C'est un peu, voyez, c'est un peu comme comment vous dire, pour Aventura ou Euro Disney. C'est-à-dire quand vous y allez, quand ça s'arrête, c'est dur de revenir dans la vraie vie. C'est un peu ce qui se passe avec le vin, c'est le vin. Quand ça s'arrête, c'est tellement dur de recoller à la vraie vie où on n'est pas forcément aussi gentils les uns avec les autres, où on a des contraintes, où on n'a pas juste le plaisir de faire la fête ensemble. Vous voyez ce que je veux dire?
1: Évidemment.
2: Voilà. Et donc, Boogie Wonderland, c'est le vin. Venez plonger et vous immerger dans ce pays merveilleux qui est le vin, c'est le vin. Ça sera demain. On vous donne rendez-vous à partir de 19h. À demain.

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1: Et oui, c'est le vin du mois. Le vin, c'est le vin, toujours le vin. Et le 20e jour du mois, chacun fait ce qui lui plaît, plaît, plaît. Alors aujourd'hui, faites ce qui vous plaît. Pourquoi pas ne faire... Franchement, pourquoi ce serait pas un jour où on pourrait faire ce... Hein, enrichir qui on veut, faire ce qu'on veut, rester au lit, ne pas aller travailler. Hein,
2: ça serait bien, ouais.
1: Envoyer chez son banquier. Hein, non, mais sans déconner, ne pas accepter d'être commandé le vin. Aujourd'hui, c'est le vin, oh, tu peux m'emmerder, hein. Oui, le vin, c'est le vin. Mais bon, il n'y a pas que ça dans la vie. Il y a aussi le 20e jour du mois. En fait, on va vous apprendre ce que nous, on a appris. On va vous transmettre cette envie de faire vraiment et de dire ce qui nous plaît, plaît, plaît. Le 20e jour du mois. Tous les vins du mois. Alors, par exemple, ce soir, vous pouvez venir au vin, c'est le vin, place Jean Jaurès, mais vous pouvez rester chez vous, boire du vin, faire un repas. Hein, vous pouvez aller taper chez la voisine en disant « Dis donc, ça fait déjà 2 ans que je sais que vous êtes seul. Je peux dormir avec vous ?» Et peut-être qu'elle vous dira, comme c'est le 20, tu peux. Tu serais arrivé le 19 ou le 22, t'aurais pas pu. Hein, ah, par exemple, un contractuel te met un PV le 20e jour du mois. Dis, oh, monsieur l'agent, c'est le 20 aujourd'hui. Ah, le mec, il me dit, et le flic, il dit, ah non, enculé, j'ai pas pensé que c'était le 20. Excusez-moi, hein. Excusez-moi, hein. Tu vois, tu vois, même le 20, tous les politiques, ce serait sympa. Ils te diraient, qu'est-ce que je peux faire pour toi? Comment vous expliquer? Le vin, il faut que ce soit, chacun fait ce qu'on plaît. Et pour faire, comment s'appelle la petite pilule là, qu'on met dans le verre, dans les boîtes de nuit là?
2: Le GHB.
1: Le GHB, voilà, c'est le HB20. Le GHB20, c'est-à-dire que, pas besoin d'un cachet pour faire ce qu'on a envie. Style, j'ai fait comme c'est le vin, fais de moi ce que tu veux. Voilà, donc, on sera la seule ville en France où le 20e jour du mois, on fera la fête. Et non pas le 31, le soir du réveillon, faire la chenille, là, et que chacun, nanana, parce que c'est 31. Il faut. Il y en a marre. Changeons les habitudes.
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4: 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Le vin, c'est le vin, ben, comme disait l'autre, c'est nous. Ben, vous les fans, vous qui aimez le vin, c'est le vin, vous qui en parlez, vous qui vous dites, ben, on se retrouve chaque 20 du mois, vous allez vous retrouver, et vous verrez, la vie est belle, à Béziers. On vous aime. On vous aime les fans. Pourquoi? Parce que vous êtes des fans du vin. 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
1: C'est la belle idée. La belle idée du vin qui est né à Béziers. Vous vous rendez compte? Moi, 104 éditions. 104 vins, c'est le vin. Et vous allez vous dire, alors, tu m'en veines?
2: Bien sûr que je m'en veine, con. Ça fait 29 jours que j'attends le vin, con. Et demain, tu... Ah non, mais je travaille pas, demain, tu fous, j'ai le vin. Oh, j'ai le vin, je travaille pas. Oh putain, j'ai pris une murge, con.
1: Mais non. Il faut pas abuser d'alcool, tout ça, c'est écrit dans les journaux. Hein. Faut pas boire tout ça, hein. Faut pas trop manger, faut bouger, tout ça, ils disent. Hein.
2: Ouais, ah, ouais.
1: Oui, oui, de toute façon, comme disait, on mourra tous un jour. Hein. Hein.
2: Oui.
1: Alcool ou pas, tu vois, vas-y, on va y passer. Hein. La seule qui a dit ça, elle a fini à 33 ans, elle est pas en croix, celle dans une carrière comme un con. En fait. Hein.
2: Jesus, Jesus, oh yeah, Jesus, alléluia.
1: Bon, ça commence à 19h, ça se termine à 1h du matin. Eh oui, parce qu'il paraît que dans le quartier, il y a des gens qui dorment. Imagine qu'il y a des gens qui dorment à 1h du matin. Est-ce que moi, je dors à 1h du matin? Tu n'habites pas à Béziers quand tu veux dormir? Tu vas à Vichy, tu vas à Vittel? Béziers, c'est une ville où on s'amuse. Hein, j'ai pas raison.
2: Oui, oui, oui.
1: C'est la fête. C'est là où vous faites des belles rencontres. Vous êtes sûr? Je sais pas si tu as remarqué des fois. Moi, quand j'étais à Paris, je tombais amoureux fou d'une fille qui me faisait un sourire dans un métro. Tu vois? Et puis le métro partait. Je me dis, oh putain, je vais pas la revoir. Alors le lendemain, j'écrivais dans Libération, je payais 23 euros. Jeune homme, sur le quai numéro 2, recherche une fille qui lui a fait un sourire. Elle avait des belles lèvres pulpeuses. Personne ne m'écrivait. Ah si, il y en a une qui m'a dit, ah bonjour monsieur, c'est moi la lèvre pulpeuse. Mais non, elle était pas noire encore. Mais si, c'était moi, monsieur, je vous ai fait un sourire. Mais vous étiez là, contre le quai. Mais oui, c'est écrit dans la presse. Mais si, je vous dis que c'est moi. Bon, c'est tout. C'est tout.
3: Bon, ouais, bon, bref, alors c'est comme ça. Hein.
1: Ouais, ouais.
3: Et là, tu les retrouves le vin d'après.
1: Oui, bien sûr.
3: Le vin du mois d'après. Moi, t'es sûr, tu les retrouves. Petit clin d'œil, un petit sourire, tu lui fais tac. Ça veut dire, quand tu fais un petit clin d'œil comme ça, tu recevras le mois prochain, la même jour. C'est fait pour ça. Pour rencontrer une gonzesse.
1: J'ai raison, c'est ça, fait des belles rencontres. Puis il y en a qui disent, ah ouais, je vais au vin Selvin pour faire du business. Quel business il peut faire au vin Selvin? C'est la fête, justement, tu laisses tomber, tu as lâché prise. On n'est pas là pour faire du business, on est là pour voir les gens qu'on n'a pas vus depuis longtemps. Et c'est, oh, nous sommes tous des Cazouls. Alors on leur dit à Cazoul, attention, hein, les mecs de Cazoul, le dernier bus, c'est à minuit. Hein.
3: Ah ouais.
1: Puis le mec dit, je prendrai le métro. Mais il n'y a pas de métro, putain, Cazoul. Ah bon, il n'y a pas de métro? Ah bon? Ah là là là là. Bah
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4: 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Quand je dis très particulière, je veux dire très originale, unique de ce vin c'est le vin qui existe depuis 15 ans. Écoutez, c'est un rendez-vous fait de rencontres, de clins d'œil, de musique, de tapas, de vin, de boissons non alcoolisées aussi. Enfin, ce que le vin, ça ne se raconte pas. L'événement, le vin, il se vit complètement, on s'implique complètement. C'est la recette d'un, non pas d'un succès, mais d'un événement, je dirais, original, né à Béziers, et qui maintenant fait des petits un peu partout. Vous voyez, comme quoi Béziers a quelquefois aussi inspiré d'autres intelligences manifestement pas idiotes, qui ont vu le truc et qui ont compris.
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2: Radio Peinard Skyrock, bonjour. J'adore le vin. C'est parfait, il y a tout ce qu'il faut. Du bon vin, de la bonne ambiance et des gens autour. Mais il faut venir pour voir la réalité de la chose. C'est convivial, c'est fun. C'est bon, il y a tout ce qu'il faut. Non, j'adore le vin, c'est le vin.
3: Allô, allô, Béziers, est-ce que vous m'entendez? Ce soir, c'est le vin. C'est la fête, c'est les amis, c'est les bonnes rencontres, c'est les retrouvailles, c'est la danse et c'est le bon chant. Est-ce que vous m'entendez, Béziers? Tous avec moi, le vin, c'est le vin. Oui.
4: Ben, le vin est bon, donc l'ambiance est bonne. Donc voilà. Mec, le micro, il est incroyable.
5: L'ambiance conviviale. Ça fait une soirée de plus et ben ça fait des relations, ça fait des nouvelles rencontres, il y a différentes classes sociales, c'est ça qui est bien.
6: Eh bien l'ambiance, le vin, vraiment c'est au top ce soir, des amis, du bon vin, de la bonne nourriture, rien de plus, le beau temps, de belles filles, hein. C'est bon. C'est le bonheur à tout le monde. Venez voir, c'est inoubliable.
7: Ah ben chaque année, on revient. Il y a de plus en plus de monde, donc c'est très sympa. Ah non, on est des vrais de vrais, nous. Bon, ben ça fait 15 ans qu'on l'a découvert.
8: Ça fait 15 ans que vous
7: voulez ? Ouais, à peu près.
9: Écoute, le vin, c'est le vin. C'est, nous, on vient de Sérignan, on fait la cave. On fait le vin, c'est le vin. Écoute, pour nous, c'est même ambiance. Et toujours entre amis. On reviendra, avec plaisir.
10: Le vin, c'est le vin, c'est incroyable. On a une ambiance festive. On rencontre beaucoup de personnes, on mange bien, on boit du bon vin à la cave coopérative de Sérignan. Et c'est un plaisir d'être à Place de la Madeleine. C'est, ce décor est fabuleux. On est venu le mois dernier, puis maintenant on découvre et on va être là tous les mois.
11: Le vin, c'est le vin. Eh bien, c'est pas compliqué. Je suis à Béziers depuis quelques mois et cet endroit m'a permis de rencontrer énormément de personnes. C'est un endroit hyper convivial. J'ai pu croiser beaucoup de Béterrois, quelques touristes, mais des gens qui travaillent dans le coin. Et j'ai commencé à tisser un vrai réseau ici grâce au vin Sylvain. Si je devais conseiller à quelqu'un de venir ici, je lui dirais viens parce que tu vas passer des moments inoubliables. D'abord de rencontres, parce qu'il y a des gens qui viennent un petit peu de tous les horizons, des Biterrois, des gens un petit peu de l'extérieur, de l'Hérault, et quelques touristes. Tu vas également goûter du vin qui est vraiment sympa parce que ce sont tous les vins de la région. Et toujours, il y a de la bonne musique, comme certainement tu dois l'entendre à côté de moi. Toujours des petits concerts vraiment agréables avec des groupes au top.
12: Voilà, j'ai 64 ans, mes enfants, et j'espère mes petits-enfants viendront au vin du vin. Voilà, mon futur mari, on vient au vin du vin parce que c'est la convivialité, le partage et l'amour en grand. Voilà. En tout cas, merci et on partage toujours des bons moments. Ah, mais moi, tous les vins du vin, je viens. C'est une histoire de famille. Et c'est une histoire de bons moments, de convivialité, de partage, de rencontres. Toujours prête.
13: C'est festif, c'est agréable, c'est bien organisé. Il y a à manger, il y a du vin, il y a tout, il y a un concert, c'est parfait. Depuis des années, il ne faut pas changer. Hein. Continuez. Et toute l'année, hein, toute l'année.
14: Alors le vin, c'est tous les vins du mois et c'est tant mieux.
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0: écoutez à l'instant avec Pielcast et Pocantas sur Radio Pelar Skyrock, la radio d'ici 13h08 dimanche. Bienvenue si vous arrivez seulement et bon appétit évidemment si vous êtes à table. La suite avec Fred's Mademoiselle et puis à la maintenant c'est David Guetta, un de ses premiers gros singles, Love Don't Let Me Go.
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sais pas si vous en êtes de vos vacances, si vous êtes en plein dedans en ce moment, bah, bonnes vacances évidemment. Merci de nous en rejoindre dans la belle région biterroise. 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

0: 4, c'est avenue du Port, c'est à Vindre. 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Allez, passez une belle après-midi avec nous.
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1: En mode week-end, on est ensemble sur Radio Pénard Skyrock, la seule radio locale, un petit peu plus de 13h30, là, bah, bon dimanche avec nous, bonne route évidemment, hein, si vous avez décidé d'aller explorer un petit peu les alentours dans notre belle région autour de Béziers, vraiment plein de choses sympathiques à faire, il y a des grottes comme ça, il y a des points d'eau naturels, bref, ça, c'est vraiment c'est une belle balade qu'on propose, hein. Et on vous accompagne en musique, c'est sympa, hein. C'est Michel Tello sur Radio Pénard Skyrock.
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Petite soirée mondaine, c'était Oria juste à l'instant sur Radio Pénin Skyrock à 13h34, dimanche après-midi. On se retrouve tout à l'heure pour l'agenda. Et puis là, on continue ensemble à se régaler avec Blaster Jacks, voici Unfaithful.

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2: On se rapproche des 14h sur Radio Pénard Skyrock, la radio locale, la radio d'ici. Passez en tout cas une très belle après-midi. Pour un bar, je vous accompagne jusqu'au retour de Vince, qui sera, lui, en place à partir de 15h pour la playlist. Voici maintenant Kim Carnes, Bette Davis Size sur Radio Pénard.

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0: Bonjour et bienvenue parmi nous. Il est à présent 14h. Voici Mauvais Joe avec Pilet.
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C'est le week-end, on est en mode détente ici hein, sur Radio Penar Skyrock, votre radio locale. Bienvenue chez nous à 2h10 là, de cet après-midi. Excellent dimanche avec Gérald Palmas tout à l'heure. Et là maintenant c'est Miley Cyrus. Voici Dream As One.

0: Bon dimanche avec nous. Merci de votre visite. Vous écoutez la seule radio locale, Radio Pénard Skyrock. Tiens, je voulais vous rappeler qu'aujourd'hui, à Pirate Park à Gruissan, c'est du tarif réduit qui vous est proposé. En effet, en profitez-en pour toute la famille. Ce dimanche, 19 juillet. Et puis, tous les dimanches, il y a les soirées mousse de l'été au Cap d'Agde. Bah ouais, soirée gratuite, soirée libre. Un événement vraiment incontournable de l'été. 100% fun, 100% sécurisé. C'est à partir de 21h, parking du Colibri, rue du Pacifique au Cap d'Agde. Soirée mousse ce soir, on va bien se régaler. Et nous, on se retrouve dans quelques instants pour la suite avec Pierre Demer.
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1: 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Et nous, on continue avec Kalema.
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Et tellement bon ce son là, Ivan is right here par Angémy sur Radio Pénard Skyrock, la radio locale, la radio d'ici. Du bon son à écouter pour les prochaines minutes, bah, y a pas de souci, on en a plein en réserve avec par exemple Sean Kingston pour Beautiful Girls. Et puis là maintenant, c'est Théodora, c'est Be

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1: 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À passer une belle après-midi. Dans un instant, c'est DJ Tutus.
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11: Michael.

écouter DJ Tutus avec Feu sur Radio Pénard Skyrock. Bon, ben, Feu, c'est parti hein, pour la playlist de Vince qui est de retour dans un instant. Nous, on se recroise demain, lundi, bien sûr, comme d'habitude. Passez un bon dimanche, de bonnes vacances avec nous en Biterrois sur le 100 FM. On se quitte avec Oshi. Je te pardonne sur Radio Pénard Skyrock. Salut tout le monde.

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2: Alors, mais ça, il est 15h précisément sur Radio Pénard Skyrock. L'occasion d'entamer cette playlist au cœur du week-end et des vacances d'été. Je vous cale Alvaro Soler. Ça arrive juste après ça aux 15h.
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0: Sophia.
1: Et ce titre hein, qui sent les rues chaudes, les terrasses pleines, l'été qui déborde de partout sur le Grand Biterrois. Je vous propose de le passer ensemble, une partie de vacances d'ailleurs avec plein de bons sons. Benjamin Biolay pour la suite, Martin Garrix avec Ed Sheeran et voici Elliott. On s'oubliera sur Radio Pénard.
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1: Et on passe du bon temps avec Radio Pénard Skyrock. Aujourd'hui, c'est dimanche, le 19 juillet. Rien ne nous empêchera de profiter du week-end jusqu'au bout, mais aussi des vacances. On s'installe un petit à petit sur les plages avec la playlist et le retour de Mickey. Ça pique un peu quand même. Il y aura aussi Alex Warren, Fever Dream. Et puis, à tout moment, je vous propose de venir nous retrouver sur le Club Pénard, faire le plein de cadeaux davantage en tant que membre. Et vous vous inscrivez gratuitement. Je vous dis à tout de suite sur Radio Pénard Skyrock.
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1: Soyez à toutes et tous les bienvenus. Alors, quoi que vous fassiez ou que vous soyez avec Radio Pénard Skyrock, vous nous écouterez sur l'appli Radio Pénard et tout cela. On continue de n'importe où avec vos prochaines sorties. On fait le point d'ici à 16h pour la musique. Je vous ai prévu Joule, C'est dur d'aimer. Et puis enfin, Criss Cross Amsterdam. Voici Stay Never Leave sur Radio Pénard.
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0: clairement vacances avec Radio Open Air Skyrock. Il vous manquait juste la bande son idéale. Eh bien, la voici, écoutez-la avec nous tout au long de cet après-midi et tout au long des vacances avec Ava Max, Alan Walker. On s'écoutera Take et puis enfin The Champs, Tequila sur Radio Open Air Skyrock.
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1: Ce mercredi 22 juillet, bien prenez la direction de Vias Plage pour cette soirée qui sent bon l'été et le spectacle vivant. En effet, le fût de scène, le café-théâtre incontournable du littoral vous accueille pour le Béret de la Tortue, une comédie pleine de rebondissements, de situations improbables et de rires qui fusent. Dès 19h30, installez-vous, profitez de l'ambiance du domaine, de ce petit parfum de soirée d'été, puis à 21h, rideau, place au spectacle. Une comédie fraîche, vive, idéale pour un mercredi soir où l'on a envie de se détendre, de rire, de partager un bon moment entre amis ou en famille. Cette soirée ne pas manquer, c'est au Fût de Seine, le spot culturel qui fait vibrer Vias Plage tout au long de l'été. Et puis dans un instant avant 16h, vous écouterez Sylvester et Manon Lisa.
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0: 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Avec la seule radio locale, on a de quoi poursuivre cette journée. En tout cas, une grosse partie de l'après-midi que vous passez actuellement. Du côté de la playlist, je vous ai réservé Miles Smith. Et là, c'est à Leto, 16h.
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0: 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Quel que soit le programme, j'ai la musique qui ira avec Pierre Demar, Je pense à vous, et puis Alex Warren, voici Passenger.
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1: Bon dimanche après-midi avec Radio Pénard Skyrock. 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Allez, maintenant, place aux bonnes adresses de l'été. Et puis le retour, ce sera avec Hamza et Jennifer Lopez, David Guetta, Save Me Tonight.
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1: Oui, on se pose pour les vacances et on a bien raison de le faire avec Radio Open Air Skyrock. C'est Vince, je vais rester aux commandes jusqu'à 19h pour les rendez-vous officiels de l'été, les bons plans avant 17h. Et pour la musique, vous écouterez Des Îles, ça fait partie des bons souvenirs, ça scinde où on aura aussi Bad Bunny. Et puis maintenant, c'est Gims, Soleil sur Radio Open Air Skyrock.
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0: Bel après-midi, bonnes vacances avec Radio Open Air Skyrock et puis bon week-end, du courage pour les autres. Si vous bossez là durant la saison, je vous garantis votre bande son de l'été avec sous peu l'agenda. Et puis auparavant, c'est Shakira et Burna Boy. Die Die sur Radio Open Air Skyrock.
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1: Milieu de semaine prochaine, mercredi, notez-le bien, on a le rendez-vous qui va faire rire tout le Biterrois, le taureau, piscine avec 1h30 de défi, de glissade, d'esquive, de plongeons involontaires autour d'une piscine géante. Un vrai show d'été, hein, complètement imprévisible. L'ambiance est festive, familiale, musique, animation au programme, alors que vous soyez dans l'arène ou dans les gradins, c'est un moment de pur plaisir, de rire et de bonne humeur. Le taureau piscine, c'est donc mercredi et ça promet une soirée inoubliable. Pour la suite, ce sera l'arrivée d'Oria sur Raymond Dens sur Deep Inner Skyrock.
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0: a tous un spot idéal pour passer les vacances. Il ne nous manquait plus que la musique, celle que vous embarquez avec l'appli Radio Pénard. Et évidemment, pour écouter la playlist et se rapprocher de 17h, on va le faire avec Bébé Rexha, New Religion sur Radio Pénard Skyrock.
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2: Au cœur de l'été, hein, tout va bien sur Radio Bénard Skyrock en cette journée de dimanche, le 19 juillet. Je vous promets encore plein de bonnes choses à s'écouter. Flavel et Netto, lire aussi Andrea Bocelli, David Guetta et Mauvais Joe.
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0: Ça, le fait de vous accueillir sur Radio Penner Skyrock, d'y revenir tous les jours, oui, vous ne pouvez pas nous rater. 15h-19h du lundi au dimanche avec Tamim Palace et Dracula, mais aussi Taylor Swift. La bande son de votre été, les amis, voici Hopalite.
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0: enfin pour la musique, arriveront à VG Dream, et bien aussi Ed Sheeran ou encore Flo de la Vega. Aimez les gens, à tout de suite.
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1: Toute la semaine, on écoute Radio Pénard Skyrock, le week-end est compris, et avec ça, une partie de vacances. Merci d'avoir décidé de passer celle-ci avec toute l'équipe, mais aussi les bons plans à venir avant 18h. Et puis pour la musique, c'est garanti, des bonnes choses à s'écouter avec Gail, il y a aussi Take et Anime 023 pour réanimer après Faruko sur Radio Pénard Skyrock.
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0: vous arrivez en ce moment sur Deep Inner Skyrock et vous ne pouviez pas faire autrement que d'y rester avec, entre autres, eh bien, l'agenda loisir. Oui, je vous reparle d'infos, de bons plans dans un instant après Zao, comme Caroline sur Deep Inner Skyrock.
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1: 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Et puis enfin, dans un instant, vous écouterez Offenbach avec Star Sailor. Fort de Flore sera Deep Ener Skyrock.
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0: de Ben Hur Skyrock. 18h, c'est dans un instant pour aborder cette session, les prévisions météo, mais aussi Gims et Théodora. Voici Espace sur Radio Ben Hur.
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0: 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Il est 18h, là on enchaîne 60 minutes de playlist. Vous allez apprécier celle-ci avec, pour démarrer, Shawn Mendes, Camila Cabello, Lyra Citake et enfin Alex Warren, Fever Dream, bienvenue.
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0: Voilà comment ça se passe du côté des plages en terrasse. Si vous avez choisi de passer vos vacances sur le littoral, l'arrière-pays, il y en aura pour tous. Hein. Comptez sur nous, les bons plans avec la playlist d'ici à 19h et puis la musique. George Michael, mais aussi DJ Youssef sur Radio Pénard Skyrock. La vie.
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1: On est plutôt bien lotis là en ce moment avec Radio Pénard Skyrock pour terminer votre dimanche, une partie de ce week-end, les vacances qui prennent leur lait et puis enfin rendez-vous demain pour l'événement Radio Pénard Skyrock qui fait vibrer Béziers d'ailleurs depuis plus de 19 ans. 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Dans un instant, vous écouterez Benson Boone ou encore Gims.
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1: C'est par ici, sur Béziers, avec une radio populaire et indépendante. Les amis, bonne fin de journée pour accompagner le début de la soirée. Ce sera évidemment la demi-heure de playlist qu'il nous reste à passer ensemble. Ce soir, 19h, la playlist Le Bonus avec Maxime. Là, je m'occupe de vous jouer Stromae, Bruno Mars et PLK Pocahontas sur Radio Pénard Skyrock.
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0: son Spurs sur Radio Banner Skyrock. Si vous venez de le faire, bienvenue. On est reparti pour ces 20 dernières minutes de playlist avec pour la suite l'agenda et Pierre Demar. Je pense à vous.
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1: Je vous rappelle que pour ce mercredi 22 juillet, la place de la Madeleine accueillera un spectacle musical exceptionnel, le Sac de Béziers, une création portée par l'orchestre de la Lyre Biterroise et le chœur du conservatoire Béziers Méditerranée pour revivre un moment fort de l'histoire de la cité face à l'église de la Madeleine. C'est une durée d'1h30 prévue, l'entrée est libre. Attention, les places assises sont limitées, une soirée culturelle estivale à vivre en famille ou entre amis pour découvrir une page marquante de l'histoire biterroise mercredi. Et dans un instant, le retour de Naïka, ce sera One Track Mind.
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0: On vous accueille sur Béziers à l'écoute d'une radio populaire et indépendante pour la dernière ligne droite. Le retour de la playlist, le bonus avec Maxime, ça arrive à 19h. On sera quant à nous de retour demain, lundi, même endroit, même heure. Merci de nous avoir suivis. Bonne fin de week-end, excellente soirée d'été, puis de bonnes vacances avec Tiakola juste avant 19h. Mélo décalé, je vous embrasse fort. Prenez soin de vous, restez fidèles. Vive heureux et à demain. Ciao, ciao.
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2: Très bon week-end à l'écoute de Radio Peinard Skyrock. Aujourd'hui, on est le 19 juillet, 19h pour YouTube. Mauvais jour arrive, mais avant ça, place à Kaigo sur Radio Peinard Skyrock.
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Hello everybody! Comment ça les amis? Très heureux de vous retrouver en ce dimanche soir. Ici, on joue officiellement les prolongations de votre week-end avec les cadeaux du Club Pénard, de l'info en suite et pour YouTube. Place à l'étau sur Radio Pénard Skyrock.

0: La radio locale, la radio d'ici, c'est Radio Benasker qui est pu, les amis. 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Allez, on repart en musique. Place à Gambit.
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1: 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Et nous, et bon repos en musique avec les Offenbach.
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1: 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Et les amis, vous entendez tic-tac, tic-tac. Et oui, on est à J-1 avant de se retrouver pour la belle festival du vin, les amis. 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On se dit à demain. Et nous reprenons en musique, place à Nîmes.
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0: Allez, c'est parti les copains, on attaque la deuxième mi-temps de la PC Bonus. Il est 20h et pour YouTube, Kevin ça arrive. Mais avant ça, je vous ai calé Taiki sur Radio Pédard Skyrock.
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si on fait pas les choses à moitié. À l'instant, j'avais pour vous l'excellent Calvin Harris sur Radio Penarskir. Qui est plus les copains, vous savez quoi? C'est bien ce soir que Calvin Harris va faire le closing de la message à Tomorrowland pour la première fois de sa carrière. Rendez-vous à 22h30, ça va être incroyable. Allez, on reprend en musique. Place à Rihanna sur Radio Penarskir.

0: Très bel été à l'écoute de Radio Pénard Skyrock avec tous vos tubes préférés. À l'instant, j'avais pour vous le dernier morceau de David Guetta. Et puis, vous savez quoi, les amis? Le classement Billboard a révélé hein, d'ailleurs quels sont les DJ français les plus écoutés dans le monde. Et à la 6ème place, on retrouve UGL. En numéro 5, c'est les Daft Punk. Numéro 3, DJ Snake. Et le number 1, évidemment, notre David National. Allez, report musique. Place à Tchekola sur Radio Pénard Skyrock.
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2: 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Donc ne perdez pas trop de temps et nous reprenons en musique. Hamza arrive, mais avant ça, passe à Meryl.
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0: Merci les copains d'avoir choisi la playlist bonus sur le 100FM du côté de Saint-Genès de Fontaine avec Shannon et Leto. Allez, on reprend en musique. On va parler sorties loisirs dans les prochaines minutes. Mais avant ça, je vous ai calé la remix de Shaggy et vos ennemis sur Radio Pénard Skyrock.
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1: 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Et puis les copains, j'espère que vous êtes prêts pour demain, parce que là on est à J-1. Et oui, avant de fêter la 194e édition du Vin c'est les Vins, et autant vous dire qu'on n'a pas fait les choses à moitié. 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On se dit à demain et nous repart avec UGEL.
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Ah bah je peux vous dire que demain au Vincennes-les-Vins, il va y en avoir des escomptes avec hein. C'est j'avais pour vous, en être la frappe sur Radio Penasquir. Que bon, nous on se retrouve demain, même endroit, même heure. Demain c'est Ted qui s'occupe de vous dès 4h. Et là, on se quitte avec VG Dream. Des bisous, ciao ciao.

0: D'autres dédicaces, évidemment.
1: Exactement. Demain, et entre midi et 16h.
0: Ça marche sur toute la France.
1: À demain, bonne spéciale, ciao à tous.
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0: Et on est parti dimanche soir avec du monde un petit peu sur les routes partout en France. Écoute la spéciale de Difool, la grande spéciale du dimanche soir. On va se consoler bien évidemment, hein, nos bleus qui ne sont pas en finale, mais on a une grosse spéciale pour vous mettre bien avec Difool, avec Romano, avec Lamarie, avec Samy, avec Karim, avec Cédric le Belge, avec Guigui et Medellin. Alors au programme ce soir, vous allez retrouver Zach, le Bordelais. Il s'est fait escroquer de 25 000 euros sur le net à Marwan, un nouvel épisode des aventures de Marwan du 13, ou encore la story de Camille. Camille, depuis qu'elle a divorcé, elle est devenue complètement nymphomane. Il y aura le clash de la drague, 22h30. Nous allons mélanger les meilleurs clashs de Cédric contre les meilleurs clashs de Romano. Les familles du double appel également à pas louper. Et pour attaquer cette spéciale, on va filer dans le 28. Elle s'appelle Lali. Il y a Lali du 28 et il y a Antoine du 62. Ils ont des histoires particulières au travail et vous les retrouvez maintenant pour attaquer la spéciale de ce dimanche soir.
1: Lali, t'es dans le 28 et t'as 20 ans, toi, Lali, c'est ça?
3: Oui.
1: Eh bien, sois la bienvenue, Lali. Explique-nous ce qui t'arrive, toi, Lali. Explique-nous pourquoi tu nous appelles, dis-nous tout.
3: Du coup, je vous appelle parce que je suis en couple avec mon copain, ça va faire un mois.
1: Ouais, c'est tout récent.
3: Oui, c'est tout récent. Et du coup, il m'envoie un message, bah, du coup, c'est aujourd'hui. Bon. Et il m'a, bah, on doit se voir samedi. Et ouais. Il m'a fait qu'il voulait faire notre première fois samedi.
1: Il t'a mis quoi dans le message?
3: Ah bah il m'a fait samedi, vu qu'on se voit, on va faire notre première fois.
4: Samedi tu passes à la casserole bébé.
1: Ah ouais, samedi, carrément, je te nique. Ah ouais, comme ça direct.
3: Ah bah il m'a dit qu'il va me foutre dans tous les sens là.
1: Oui d'accord, ok, donc lui il est quand même très très chaud. Mais il a quel âge ton mec?
3: Il a mon âge.
1: Et vous avez déjà parlé de cul ensemble? Ouais, vous êtes assez ouverts tous les deux. Oui, si t'envoies ça c'est que vous êtes assez ouverts, ouais.
3: Oui.
5: D'accord, ouais, mais okay. Vous en avez déjà parlé, j'imagine.
1: Oui, Marie,
4: mais
1: j'avais
4: demandé Difool là.
1: C'est juste la question que je vais te poser, Marie.
5: Ça vous arrive jamais, peut-être.
1: Mais non.
5: Et vous avez fait quoi jusqu'ici?
3: Ah, pour l'instant, on s'est juste fait des bisous en fait.
4: Mais vous parlez déjà aussi de cul tous les deux?
3: Oui, on en a déjà parlé avant.
5: Ah, elle répond plus, elle est gentille.
1: Alors, je pourrais avoir un petit renseignement. Lali.
5: Bon, les gars, quand ça vous arrive,
1: quel est ton prénom?
5: Ok.
1: Alors, qu'est-ce que il est quand même trop chaud, le mec. Il aurait pu le faire plus délicatement. Oui, c'est vrai que c'est c'est un côté un peu cash, oui.
3: Ah, mais voilà, c'est ça comme ça, en fait. Il a envoyé des messages, faire l'amour samedi en fait.
1: Ouais, vous avez fait l'amour, ouais.
3: Ah, d'accord.
4: C'est lui qui a décidé, okay. Quoi.
1: Comment tu as
3: envie? C'est lui qui a décidé.
1: T'as envie ou pas, toi?
4: Ouais, déjà, c'est ça la première question.
1: Oui, c'est vrai, ouais.
3: Alors, c'est ça en fait que je doute en fait. Je sais pas si je le fais avec lui ou pas.
1: Ah.
3: Parce que ça fait.
4: Bah, déjà, tu peux lui répondre. Tu peux le refroidir un peu.
6: Dis-lui, ouais, tu vas rien faire du tout.
4: Ouais, tu vas rien faire.
6: Ta main,
4: ouais. Bah, déjà, tu vas te branler.
5: Non, en plus, je t'ai dit, je vais te retourner.
6: Elle est comme une crêpe, bébé.
5: Non, mais
4: en plus, ça, c'est. Le mec, il est un peu con. Parce qu'en plus de ça, si pour X ou Y raison, le mec, il assure comme une merde.
5: Oui, en
1: plus. Alors, et pourquoi pour pas Z raison?
4: Parce que c'est l'expression, c'est pas moi qui l'ai créé. C'est
5: vaut mieux fermer sa gueule.
4: Ouais, vaut mieux éviter d'être trop prétentieux, ouais.
5: On est d'accord.
4: À dire, ouais, vas-y, je vais retourner dans tous les sens, je vais faire la totale. Pour un peu le mec, il va faire deux allers-retours, il va.
6: C'est vrai, ouais.
4: Et puis il va avoir craché, tu vois. Bon. Non, mais de toute façon, déjà, si t'as pas super envie, la question, comme on dirait, elle est vite répondue.
1: Oui. C'est vrai.
5: Non, mais faut pas se forcer. Hein.
4: Ah ouais, si t'as pas envie, fais-le pas.
1: Mais est-ce que le message, il t'a un peu refroidi? Genre, par exemple, samedi, vous seriez retrouvés ensemble tous les deux et ça serait passé dans le mood de la soirée, faites l'amour, ça aurait pu se passer. Et là, le fait qu'il t'a envoyé un message qui est un peu cash, ça t'a bloqué.
3: Oui. Non, ça m'a bloqué, ouais.
4: Non, mais en plus, le mec,
1: il sait pas faire, en fait.
4: Non, mais le message, en plus, il est pas excitant pour un pet, tu vois. C'est, le mec, ouais, bah, ça me dit, en gros, je vais te niquer, je vais te retourner dans tous les sens. Ah, bah, super.
1: Non, mais t'as vraiment dit ça, ou c'est toi qui extrapole un peu?
4: Waouh, tu te dis, le top romantisme.
1: Non, mais c'était vraiment ça, le message, ou c'est.
3: Oui, c'était vraiment ça, le message.
1: D'accord, ok. Bon, après, tu peux rigoler avec ta meuf et balancer des petits messages. Moi, je le ferai pas.
4: Non, mais bon, après. Ouais, au bout d'un mois, quand même.
1: Et Antoine, alors, Antoine du 62, t'es où, Antoine? 62.
7: Moi, je suis du côté de Berck.
1: Berck. Très belle ville de Berck, au bord de la mer.
7: Je suis pas originaire de là à la base, mais je suis arrivé là-bas par le travail.
1: Et t'es heureux?
7: Ouais, ça va, franchement. Ouais,
1: ça cool. T'étais où avant?
7: J'étais sur Paris.
1: D'accord. Un Parisien qui est à Berck.
7: Ouais, moi, c'est ça.
1: Alors, toi, tu penses quoi de l'histoire?
7: Tiens,
1: Berck. T'en penses quoi de l'histoire de la vie, toi?
7: En fait, moi, il m'est arrivé le même truc, sauf que c'était le cas inverse. C'est pas moi qui ai envoyé un message direct à la nana, c'est elle qui m'en a envoyé.
1: Ah ouais?
7: Moi, je suis chauffeur-livreur. Et poids lourd.
1: Ouais.
7: Et du coup, un jour, j'arrive dans une boutique et puis je discute avec la meuf qui était au guichet pour réceptionner la marchandise. Mmh. Et dans une discussion vite fait, je dis à la meuf, bah, si en gros, je n'ai pas les, la marchandise, je vais me faire déglinguer par mon patron. Et c'est un responsable qui sort du bureau et qui dit, ouais, comment ça? Qui c'est qui va me déglinguer, machin? Je pensais que je parlais à elle.
4: Putain, la bouffe.
7: Ouais.
4: La bouffe absolue. Ah, ouais. Ah, tu sais qui va te déglinguer? Ah, je me prenais bien les gros coups de bite. Ah, ouais. Elle était bonne au moins?
7: Franchement, elle était archi bonne parce que c'est une daronne. Moi, j'ai une trentaine d'années. Elle
4: était bien la daronne.
7: Bon, sur le coup, ça m'était jamais arrivé, mais sur le coup, elle était archi bonne. Et je me suis dit dans ma tête tout de suite, tout à l'heure, tu disais, bah, les mecs, un jour, ils pensent un truc, normalement, ils sont différents. Moi, dans ma tête, je me suis dit, mais en fait, elle cherche merguez. Mais dans la conversation, j'ai fait le mec poli, tu vois, j'ai dit, bah, voilà, je peux vous laisser mes coordonnées, on se rappelle plus tard, blablabla, blablabla. Sauf que le soir, on a discuté pendant, je sais pas, franchement, une heure et demie par SMS. Et la meuf, elle est rentrée dans le vif du sujet tout de suite. Donc, en gros, c'est, ouais, j'aurais bien voulu que tu me défonces le cul, des vinaiguinettes, machin et compagnie.
4: Vraiment, mais de classe, du début à la fin, quoi.
7: C'était ouf. Et du coup, je suis rentré dans son jeu, forcément. Bah, je la connaissais pas, hein, la meuf, au bout d'une heure et demie d'échange par téléphone, elle m'envoie une photo de ses seins, de sa chatte et compagnie, machin.
1: En effet, elle était très chaude.
7: Elle était archi chaude, la daronne, vraiment. Et dans la conversation, elle me dit « Ouais, je sais pas si tu m'arrives, c'est la première fois que je fais ça avec un livre. » Bon, ça m'a raconté la mère.
4: La vieille phase, je ne sais pas ce qui me prend, je suis devenu salope en deux minutes.
7: Ouais, c'est ça. Et je continue à discuter avec elle. Je l'ai recroisée parce que je suis retourné faire des livraisons. Là, je lui ai proposé de se rencontrer directement. Et en fait, c'était ma pute. J'ai vécu un truc avec elle que j'ai jamais vécu avant.
1: Donc c'était pas juste une meuf qui a guichet comme ça, c'était une meuf qui allait vraiment jusqu'au bout.
7: Elle avait ça en fait, elle avait envie de se faire déglinguer, mais par moi, même par un autre.
5: C'est ça le truc, tu vois, qui est moins
4: bon. Si la meuf elle est bonne, tu t'assois sur son côté classe qui a priori n'est pas du tout présent chez elle.
1: Tu le mets de côté, oui.
7: Elle était loin d'être classe là.
4: Ah non, mais ça oui,
5: on
4: avait bien.
7: Elle avait pas loin de 50 piges.
1: Et toi, t'as quel âge?
7: Moi, j'ai 39 ans aujourd'hui, j'avais 37 ans.
1: D'accord.
7: Ah non, c'est pas très vieux. Mais là, j'ai fait des trucs que j'avais même jamais fait de ma vie. Je pensais pas un jour faire ça.
4: Quoi, par exemple?
7: En gros, je la voyais, par exemple, elle venait dans mon camion, elle me suçait, machin, je la baisais dans mon camion. Et des fois, je rentrais chez elle, elle me dit, je t'ai laissé un string sur mon lit, machin et compagnie. Il y a des signes de cul à la maison, branle-toi, sperme sur mon string. Et quand je rentre le soir, je t'envoie une photo de moi ou une vidéo en train de lécher mon string avec ton sperme et tout. Donc j'avais jamais fait ce truc-là, je l'ai fait.
4: Ah oui, tu l'as fait.
7: Ah ouais, je l'ai fait pour le délire. Je me suis dit, sans doute, elle va pas le faire. Et là, elle m'a envoyé une photo d'elle en train de lécher son string. À la fin de la journée. Mais c'est un petit truc. Elle m'a dit de refaire la même chose et de mettre mon sperme dans un gobelet qu'elle a laissé sur son lit. Je lui ai laissé. Là, je vous jure, c'est la vérité, ça. Je me suis dit, j'ai vu des trucs de fou, mais là, une nana comme ça, c'est impossible. C'était rigolo, mais à la fin, je me suis dit, c'est quoi cette nana?
4: À mon avis, comme tu disais, elle devait se faire régulièrement baiser par des mecs qui venaient sur le truc.
5: Ouais,
4: c'était son délire.
5: Et est-ce qu'elle te parlait mal quand vous faisiez l'amour? Parce qu'apparemment.
1: Tu veux savoir, Alice, elle était vulgaire jusqu'au
5: bout. Ouais, voilà, c'est ça, pendant.
7: La meuf, j'ai pas de bite de poney, mais ça va, je suis dans la norme. Romano, je crois que j'ai une plus grande bite que toi.
4: C'est pas non plus un exploit mondial, hein. J'espère. Donc te la raconte pas trop, hein. C'est pas un truc de ouf non plus, hein, qu'est-ce que
7: Et la meuf, ça allait lui mettre la tête, mais au fond, genre, c'était un film de cul quand elle me suçait, ça faisait des. Et la meuf, elle était toute contente, machin. Moi, je trouvais ça limite un peu dégueulasse. Et fallait je l'insulte de tous les noms, je pouvais lui tirer sur les seins. Elle kiffait ça. Franchement, j'ai jamais vu une info.
1: Comme le dit Miguel, une meuf de rêve.
4: Alors, une petite question. Mais est-ce que à un moment donné, elle a été classe?
7: Jamais.
4: Jamais.
7: Bravo,
4: c'était un exploit.
7: Elle
4: parlait normalement.
7: Ah non, en plus, elle avait une façon de parler un peu genre, wesh, tu vois, c'est une daronne de 50 ans, elle parle comme une meuf de la cité, machin. Et en vrai, moi, je m'en battais les couilles, je voulais juste la déglinguer.
4: Ah oui, on l'a bien compris. Au moins, t'as vécu des expériences avec elle.
7: Et à la fin, quand j'y repense aujourd'hui, je me dis, mais c'était rigolo, je me suis vidé les couilles. Vrai, c'est dégueulasse, quoi. Oui, c'est rigolo, c'est marrant.
5: C'est une expérience.
7: Ouais, voilà. Mais elle m'a choqué pour de vrai. Elle m'a choqué.
4: Oui, t'en aurais pas fait ta meuf officielle.
5: Ah bah, la meuf qui boit ton sperme.
4: Tu ne l'aurais pas présentée à tes parents, par exemple.
7: Pardon, mais je
4: voilà, voilà ma meuf. Eh ouais, elle me défonce le cul comme une grosse pute de cul.
5: Ah, c'est ça.
4: Prends un apéro parce que j'ai encore un goût de sperme dans la bouche.
7: Ah non, mais peut-être toi, t'as connu Potipu, mais elle avait vraiment le Potipu pour de vrai.
4: C'est incroyable. Regarde, il y en a plein qui sont excités. Yannis, il peut passer son contact, je m'occuperai bien de son cul, moi aussi. Il y a Julien 54, c'est quelle entreprise que j'aille faire un tour?
7: c'est une très très grosse entreprise qui travaille.
4: Non, mais dis pas,
7: roule,
4: non, mais il n'a pas dit pas.
7: Je dirais pas.
4: Et pourquoi ça s'est arrêté?
7: Ah, c'est moi, j'étais pas prêt à trouver une nana comme ça, t'es fou.
4: T'as arrêté au bout d'un moment.
5: C'est bon, c'est
7: un truc de ouf.
4: Et par moment, je sais pas, t'as peut-être retrouvé une meuf, mais si. Ouais, t'as retrouvé une meuf ou pas?
7: Non, en vrai, pour moi, c'était une aventure extra-conjugale en plus. Mais
4: parce que t'es meuf, d'accord.
7: Ouais, je suis marié et tout.
4: Ah oui, en plus, oui. T'avais oublié de le dire, ça?
5: Ouais.
7: Ah oui, bah ça, forcément, t'as oublié de le dire.
4: Mais tu penses que, pendant que. Les fois où tu baisais avec elle, tu penses qu'entre temps, elle se faisait baiser par d'autres mecs, cette meuf?
7: Ah bah, c'est sûr. Bah, ça, c'est sûr et certain.
4: Si vous êtes entraîné à toute patate, quoi.
7: Ah oui, non, mais la meuf.
4: Déjà, la meuf, t'imagines, elle sort de son
7: bureau.
4: Puis, j'ai entendu déglinguer, qui veut me déglinguer tout de suite.
5: C'est sûr. J'ai déjà de pas un verre de sperme, je le bois.
4: Il y a John, 19 ans, qui dit waouh, trop de la chance, j'aimerais bien trouver une meuf comme ça. Ah, mais c'est vrai qu'elle envoyait du large. Ah, mais il y en a plein qui sont chaud.
7: Ah, c'est du lourd.
4: C'est pas vrai. Toi qui es célibat. Est-ce qu'une petite meuf comme ça, ça te dirait?
8: Franchement, je suis pas certain.
4: Mais pour un plan cul, tu feras ou pas?
8: Non, mais tu sais que même pas. En fait, j'aurais un blocage. Je me dirais, putain, merde, c'est trop une beauf.
4: L'autre, elle laisse ton sperme sur son string.
8: Ah ouais, j'imagine bien, mais je sais pas, je suis pas emballé par le projet.
4: Ça te bloquerait, ça?
8: Un peu.
4: Elle te dirait, tu gigues sur mon string et après, je lèche le sperme.
8: Ouais, non, bah tu vois, je pars en courant, mais je pense en fait.
4: Ah ouais, t'aurais peur.
8: Ouais, je sais pas, moi, ça me dégoûte, c'est une meuf, tout ça trop.
4: Marwan, nous fait un petit résumé. C'est une grosse truie en rut.
8: Ouais, tu vois.
4: Non, c'est une meuf qui a envie de faire des trucs.
8: Ouais, elle s'éclate après.
4: Bah, elle a raison, ouais.
8: Fait ce qu'elle veut.
4: Si elle a envie de. Si c'est son
8: kiff. Si ça lui plaît, ouais. Ah ouais, après, tant mieux pour elle. Au final, elle fait mal à personne.
4: Bah,
8: elle t'a même fait du bien.
4: Elle t'a même fait du bien, en tout cas.
7: Exactement, ouais.
4: Bon, merci du témoignage, Antoine.
7: En tout cas, les gars, ça m'a fait plaisir de vous avoir au téléphone. Ça fait plus de 20 piges que je vous écoute.
4: Bah,
7: je me suis toujours dit un jour, je vous apparais, là, j'ai un vrai truc à vous raconter.
4: Ah, bah là, ça déchire. Vous aussi, vous n'étiez pas.
5: Ah, tu m'étonnes.
7: C'était du lourd, donc.
4: Ah oui, on a du lourd. Merci.
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0: Lui aussi, il a des trucs à raconter. Il s'appelle Zach, il est bordelais. Il s'est fait escroquer 25 000 euros sur le net, sur les réseaux sociaux. Il va tout vous raconter juste après le son de Polak, PLK maintenant. PLK d'ailleurs, vous le retrouverez en concert, tournée Skyrock à la rentrée qui va débuter du côté du Stade de France les 4 et 5 septembre. Tournée qui va se poursuivre également jusqu'à la fin de l'année. PLK maintenant avec Pocahontas dans la spéciale de Difool.

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1: Bonsoir à toi, Zach.
2: Bonjour à tous, comment ça va?
1: Eh, écoute, ça va bien, Zach. Sois
3: salut,
1: bienvenue.
3: Zach.
4: Salut, ouais, Zach.
1: Donc, pour te présenter, t'as 25 ans, t'es du côté de Bordeaux, c'est ça?
2: Ouais, tout à fait. Écoutez, les gars, je me suis fait niquer 25 000 euros pour le jour où j'ai voulu acheter une voiture pour mon père il y a une ou deux semaines.
1: Tu t'es fait niquer 25 000 euros?
2: Ouais, j'ai acheté un véhicule à Paris et compagnie, et les mecs, ils nous ont couillé 25 000 euros.
1: Mais comment ça, comment ça s'est passé pour...
2: J'ai été en physique voir le véhicule, tout était carré.
1: C'était de particulier à particulier?
2: Non, c'était une agence, c'était un garage. Enfin, c'est une agence, moi, c'était pas...
1: Ouais, c'était des professionnels, quoi.
2: Ouais, c'est ça.
1: C'est 25 000 euros, ça fait mal au cul, quand même.
3: Mais
1: t'es sûr que c'était des professionnels?
2: Ouais,
1: sûr que c'est pas des escrocs qui se sont fait passer pour
3: professionnels de l'armée.
1: Non, mais tu sais, des fois, des mecs, ils disent qu'ils ont une société, mais quand tu cherches la société, elle a jamais existé, quoi.
2: Bah, le truc, c'est que j'ai regardé sur le net et ils avaient des bons avis, des mauvais avis, et voilà, comme partout, quoi. Et nous, on s'est dit, dans tous les cas, on avait la voiture, tout était carré. Et le moment de l'achat, on n'avait plus rien, quoi. Ouais,
1: mais comment ça s'est coupé? Comment tu t'es retrouvé? C'est quoi? Donc, t'as été voir la voiture et après?
2: On a été voir la voiture. Donc, mon père, il est OK, il la veut et tout. Donc, nous, moi, je fais les virements et compagnie. Tout est bon. Mmh. Et le jour de la récup du véhicule, on nous annonce qu'il y a un voyant moteur, blablabla. Et du coup, on nous dit que le véhicule sera prêt dans 2 jours. 2 jours après, je rappelle, il n'y a plus de réponse, plus personne répond au téléphone et tout.
1: Mais faut payer quand tu reçois le véhicule, faut pas payer avant.
2: Ouais, mais je me suis...
1: Ah, y a pas de truc, tu payes avant, regarde, par exemple, les billets d'avion, quoi. Oui. Tu les payes avant? Ouais, mais t'as...
3: Bah non, mais même, tu vas acheter un canapé, tu le payes avant si tu veux te le faire livrer. Tu le payes avant et te le livre.
1: Ouais, mais une voiture que t'achètes sur un site chelou...
3: Non, c'est pas un site chelou, il est parti.
1: Non, c'est pas un
3: garage, il est parti, il a vu la voiture.
2: Il y a le bon coin et compagnie.
1: Ouais, mais moi, à mon avis, déjà, là où tu t'es fait couiller, c'est que c'est une agence bidon. C'est, tu sais, le truc...
3: Ça existe, ouais.
1: Non mais tu sais, en plus, bon, ouais. Le bon coin c'est très bien, mais tu sais, ils font la chasse, mais il y a quand même plein de mecs qui mettent des douilles là-dessus. Hein. Mais
2: c'est vraiment dingue, on a porté plainte notre.
1: Ah oui, non mais bon, là je comprends bien, mais ah oui, 25 000 euros.
2: Pas si y a un monde où moi je parle du principe on a tout perdu, mais il y a aucun monde où on récupère les sous, quoi, entre guillemets.
1: Ah bah si tu veux les récupérer. Tu peux pas escroquer les gens en toute impunité comme ça. Ça dépend où sont les mecs. Hein.
2: Bah, dites-vous, il y a 40 victimes en plus. Hein. C'est un truc de fou, ça fait qu'augmenter. Hein.
1: Donc il y a quoi? Il y a 40 mecs qui ont été escroqués par cette agence?
2: 40 mecs et les montants, ça varie pas. C'est un truc de fou, ça fait qu'augmenter. Hein.
1: Donc il y a quoi? Il y a 40 mecs qui ont été escroqués par cette agence?
2: 40 mecs et les montants, ça varie entre 20 000 et 40 000.

0: jour. Moi, je pensais que c'était plutôt sur le net que tu te faisais escroquer quand t'achetais.
1: Non, mais là, quand tu as été, c'était quoi? C'était un local commercial ou genre c'était devant une maison?
2: C'était un local. C'était voilà. J'ai fait la 8e voiture que j'achète dans ma vie. C'était carré, quoi. Ouais, c'était bon. Il y avait des piles de dossiers. Il y avait plein de feuilles. Tu te dis, ça a l'air d'être ok, tu vois.
0: Ouais.
1: Tu sais, il y a des mecs qui poussent l'arnaque super loin. Hein. Tiens, ils sont capables.
0: Ah bah là, c'est pas
1: mal, mais il y a des mecs qui sont capables de louer un local, de faire un limite une fausse entreprise pour douiller les gens.
2: Ah mais tu te dis c'est pas non plus. Je sais pas si j'ai le droit de dire où c'était la ville, peut-être. Je sais pas si j'ai le droit de le dire ou non, mais.
1: Bon, la ville, tu peux le dire.
0: Ouais, ouais. Vas-y.
2: En fait, c'est pas Mandé, tu vois, c'est 94. Ça reste pas non plus un endroit naze, quoi. Je veux dire, c'est un peu.
3: Ouais, mais bon, les escrocs peuvent être partout. Hein.
0: Ah oui, regarde, non, non, dans le studio, je ne dirai pas son nom pour ne pas nuire à son à ses réputations bourguignonnes, mais il me doit 220 euros.
1: Oui, bah ça va, te plains pas, lui c'est 25 000. Hein.
0: Oui, mais c'est pas une raison, c'est pas parce que.
1: Franchement, c'est malvenu ta réflexion.
0: Vous êtes.
1: Non, mais alors ça, ouais, 220. Comparé 220 euros et 25 000. C'est honteux.
0: Mais qui. Ouais,
2: du coup, on a porté plainte, on a fait tout ce qu'il fallait. Mais...
0: Bah ouais, mais qu'est-ce que tu veux faire?
1: Moi, franchement, je suis désolé, hein, je vais pas être super rassurant, mais je crois que les 25 000 balles.
0: Qu'est-ce que vous feriez? Tiens, on va demander aux deux plus calmes de l'équipe, autrement dit, Cédric, t'as pas pris tes calmants encore, Cédric?
4: Non, pas encore.
0: Ça, c'est une bonne nouvelle, très bien. Et Karim, toi, t'en prends, mais ça n'a aucun effet sur toi,
3: également.
0: Ça ne sert à rien. Vous faites, t'achètes une voiture, tu payes 25 000 euros, et le mec, il t'escroque. Qu'est-ce que tu fais? T'es dans le cas de Zakaria. Tu te mets à la place de Zakaria, t'arrives la même chose, ça, c'est une caisse, t'as payé 25 000 balles.
3: Je vais déjà au magasin, s'il est là.
0: Ouais.
3: S'il n'est pas là, je fais tout pour savoir où il habite, frérot.
0: Tu es allé au magasin, Zach?
2: Oui, on a été. Dis-toi que les mecs ont eu 3 ou 4 jours après, ils ont rouvert le local.
0: Ouais.
2: On est allé, il me fait ouais, t'inquiète, nanana, je te refais le virement et tout. Je te demande bénéficiaire, blablabla. Bref, que de la merde. Que
0: ah, moi, je lui fais faire le virement devant moi, là.
3: Mais je le lâche pas.
2: Ouais, il m'a sorti que des conneries. Il m'a dit ouais, moi, si ça marche pas, je sais pas quoi.
0: L'application, elle marche pas. Ouais. Non, mais tu peux pas y aller avec les keufs. C'est vrai que tu retournes à l'agence avec les keufs, c'est le message de drop.
2: On ne devrait rien faire.
0: Non,
3: c'est de rien faire, les keufs.
0: Ouais. Parce que moi, j'appelle les keufs. Faut avoir un keuf comme ami, en fait. C'est-à-dire que quelqu'un d'introduit dans la police.
5: Ouais, ça, c'est, ouais, c'est pratique.
0: Bah oui, t'arrives avec lui, tu lui dis paye.
3: Même il va avec les keufs. Et le mec, il dit, moi, mon appli, elle marche pas, je peux pas. Qu'est-ce qu'il veut, tu vois?
0: Donc tu ferais quoi, Karim?
1: Non, mais surtout, le problème, c'est que je pense que si le mec, si c'est l'escroc, il est pas con. C'est que le pognon, lui va dire ah maintenant, nous on a,
3: il y a
1: pas d'argent. C'est pour un peu le pognon, il a déjà été viré, je vais dire n'importe quoi dans un autre pays, un endroit où ils vont pas le retrouver. Le mec il va pas garder. S'il a escroqué 40 personnes, le mec il va pas se retrouver avec.
3: Mec, je sais même pas s'il est encore en France peut-être.
1: Mais ouais, moi franchement bon, pour moi c'est quand même très mal barré après, pour que tu récupères ton oseille.
3: Si t'as de la chance et que le mec il est en France et qu'il le chope et que même si le mec il a pas d'oseille, c'est l'État qui va te donner tes sous.
0: C'est gentil,
3: et après qu'il va se retourner contre lui pour qu'il rembourse.
1: Ah mais moi je suis pas d'accord. Hein.
0: Merci l'État.
3: Non mais c'est comme ça.
1: L'État c'est nous.
3: Non mais il y a une caisse qui chaque année en fait là.
1: Ouais mais la caisse qui c'est qui l'a remplie.
4: C'est toi Romano.
1: Non mais pas moi tout seul, tout le monde.
0: Cédric, alors on t'escroque de 25 000 euros comme ça t'achètes une voiture et le mec il dit va te faire enculer salope.
4: Ah, je m'en pourrais avec lui direct.
3: Moi, je peux péter les plombs, moi.
1: Non, mais je pense que Cédric, déjà, je suis sûr que même si le mec il a l'autre bout du monde, Cédric il va retrouver.
4: Ah, je le retrouve, gros. Ah, c'est sûr.
3: Ah, moi, je le retrouve, je vais
0: chercher. 25 000 euros, vous imaginez ce que c'est, 25
4: 000 euros. Je retrouve son père, je retrouve quelqu'un de sa famille, gros, jusqu'à ce que je le retrouve.
0: Ouais.
4: Ah, je lâche pas. Et je suis prêt à faire un voyage pour le retrouver. Ah, ouais, gros, t'es foutu, quoi.
0: Donc, faut pas lâcher pour toi.
4: Bah, parce que c'est qu'il a 25 000 balles, c'est-à-dire qu'il a dû faire à plusieurs personnes. C'est-à-dire que le mec, finalement.
0: Il a fait 40, t'as dit, 40 personnes qui étaient victimes de l'escroquerie.
2: Au début, on était 25, maintenant 40.
0: Ouais. Ah oui. Non, mais ça, c'est plutôt bien, ça. Le fait que vous soyez 40.
5: Ouais, que tu sois pas tout seul.
0: Parce que tu peux faire une class action, on nous disait. Class action,
1: c'est aux États-Unis, en France, ça n'existe pas.
0: C'est l'épongeman qui nous laissait un message.
1: Non, mais les class action, en gros, c'est. Par exemple.
0: On fait une class action avec les autres.
1: Il y a 5000 personnes qui se sont fait escroquer par une marque et ils portent plainte ensemble contre la marque.
4: Non, mais il y a un équivalent en France.
1: Non, mais je crois qu'en France, ils parlent de le faire, mais je crois que c'est pas encore bon.
0: C'est la class action.
3: C'est vrai, il y a Eddy qui dit que. Tu te rappelles, Souleymane Diawara, le Marseillais, il a eu une galère de couilles, tu sais, une couillade de voiture.
5: Ah, je me souviens pas.
3: Si, si, il est parti en prison, gros, Souleymane Diawara.
5: Ouais, si, je me souviens.
3: C'est une histoire de voiture, pareil.
0: Mais quoi, il est parti en prison? Pourquoi il avait tapé sur quelqu'un?
3: Je crois qu'il avait tapé. Il avait arnaqué.
4: Mais sans un peu involontaire.
3: Je sais pas si. Non, je crois que c'est lui qui s'est fait arnaquer et il est parti pour régler le problème.
4: Ah, c'est ça, c'est ça.
3: Je crois que c'est ça. Il est parti pour régler le problème.
4: Ouais, il s'était fait arnaquer, exactement. Il a voulu régler le problème lui-même avec ses potes.
0: Mm-hmm.
4: Et ça avait mal tourné. Bon, il n'y a pas eu de mort ou quoi que ce soit. Et du coup, il s'était fait attraper.
3: Il est parti en prison.
4: Ouais, il a fait très peu de prison, mais il avait une condamnation.
3: Ouais, il était hot.
0: Donc en fait, tu te fais escroquer, tu veux régler tes affaires toi-même, c'est pas une bonne idée.
3: Ah non, jamais.
1: Il faut pas se faire justice soi-même, oui.
0: Bon.
1: Même si je peux comprendre que t'as envie à un moment.
3: Ah, de ouf.

0: François qui est en direct de Brest. Salut François.
1: Salut
0: François.
2: Salut Breton.
0: Alors, toi, tu nous appelais pour la voiture, donc la voiture que Zach il a achetée. Et il a payé 25 000 euros et il n'a jamais vu la voiture.
3: Ouais. En gros, c'est ça, ouais.
1: Donc, si j'ai bien compris, c'est un vrai garage, le truc.
3: Ouais, quoi, un vrai garage. Genre, c'est...
1: Enfin, c'est-à-dire, les mecs, ils ont un bureau, quoi. Tu peux débarquer demain quand. Enfin,
0: ouais, ils ont pignon sur rue, comme je disais tout à l'heure.
1: Ouais, c'est ça, pignon sur rue, ok. Qu'est-ce qu'il a fait comme démarche? Il a fait un dépôt de plainte?
4: Dépôt de plainte, j'ai tout fait. Avec toutes les captures d'écran.
1: Mais un vrai dépôt de plainte, hein, pas un truc Perceval.
4: Non, j'étais au commissariat dans la ville
1: conseil. Ouais, le mec, il t'a écouté et il a gratté sur le papier ce que tu lui disais, quoi.
4: Voilà.
1: Tu as envoyé ton dépôt de plainte à ta banque?
4: Non, j'ai laissé un recall avec la banque.
0: Ouais, t'as bossé dans la fraude, toi, t'es keuf, François?
3: Non, je suis escroc.
1: Ouais, tout à fait.
3: Je suis escroc, je sais comment ça marche, je me suis fait baiser.
1: Non, puisque les 25 000 euros, c'est moi qui les ai, en fait.
0: Ah, d'accord, très bien, parfait.
1: Non, mais j'ai bossé là-dedans, donc je connais bien les tuyaux.
0: D'accord.
1: Envoie le dépôt de plainte à ta banque, du coup, ça va appuyer le truc, puisqu'après, ils vont le transférer à la banque adverse. Ça va appuyer, parce que sinon, moi, demain, je peux faire une demande de recall pour n'importe quoi, tu vois ce que je veux dire? Genre, j'achète une bagnole à 10 foules et je vais voir ma banque, je demande le recall et voilà, quoi.
0: Moi, je te la livre jamais.
1: J'allais dire de plus, la banque, c'est quoi la banque sur laquelle ça fait le virement?
4: Alors moi j'ai envoyé à LCL, mais ils ont deux banques, de ce que j'ai appris avec les victimes, ils ont Banque Populaire et LCL, les deux.
1: D'accord, ok. Bon, c'est des banques, c'est pas des banques exotiques quoi, c'est vraiment du classique pourtant.
0: Tu déchires François, on sent que t'es un professionnel quand même.
2: Ouais, il est en train d'analyser le truc.
0: Ouais, François, à la chasse aux fraudeurs sur Skyrock ce soir.
1: T'as eu un bon de commande aussi, on est d'accord hein?
4: Et oui, le bon de commande avec la compte, avant de prendre le véhicule, tu dois payer 1000 euros pour réserver le véhicule, sinon...
1: Et le bon de commande, il n'y a pas de faute d'orthographe, enfin c'est vraiment un truc...
4: Non, tout est carré, vraiment, tout est... En fait, ils ont déjà vendu des véhicules, hein, voilà, c'est un truc...
0: Ah bah ils en vendent plein, il y a eu 40 mecs qui se sont fait escroquer, ils en vendent plein, le problème c'est qu'ils les livrent pas.
4: Les 40 mecs que nous on a eu, la boîte
1: a fait
4: 2021, mine de rien.
1: Tu l'as fait quand, ton virement?
4: Le virement que j'ai fait le 12 juin.
0: Ah, c'est long.
1: Et ta ta demande de recall, elle a été faite quand?
4: Je l'ai fait 5 jours après.
1: Ouais, ok. Et t'as pas eu de retour toujours?
4: Rien. J'avais même un rendez-vous avec la banque, ils m'ont jamais rappelé donc.
1: Ouais, ok.
0: Étonnant, ça tient, dis donc. Ah, moi, j'aurais débarqué direct à la banque.
4: Ah ouais, j'ai enchaîné une semaine de merde.
0: Ah ouais, c'est étonnant, ouais.
1: Qui a fait le virement? C'est toi qui l'as fait? Ça m'étonnerait que vu le montant. Ah ouais, donc t'as déplafonné tes virements. Enfin,
4: l'erreur que j'ai fait moi, et je sais que je me fais ramener par tout le monde, c'est que j'ai pas fait de chèque ni de paiement carte bleue. Moi, c'est un virement direct que j'ai fait.
1: Mais maintenant,
3: ça se fait pas mal aussi, tu vois. Ouais.
0: Qu'est-ce qu'on peut faire pour lui, François?
1: Puisque là, il y a quand même pas mal de démarches qui ont déjà été entamées. Je pensais pas qu'il avait déjà fait la demande de recall. Donc bon, ça c'est déjà un bon point. Après, ça peut prendre du temps. Et la demande de recall, après, s'il n'y a plus de pognon,
0: Il y en a qui me disent, c'est quoi recall?
1: C'est une demande de rappel de fonds, en fait. C'est, moi, je te fais un virement, dit full.
0: Ouais. Vas-y, on va essayer, on peut le faire en direct. Non, on essaye.
2: Et tu peux l'annuler, ouais. C'est ça?
1: Ah non, c'est pas l'annuler, c'est une demande de rapatriement des fonds, en fait. Ah, après, t'as plusieurs motifs, quoi. Il faut mettre le motif qui correspond.
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0: Et 25 000 balles. Ah, au moins.
4: Je rentre les lèvres carrément, je donne 1000 euros dedans, il n'y a pas de souci.
0: Oh là.
2: Ah ouais, allez.
4: Eh, François, je monte la feuille à tout le monde, je donne 1000 euros aussi.
0: T'as passé un coup de fil à 1000 euros, François, t'as bien fait de nous appeler sur Sky ce soir.
3: Ouais, attends, elle m'a aussi, on t'a aidé. Hein.
0: Ah, Romano, il veut 1500, François. Ah oui, c'est vrai, sur Skyrock, c'est plus 1500 en général, ouais. Bon, ben, ne quittez pas tous les deux. Zacharia, on prend des nouvelles très très vite. Ah ouais, moi je fais une dépression, on m'enferme à l'hôpital psychiatrique, je viens ouf. C'est le message de Ousmane. Il y a Jidan du 78 qui nous dit, moi je deviens The Punisher direct.
3: Alors il y en a plein qui nous disaient, moi je connais rien dans ces trucs. Mais a priori, aucun garage sérieux ne demande un acompte pour réserver un véhicule.
4: Si.
3: Ah si, bon ben voilà. Bon, ok. Il y avait plusieurs fois, mais moi je suis pas les bagnoles, j'y connais rien, donc. Donc a priori on peut avoir un acompte.
0: Bon ben merci en tout cas pour tous les messages. T'as plein de soutien, Zach, il y en a plein qui se mettent à ta place. C'est vrai que bon, 25 000 euros, faut encaisser quoi. Pas le mec à encaisser malheureusement, mais faut encaisser. Zach et François, on vous remercie, on vous embrasse tous les deux. Vous quittez pas, on vous reprend tout de suite et on vous connecte tout de suite.
3: Ouais,
0: vous connectez Zach et François là.
3: Ouais.
0: Et dès que t'as des nouvelles, Zach, tu nous dis. François, on te fait des bisous et on t'envoie ton t-shirt Skyrock déjà.
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19: Deux nouvelles stories en prépa. La première, c'est celle de Marwan. Vous savez, le célèbre Marwan du 13 qui vit pleinement sa vie de célibataire. Et puis Camille, depuis qu'elle est divorcée, elle est devenue complètement nymphomane. Il y a le double appelle également à pas louper dans une petite demi-heure la spéciale de Difool avec l'un des sons de l'été. Maintenant, c'est l'Eto avec Pineapple.

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1: Salut l'équipe, tranquille ou quoi?
2: Ah mais c'est Marouane du 13. Oui, mais on m'avait pas dit que c'était le Marouane du 13. Enfin, il y en a d'autres, mais notre Marouane du 13. Salut Marouane. Mais juste avant, je voulais en savoir plus sur toi, Marouane, parce que si t'es en train de te préparer, c'est peut-être un petit rendez-vous.
1: Je vais à la plage.
3: Ah, là, tu, à la plage à 21h50.
4: Non mais dimanche, il va à la plage.
3: Ah non, je croyais, mais je me disais, tu es complètement drogué, Marouane.
4: Pas encore, mais c'est pas sympa, on tourne la plage à cette heure-ci.
5: Ouais, le soir, tu fais des pique-niques.
3: Bah, oui, oui.
1: Non, j'ai un date dimanche à la plage avec une meuf.
3: Ah, ok. Tu lui as envoyé la photo, là?
1: Voilà.
2: Ah, c'est sérieux.
4: Ah, c'est elle.
1: Ouais. Et en fait, elle, le truc qu'il y a, comme j'expliquais à Karim, elle était mariée avec un mec de mon taf.
2: Alors attends, tu as rendez-vous avec cette Céline qu'on voit en photo qui est très mignonne. Et elle était mariée avec un mec de ton taf. Et tu bosses avec le mec encore aujourd'hui ou pas?
1: Ouais, mais rien que t'as l'air.
3: Ah, je l'ai baisé lui aussi.
2: Il médique tout le monde à Marseille.
1: Rien que cet après-midi, je l'ai vu le mec. Et en fait, ce mec-là, il m'avait raconté il y a 4-5 mois ça qu'il divorçait. Il était dégoûté, tu sais. Et en fait, il divorçait parce que sa meuf, elle le trompait avec son ex à elle. Elle allait se faire baiser par son ex.
2: D'accord.
1: Et moi, ça m'a excité parce que je l'ai déjà vu, sa meuf, dans une soirée. Ah non, c'est une soirée d'entreprise, là. Dans une soirée d'entreprise.
2: Ouais.
1: En tout cas, apparemment, elle ne se rappelle pas de moi parce qu'elle a matché avec moi cet après-midi sur Tinder, là. Et moi, quand je l'ai vu, je dis putain, mais qu'est-ce qu'elle fait avec ce trou du cul? Parce que lui, je ne l'aime pas, c'est un gros suceur. Le mec, c'est tellement un suceur au travail, il est en train de manger. Quand il voit un chef rentrer, il se lève avec son casse-croûte. Et il parle avec sa bouche pleine de pain et tout. Il m'énerve. Je peux pas me le voir.
2: D'accord, mais le fait de baiser sa meuf, ça te...
3: Enfin, son ex, du coup.
2: Le fait que tu l'aimes pas.
1: Son ex, c'est son ex. Ouais.
2: Le fait de baiser son ex, ça t'exciterait
1: À fond. Ah, à fond. Je vais penser à lui tout, pas pendant que je la baise.
4: Ah ouais. Non, mais Marouane, c'est pas possible. Voilà.
2: Je commence à te connaître, Marouane.
4: Ah ouais, mais on commence à te connaître.
1: Parce que là, on va juste aller à la plage dimanche. Ouais. Enfin, toi, moi, c'est par hasard. C'est sur Tinder, tac, tac, tac. Et d'un coup, je la vois, j'ai putain, mais... Et en plus, elle s'appelle Céline, c'est vrai? Elle a gardé son prénom sur Tinder.
2: Ouais, elle n'a pas pris de pseudo parce que souvent
1: elle a pas pris de pseudo. Elle a gardé le même prénom. Je me dis, vas-y, je vais. Soyez pas à droite, on verra bien. Tac, je fais ça, tac, tac. Et peut-être 10 minutes après, hop, match avec Céline.
2: Et toi, c'est.
1: Mais je ne l'ai pas dit où je travaillais. Hein.
2: Mais toi, tu veux juste la baiser, on est bien d'accord.
1: Ah oui, je veux juste la baiser, moi, c'est tout.
2: Oui, baiser, oui.
3: Baiser, absolument.
4: Je t'ai dit ça d'une manière,
1: regarde. Elle, ça s'est fini avec son mari parce qu'elle se faisait baiser par son ex.
2: Ah non, mais tu as vu, je sais. Voilà.
4: Et j'ai pas envie de baiser.
3: Comme une
1: je veux dire, c'est tout ce qu'elle mérite. Vous êtes d'accord avec moi?
2: Non, mais tiens, tu vas lui mettre sa dose.
3: C'est tout ce qu'elle mérite.
1: Ah, je vais la dégommer.
2: Mais peut-être que ça va lui faire plaisir. Hein, si elle est sur Tinder, c'est qu'elle cherche quelqu'un.
3: Ah ouais, bah a priori, envie de se faire chier.
1: Je vais la désosser.
2: Mais non, Marouane, calme.
4: Je vais l'ouvrir en deux.
2: Arrête, Marouane, tu es trop romantique.
1: Je vais lui casser les os.
2: Oui, non, il est Marouane.
4: On coule sous le romantisme, là.
2: Il y a trop de romantisme.
4: Sous l'amour,
3: la douceur. Quel lover.
2: Ah, putain. Grave. Faudrait que tu nous racontes comment ça va se passer.
3: Et là, ce soir, t'as rien à te mettre sur la bite?
1: Non, soir, y a rien. J'ai travaillé, j'ai fini à 21h. Quand j'ai eu Karim au téléphone, en fait, je rentrais du taf. J'étais sur la route.
2: Ah, c'est pour ça que t'as pris ma petite douche après.
1: J'ai pris ma douche, tout ça, voilà. Ouais.
2: Et toi, quand tu...
1: Mais moi, à partir du moment où je sais que j'ai un plan, tu sais, ben ça va, ça me dérange pas de rester à la maison. Comme je sais que je vais avoir un plan, ça me va bien.
2: Bon, on verra comment ça se passe, mais quand tu vas
4: revoir. Tu prends des forces avant.
2: Quand tu vas revoir le collègue du taf.
1: Je le revois lundi.
2: Mais s'il se passe un truc avec son ex.
3: Tu vas lui dire, j'ai baisé ta femme?
2: Non.
1: C'est sûr que je vais pas la baiser, là. On va aller à la plage et tout.
3: Non, mais on sait jamais, peut-être qu'après la plage.
1: Ah putain, comment j'aimerais. Mais ça m'étonnerait. C'est quand même une femme, elle a 45 ans. Hein.
2: Ah ouais, d'accord. Bah tiens, fais pas les 45 ans.
1: Après, si tu veux, tu branches pas une femme comme tu branches une meuf. Une femme, c'est différent.
3: Ouais, peut-être qu'elle a grave envie de baiser. Hein.
1: Ouais, mais elle a envie de baiser. Elle a marqué sur son profil, il y a écrit, tu sais. Elle cherche relation sérieuse, nanana. Elle a marqué rien de sérieux.
3: Ah bah donc tu vas peut-être.
4: C'est clair.
3: Tu vas peut-être baiser dimanche soir après la plage.
1: Bah elle vient de divorcer, elle sort d'une relation longue, tout ça, nanana, elle veut pas se prendre la tête, à mon avis, elle a mis une star déglinguée.
3: Bah écoute, on te le souhaite en tout cas. Avec romantisme.
1: Non, y a pas de romantisme.
4: Bah toujours.
3: Non mais calme, Marouane, on n'est pas des bêtes.
2: Oui.
1: Ah quand je baisse, je suis une bête.
2: Oui mais on l'a entendu, même quand tu en parles. D'ailleurs,
3: j'ai rien compris. Non mais calme-toi, Marouane.
1: Les meufs, en fait, les meufs qu'ils ont baisé avec moi, qu'ils ont kiffé, c'est justement par rapport à cette attitude-là que j'ai au lit.
3: Oui, elle est toujours dans le respect.
2: C'est ton style, je suis un animal.
1: Bah, le respect, c'est quoi? C'est ne pas lui faire de choses qu'elle veut pas. C'est ça le respect.
3: Non, mais d'accord. Ah, bah, heureusement, oui, Marwan.
1: Ah, oui, heureusement, oui. Si elle veut pas, je lui fais pas, bien sûr.
2: Bon, écoute, Marwan, faudra nous. Donc, je pensais qu'en fait, t'avais un problème parce que c'était ton collègue de travail.
4: Ah, ça, c'est
2: pas du tout.
4: Mais c'est Marwan, hein.
3: Aucune, en plus, il peut pas le blairer.
2: Oui, en plus.
1: Et ça m'excite encore plus que ça, lui, ce gros suceur.
3: Mais là, t'es en train de bander ou quoi, là? Calme-toi.
1: Je jure, c'est un gros suceur de bite. Ah, le mec. L'autre fois, il s'est levé, il parlait avec le chef, il avait des morceaux de pain dans la bouche à tomber par terre. Je sais pas, assieds-toi, continue à manger. Dès qu'il voit un chef rentrer ou un ingénieur ou quoi, il se lève, il est au garde à vous. Avec son sandwich, son... il m'énerve. Il m'énerve.
4: Ah, bien compris qu'il s'énerve.
2: Si elle a envie de passer un bon moment avec toi, et que toi, ça te dit aussi que tous les deux, vous êtes bien, et puis vous passez un petit moment ensemble.
4: Oui, bon. Bah
1: après, bah comme je t'ai dit, pas, hein. On va aller à la plage, mais je pense pas qu'on va baiser. À mon avis, on va passer l'après-midi, nana, on va discuter. Après, on se reverra, ou dans la soirée, ou je sais pas, on verra avec elle.
3: Oui, bah, évite de baiser en pleine journée sur la plage, oui.
2: Il y a des gosses, il y a des enfants.
3: Il y a des familles, tout ça, ça me fait moyen.
2: Fais attention. Mais tu nous raconteras, Marwan, tu nous diras comment ça se passe. Moi, je sens le truc bien engagé, tu vois, parce que déjà, elle est un peu volage. C'est-à-dire qu'elle retrouvait son ex, etc. Le pauvre.
0: Ouais,
2: moi, il me fait de la peine, ton collègue de travail, celui qui a la bouche pleine et qui parle avec.
0: Postillonne
2: des morceaux de pain et qui mange et qui parle avec les.
3: En même temps. Mais bon. Non, mais il fait de la peine, mais bon.
2: Il doit avoir une vie de merde.
3: Non, mais son ex-meuf aussi, la meuf, elle est sur Tinder, elle explique je veux rien de sérieux. Donc,
1: rien de sérieux. Hein.
3: À mon avis, t'es pas le premier à. Tu vas pas être le premier à la niquer, quoi.
2: Voilà.
1: Non, mais bon.
2: Bon, Marwan, on attend des nouvelles de cette story.
4: Putain,
2: vous en pensez quoi? Vous pensez que ça.
3: Ouais, moi je pense qu'il va y arriver.
2: Moi je pense que vous pouvez aller à la plage.
0: C'est sûr et certain.
2: Et terminer même à la maison dans la soirée.
0: Ouais, le faire sur la plage.
3: Peut-être dans la voiture même.
1: Moi j'espère, mais entre nous je pense pas. Moi je pense que dimanche ça va être juste un.
4: Ouais, un base de contact.
0: Je pense que dimanche tu vas à la ken, gros.
1: Mais j'aimerais bien, frérot. J'aimerais bien. Mais
0: non, ouais, vraiment, je pense que tu vas à la ken. C'est quoi?
3: Moi je pense que c'est même un coup à ce que tu la doigtes dans l'eau, tu vois.
2: Voilà.
1: Ah, mais je vais faire le coup de la crème. Elle va me passer de la crème.
3: Non, mais allez vous baigner. Genre, vous nagez un peu loin, tu la doigtes.
0: Le programme de Romano, tu la dois.
1: Et après, Romano dit que je suis un animal.
3: Ah,
0: c'est clair.
3: Moi, des fois, je me fais branler dans le
2: jardin. Vous me faites peur parfois. Bon, pas de problème, Marwan. Eh ben, écoute, bonne fin de toilette. Et puis, bonne plage dimanche. Profite bien.
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2: Et Camille, t'es là, Camille. Bienvenue à toi, Camille.
1: Oui,
2: donc, toi, tu nous appelles pour te parler de ta vie sentimentale un petit peu.
1: On est mouvementé,
2: ça c'est bien. On va avoir du mouvement là, on va pas s'ennuyer ce soir.
1: Je vais remettre un petit peu le contexte.
2: Vas-y, remets le contexte.
1: J'ai été mariée pendant 20 ans et l'homme avec qui j'étais mariée, j'ai 40 ans.
2: Et tu t'es mariée, t'avais quel âge? T'es jeune?
1: Moi j'étais jeune, ouais. J'étais jeune. Et j'ai eu un seul homme dans ma vie, on va dire. Ouais.
2: D'accord, ok.
1: C'est ça.
2: Et t'es qu'un homme dans ta vie?
1: Oui, voilà. J'ai divorcé il y a un an et demi.
2: Et jamais tu l'as trompé, rien?
1: Non, je ne l'ai jamais trompé.
2: Pas la tentation de le tromper?
1: Bah si, tentation si, bien sûr, mais jamais trompé en fait.
2: D'accord, ok.
4: Et pourquoi le divorce? Ça venait d'où?
1: C'est particulier, c'est une histoire
4: autre.
1: Très personnelle, là, pour le coup. Oui, c'est autre. Voilà, oui, il m'a trompé, mais c'est encore autre chose. Enfin, bref.
2: Voilà, vous avez fait votre chemin ensemble et c'était fini. Il n'y a plus d'amour, plus rien.
1: Non, il n'y avait plus d'amour. Et donc, quand j'ai divorcé, en fait, j'ai enchaîné les mecs 3, 4, 5 par semaine.
2: Bah écoute, tu t'es rattrapé pendant 20 ans, tu t'es retenu, j'imagine.
1: Ouais, c'est ça. Je me suis retenu, j'ai fait des expériences, j'ai vécu mes fantasmes.
2: Et 3, 4, 5 par semaine, tu les trouvais où?
3: Perf.
2: Ah ouais,
1: sur les sites de rencontres, tu peux t'enchaîner même 2-3 par jour.
4: Hein. Ah ouais, une nana, ouais, ça trouve vite.
2: 2-3 par jour.
4: Mais quand tu dis que t'as fait tes fantasmes, c'était quoi les fantasmes? T'avais envie de quoi que t'avais pas fait avec ton mari?
1: Le premier fantasme, en fait, c'était de faire avec une femme.
4: Okay. Ah oui, donc là forcément avec ton mari, oui, t'aurais pas pu. Oui.
2: Même ça, avec ton mari, tu l'as jamais proposé un truc à trois avec une femme en plus, non?
1: Non, j'avais pas envie de le faire avec lui, non.
2: D'accord, ok.
4: Ah, et ça faisait longtemps que t'y pensais, avec une femme?
1: En fait, c'est vraiment mon fantasme premier. Ouais, ça faisait longtemps que j'y pensais, ouais. Et donc, j'ai réalisé mes fantasmes, hein, que ce soit ça, que ce soit avec deux hommes, que ce soit avec... Enfin, bref, aujourd'hui, je vais en club libertin, enfin voilà, je suis ouverte sexuellement.
2: Ah ouais, putain, tu t'es retenue pendant 20 ans, maintenant tu rattrapes le temps perdu.
1: Maintenant, je lâche la bête, ouais.
2: Ah oui, c'est ça, tu lâches la bête.
4: Et ça fait combien de temps, du coup, que t'es divorcée?
1: Ça fait un an et demi.
4: Ok, ah ouais, putain.
2: Ah ouais, tout ça en un an et demi, waouh.
6: Ouais, tout ça en un an et demi.
2: Mais t'étais heureuse de te sentir libre et de pouvoir faire tout ce que tu voulais sexuellement?
6: Alors ouais, c'est un peu pour ça que j'appelle, ouais. Parce que quelque part, oui, je me sens libre et ça, c'est génial, j'adore. Enfin, franchement, être libre sexuellement, c'est le bonheur.
2: Ouais.
6: Mais quelque part, parfois, je me dis que je suis pas comme tout le monde, enfin, comme beaucoup de gens, en fait, en couple, cool. Parfois, on a besoin de moments de complicité aussi, quoi.
2: Ah oui, tu vas peut-être retrouver, c'est peut-être une passade, c'est peut-être juste un moment
4: de t'amener. Moi, je pense que t'en as besoin, surtout.
2: De quoi?
6: Ouais, voilà, j'en ai besoin, mais maintenant, après un an et demi, où c'est vrai, j'ai vraiment enchaîné, hein, je me pose des questions. Je me
4: demande. T'as envie de te poser?
6: Je sais pas. Non, je suis pas sûre, en fait. Il y a des fois, je me dis oui. Okay. Et des fois, je me dis, c'est bon, ça va.
2: Tu sais, quand on ne sait pas ce qu'on doit décider, il faut laisser faire la vie, en fait. Il ne faut pas se poser de questions.
6: Ouais. Ah, mais tu vois, le problème, c'est que je rencontre parfois des hommes qui me semblent intéressants, ils sont chouettes à tout niveau. Mmh. Et puis, en fait, je me rends compte que je fuis, en fait.
2: Tu fuis parce que tu n'as pas envie de retomber amoureuse?
6: Ouais.
2: Bah, y a deux,
6: j'ai pas envie de retrouver un quotidien, on va dire.
2: Il y a peut-être deux raisons. C'est que tu sais que tu en as bouffé pendant 20 ans, donc tu as peut-être un peu.
4: Non, mais je pense que c'est ça.
2: C'est peut-être la première raison. La deuxième raison, c'est peut-être parce que c'est pas le mec qui te fait assez craquer pour te.
4: Non, mais certainement, ça viendra tout seul, tu vois, je pense.
6: Ouais, je sais pas.
4: Ah ouais, non, mais tu sais pas, ouais. Il faut pas que tu te sentes complètement différente des autres. Et puis en plus, on s'en fout d'être comme les autres, tu vois, à ce niveau-là. C'est quand
6: même. Bien sûr. Bien sûr, mais c'est vrai qu'au quotidien, parfois,
3: Non, mais moi, je veux ce que tu veux dire, parce que au fond de toi, tu dois pas être vraiment heureuse. Attention, c'est le psy qui parle. Non, mais parce qu'en fait, tu sais, à un moment donné, tu sais, par exemple, quand tu dis, dans la période où tu tapais un mec par jour, à un moment donné, ça t'amène quoi, tu sais, je dirais, il y a
2: du plaisir, non?
3: Non, mais bon, c'est même pas.
0: Que tu vois, le plaisir, tu partages rien, du coup.
3: C'est, tu sais que le mec, il vient tirer son coup, bon, toi, tu te fais niquer.
4: Ouais, il n'y a rien,
3: il n'y a aucun partage, tu sais.
6: Et c'est vrai. Non, mais c'est ça.
3: C'est de l'abattage, quoi.
6: En fait, t'es au rayon jambon et tu es en train de choisir ton jambon.
3: Non, mais
6: quoi,
3: c'est ça
6: un
3: fait un peu.
6: Quoi.
3: Et je pense pas que ça soit comme ça. Tu es au final, t'as envie de t'éclater, mais quoi, tu peux t'éclater. Ouais. Bon, je pense que ça devait être au début. Maintenant, t'es moins là-dedans, quoi. Mais de là, se taper un mec par jour, je pense que
4: t'as
3: la limite, vaut mieux faire comme Marie, tu vois, elle en a deux réguliers. Non, mais ça fait moins abattage, parce que là, ça fait vraiment. T'es à bout de viande pour les mecs.
4: Ah, parce que tu vois, moi, les amants, on fait des câlins et tout ça. Il y a beaucoup d'affection, tu vois, entre nous.
6: Mais Marie, ça m'a interpellée parce que aujourd'hui, c'est ce que je fais, moi. J'ai des plans en cul, on va dire, réguliers, et des gens avec qui je suis attachée.
3: Non, mais je pense que c'est mieux, moi. Après, chacun fait ce qu'il veut, mais bon.
6: Ouais. Mais après, bon, il manque quand même quelque chose parce que tu sais que ces gens-là, tu passeras pas au-delà, quoi.
2: Bah, t'en sais rien.
6: Et pas si j'en ai envie.
3: Bah, après, des fois, ça peut très bien commencer par un truc de cul, et puis bon.
2: Bah oui, c'est pour ça que je te dis, t'en sais rien. Parce que nous, on a eu plein de plans cul qui sont transformés. Pas toujours, mais qui sont transformés parfois en histoire d'amour. Mais sexuellement, est-ce que t'as eu. Tiens, on va parler. Orgasme. Est-ce que t'as eu des orgasmes plus forts depuis que tu t'es séparé de ton mec que les orgasmes que t'avais avec lui?
6: Bah, bien sûr.
2: Est-ce que t'as l'impression de t'être fait chier un peu sexuellement quand tu fais le bilan de tes 20 ans avec ton mec?
6: Ouais, carrément.
2: Ah oui, c'était pas le pied, quoi. Mais c'est quoi qui allait pas? Parce que quand il y a l'amour en plus et qu'on fait du sexe, logiquement, le sexe est meilleur, non?
6: Ouais, mais bon, peut-être déjà qu'il n'y avait pas d'amour, en fait, clairement. Et puis, c'était plan-plan, quoi.
2: Ah, il n'était pas non plus très.
4: Ah, c'est ça.
6: C'est le quotidien, enfin, le plan-plan, le boulot. Voilà.
4: Ouais, t'avais plus trop envie de lui, tout ça.
3: Quand on lit, mais trop boulot dodo, quoi.
6: Ouais, voilà, c'est ça.
4: Non, mais ouais, puis en plus, t'es usé si ça dure comme ça sur plusieurs années.
6: Plus, 20 ans.
4: Mais c'est pour ça que tu t'es lâché déjà.
3: Oui, puis bon, il suffit que le mec soit pas super.
2: Ouais, a priori, on est tombé là-dessus, oui.
3: Oui.
6: Ouais, c'est ça.
2: Le mec était pas très, très, très.
6: Pas cochon. Non.
2: Absolument.
6: T'es pas un gros cochon, non. C'est clair.
2: Et oui, c'est ça.
3: Moi je suis un gros porc.
2: Bravo Cédric.
4: Toi en fait t'es vraiment en manque d'affection, c'est ça le problème, quoi.
6: C'est un peu
3: galant. Comme je disais tout à l'heure, c'est clair, en enchaînant un mec par jour au niveau de l'affection, c'est quand même très limité. Il y avait rien, quoi.
2: Mais il y a des messages. Louison lui dit moi je le voudrais sans aucun problème, ce serait incroyable. Tamis qui nous laisse un message. Enchaîner des partenaires comme ça sur une certaine période, oui, mais toute la vie, non. Sur le long terme, non. Pour Mika, j'aimerais bien être en couple et avoir de la complicité. Moi j'ai pas baisé depuis 2 mois, donc vous m'en donnez une par jour, je prends tout de suite. Mais ça. Salut Driss.
3: Mais Camille, avec du recul là, sur tu sais, quand t'étais dans ta période où tu baisais un mec par jour. Tu regrettes parce que tu faisais le tri, ou des fois tu t'es dit putain merde, j'ai baisé avec un mec quand même.
6: Alors non, alors je faisais le tri, je faisais le tri quand même. Ouais, ouais, il fallait certains critères quand même. J'ai pas besoin d'être n'importe qui, on va dire.
3: C'est plus simple pour vous les meufs, oui, parce que
2: ouais. Regarde.
6: On a du choix.
2: Il y a le message de Nassim, Nassim du 94, qui dit « Moi, je suis gay et j'enchaîne parfois, chaque jour, plusieurs mecs. Je rentre chez moi et pourtant, je me sens seul. J'arrive pas à trouver de mecs fixes. C'est triste. »
3: Ouais,
2: ouais, il vit la même chose que toi, lui. Il se tape plein de mecs tous les jours.
3: Non, mais en mode gay mec qui veut des mecs, mais meuf qui veut des mecs, mais un mec qui veut enchaîner des meufs tous les soirs, je pense qu'à un moment donné, tu baisses ce que tu trouves, quoi.
4: Ouais.
3: C'est-à-dire que tu fais de la quantité, mais pas de la qualité, quoi.
7: On l'a tous fait, gros.
3: Oui, oui, non, mais tu vois ce que je veux dire. Si vraiment tu veux ken tous les soirs pour un mec, un mec hétéro, je pense qu'à un moment donné, t'es plutôt regardant sur les meufs que tu niques.
4: Ouais.
3: Tu vas pas baiser.
4: Oui, c'est normal.
3: Moi, le mec qui m'explique qu'il baisse des frappes atomiques tous les soirs, j'y crois pas une seconde.
2: Ou alors il est très riche.
3: Il y a ça aussi.
2: Et toi, Camille, les mecs, c'est vraiment des mecs qui te plaisent, des mecs trop mignons.
6: Ouais.
2: D'accord, ok.
3: Tant mieux.
6: Ils sont souvent plus jeunes que moi. Parce qu'en fait, comme ça, je sais que je vais pas pouvoir m'attacher à eux quelque part.
2: En fait, tu te refuses de retomber amoureuse parce qu'en fait, toi, c'est peut-être ton histoire d'amour de 20 ans qui t'a un peu traumatisé, quoi.
6: Ouais, je pense qu'il y a quelque chose comme ça.
4: Non, mais c'est sûr, mais en même temps.
2: Si tu démarres une nouvelle histoire, ce sera pas la même que l'ancienne, hein. Les personnes sont différentes.
3: Surtout au bout de 20 ans, quoi.
2: Toi, t'as une expérience en plus, tu sais ce que tu veux, tu sais ce que tu veux plus.
4: Donc... Non, mais après, t'as pris l'habitude de trouver des mecs comme ça sur les réseaux et tout ça pour niquer, donc ça n'a pas du tout le même aspect que ce dont tu as besoin là maintenant.
2: Pourriez niquer une fois par jour avec une meuf différente, vous le feriez, Karim?
7: Vu que ma meuf écoute, bien sûr que non.
2: Non. Mais admettons qu'elle ne soit pas là.
7: Bien sûr que oui.
2: Ah, tu le ferais?
7: Ah, tous les jours, genre.
2: Peut-être tous les jours.
7: Ah, ouais.
2: T'as déjà eu des périodes comme ça dans ta vie?
7: Après, pas tous les jours. Hein. Mais j'ai eu des périodes. J'ai eu des périodes.
2: Et toi, Samy?
7: Putain, tous les jours, faut vraiment avoir le temps quand même.
2: Ouais, moi, c'est plus un problème de temps.
7: Il faut trouver les meufs aussi. Ouais, c'est ça, mais même si t'as la meuf, machin, putain.
2: Et toi, Guigui,
4: même la baisse.
3: Déjà, les meufs, tous les jours, faut y aller quand même.
2: Guigui, je te verrais bien, toi, comme ça, là.
7: Ouais, comme tu disais, Samy, faut du temps.
3: Ça, faut être dans le mood, tu vois.
7: Faut du cardio aussi.
3: Je pense qu'au bout d'un moment, faut de l'argent aussi.
2: Cardio.
7: Ah ouais, non, c'est rude.
4: Mais moi, surtout, ça me ferait chier de niquer comme ça avec quelqu'un avec qui j'ai pas d'affinité, tu vois.
2: Bon, Camille, moi, je vais te dire, tu vas te laisser aller, puis tu verras bien, tu vas tomber un jour sur un mec qui va te plaire.
7: Tu vas te poser,
4: ouais. Ah, tu te prends la tête, là.
2: Ouais, c'est vrai de réfléchir. Oui, tu vas te. Je sais pas.
3: Là,
2: un jour, t'auras un mec qui te fera plus kiffer que les autres, parce que ça t'arrivera forcément un jour ou l'autre.
3: T'en as à quel rythme là au niveau des mecs?
2: Tu t'es calmé ou t'es toujours à.
6: Non, je me suis calmée parce que là, je recherche un peu plus de qualité en fait. Plus de qualité.
2: Bon, bah, tu vois, avec.
4: C'est ça.
2: Tu vois, t'évolues petit à petit, tu vois, tu changes un peu sur tes envies, sur tes rencontres. Ouais. Tu voulais demander quoi aux auditrices, aux auditeurs de Sky?
6: Bah, s'il y avait des gens qui vivent ça, et voilà, enfin, voir où ils en sont aujourd'hui. Et puis, Diffoul, tu sais, moi, je suis ouverte aux expériences.
3: Déjà, t'as déjà évolué, là. T'es dans la phase où tu cherches un truc plus quali, tu vois. Donc,
4: tu t'es amusé.
3: Il faut espérer que tu trouves quelqu'un de bien.
2: C'est vrai qu'au début, tu t'es lâché dans tous les sens.
3: Ah, tu t'es bien lâché.
2: Tu te poses un peu, quoi.
6: Je sais pas si j'ai envie de me remettre avec quelqu'un non plus, hein, parce que.
2: T'as pas trouvé la personne, ça c'est virtuel. Ouais, tant que
3: non, mais tu peux avoir.
4: T'es pas obligé.
3: Tu peux avoir un sex friend comme Marie.
6: J'en ai, Marie. J'ai sex friends aujourd'hui en fait, plus que.
2: Bah, peut-être que tu vas te rapprocher d'un d'eux.
6: Ouais, peut-être.
2: Bon, bah en tout cas, bah vous pouvez réagir en tout cas.
4: Ouais.
2: Voilà. Et puis, tiens-nous au courant de la suite de tes aventures, Camille.
6: Ça marche. 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
8: On va filer à Paris, en plein dans Paris, la capitale, pour la suite de la spéciale avec Antoine. Alors, Antoine, il sort avec une meuf, il s'est mis dans une sauce, mais une sauce. Ouais, elle est plus jeune que lui, et voilà, elle a pas tout à fait 18 ans. Donc, Antoine, il va tout vous raconter. Vous allez retrouver également les familles du double appel, et puis il y aura le clash de la drague, hein, 22h30 tout à l'heure, les meilleurs clashs de Cédric contre les meilleurs clashs de Romano. On se met du son dans la spéciale. Hein. Mauvais Joe, maintenant Mauvais Joe, le leader du triangle des Bermudes avec Pilé.
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12: T'aimes bien les insultes?
13: Ouais, eh ben. Je suis la plus grosse salope du 9-3.
14: Ouais, très bien l'insulte.
12: Tu vas avoir une grosse salope, toi, en fait.
13: Ouais, eh ben.
14: Allô? S'il nous en reste ou pas?
12: T'as pas une photo de toi à poil des fois, non?
14: Non, s'il vous plaît, non, surtout pas de photo de toi à poil. Allô?
15: Oui.
14: Ben, qu'est-ce qui vous arrive?
15: Et vous, qu'est-ce qui vous arrive?
14: Ben, pourquoi t'appelles?
15: Mais moi, j'appelle pas, c'est vous qui appelez.
14: Ah non, mais t'arrêtes pas d'appeler, donc il faudrait t'arrêter.
15: Ah, ben alors, ça, il faut voir le, avec le téléphone.
14: Ah ben, le téléphone, il faut arrêter de le décrocher, monsieur. Ouais, ouais, allô?
16: Ah, tu l'as calmé, là.
14: Ah ouais, il comme ça, là.
13: Tu l'as calmé, avec ton téléphone.
14: Ouais, allô?
15: Oui, j'entends pas bien, là.
14: Ah, et là, vous m'entendez mieux?
15: Oui, c'est pourquoi?
14: On n'a rien changé pourtant.
16: C'est bon, on n'a rien changé.
14: Je sais pas, vous appelez, monsieur.
15: Bah, j'en sais rien du tout, c'est parce que je sais pas, vous m'appelez, mais je ne connais pas.
14: Ah non, c'est vous qui appelez, mon téléphone sonne et je décroche si vous êtes dedans.
15: Bah, absolument pas.
14: Ben, je pense que vous vous rendez plus compte.
17: Bonjour.
14: Bonjour. Ça, c'est bien vous aussi, c'est votre femme qui a parlé, là, qui a dit bonjour. Ah, c'est elle.
17: Qu'est-ce que c'est, ce bordel, là?
14: Téléphone, monsieur.
17: Ouais, ben, à cette heure, vous dérangez les gens. Bonjour.
14: Bonjour.
12: T'as pas une photo de toi à poil, des fois, non?
17: Non. Malhonnête, va.
13: Oh, malhonnête.
17: Je suis en train de me masturber.
12: Viens, les insultes.
17: Oui, allô. Mais c'est quel appareil?
12: Ouais, j'ai une bonne bite, surtout, hein.
17: Elle s'est pédée, moi, j'ai t'enculé, moi, fils de pute.
12: Oh, ben, je sais pas, c'est de Nina, moi, j'ai l'enfer.
13: La classe.
14: Quelque chose à rajouter? Non, t'as fini?
17: Tu veux faire ce demi-dé, là?
14: C'est bon, il veut plus nous enculer.
13: Je crois que c'est fini.
14: Là, il veut plus nous enculer.
13: Je crois que c'était bon.
14: Il est très, très gentil.
17: Bonjour.
14: Au revoir. Bon. Petit bonus.
13: Ah, le
14: allez,
13: régal.
14: Le nunus. Le bobo. Le ninus. Allô?
17: Allô? Je signale que je suis...
14: Attendez, il y a une dame qui veut nous faire un discours. Vous êtes, madame, vous voulez nous signaler quoi?
17: Que t'es un gros con, espèce de pédé, là.
14: Ah, mais c'est très classe.
17: Voilà, ça te va de téléphoner aux gens et de faire chier aux gens?
14: Hein? Sinon, au niveau homophobie, on est comment?
17: Va te faire foutre, connard. Dis le mouk.
14: Dis le mouk. Non, mais les gens ont des trucs intéressants à dire. Quelqu'un d'autre a une déclaration à faire? Allô, allô?
18: Allô? Oui, allô? Oui, ben, je vous écoute. Non, c'est vous qui m'appelez. Ça fait une heure que vous arrêtez pas de m'appeler, là.
12: C'est moi?
18: Oui, vous, oui.
12: Ah non, j'appelle personne, moi.
17: Arrêtez de me faire chier, monsieur. C'est bordel!
14: C'est bon, j'ai trouvé ma chérie.
17: Non, mais ça va pas, non!
14: Ça va, ça va, mon bébé?
17: Non, mais j'ai... Vous savez que je porte plainte, hein?
14: Non, c'est pas la même. C'est pas la même.
13: T'as la boue de neuf.
14: Ah, Cédric, il est content. Je te la passe, Cédric.
18: Gendarmerie, j'écoute.
14: Oui, bonjour. Bonjour, la gendarmerie.
19: Allô, oui. Patrick.
20: Pardon?
19: Oui, comment vas-tu?
20: Je ne vous connais pas, monsieur.
19: Bonjour. Moi, je suis Patrick, hein.
20: Je ne connais pas de Patrick.
19: Ah ouais, je suis à poil, là.
20: Ben, va te faire bouffer la bite.
14: C'est fini.
13: Va te faire bouffer la bite.
12: Si tu me réponds pas, ça suffit. Hein.
14: Ben, si on est là, nous, hein, on attend. Le téléphone bonjour. Sonne, on répond. Hein.
13: Ça sonne.
14: Bonjour.
21: Allô.
14: Bonjour.
21: Allô.
14: Allô.
21: On sait quoi, ça, maintenant?
14: C'est le téléphone, monsieur.
21: Hey, ouais, ben, merci, hein.
14: Ah, ben, je suis pas...
21: Hey, déculé, mon gros. Putain, je vais te signaler, bonhomme. Ouais, c'est ça, je vais te signaler, moi aussi.
22: C'est le double appel Skyrock, ça.
14: Non, pas du tout.
22: Venez.
21: Ouais, double appel, c'est pas ce qui se passe, moi, là. Oh, arrête de m'appeler, là. Oh, mignon. Oh, au revoir.
14: Au revoir. C'est qui?
19: Allô?
14: C'est qui nous a reconnus?
13: C'est la 7, non?
22: Oui, allô?
21: Oui.
14: Que se passe-t-il? Que se passe-t-il?
22: Je sais pas.
14: Bah, il faut arrêter d'appeler, monsieur. Il faut arrêter de faire des bêtises avec vos téléphones. Monsieur, j'étais avec mon mari, on va commencer. Ah bon, commencez à se caresser avec mon mari, là.
22: Hein?
14: Vous voulez nous écouter?
22: Ouais.
14: Ah, vous voulez faire l'amour?
22: Non.
14: Faites-le tous les deux avec Cédric. Non, mais je vais le faire avec toi.
13: Non. Non,
14: allez, enlève ton slip. fais pas ton timide.
16: Non, mais j'ai pas de
13: kangourou.
16: C'est Cédric qui a des slips kangourous. Tu vois,
14: Cédric du fou.
16: Cédric qui va enlever son slip kangourou, là.
14: Bah, enlevez vos six barres.
16: Voilà. Non, Cédric, garde-le. Non,
14: fille, il veut pas que je l'enlève.
16: Garde-le. Il y a Naël du 94 qui nous envoie un message. Il me dit: j'ai compté, vous avez au moins eu 50 numéros en ligne. Trop fort. C'est vrai que ce soir, on a cartonné. Ouais. Hein.
13: Bien joué les familles.
16: Ouais, il n'y a pas de limitation de budget sur Skyrock au niveau du double appel.
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16: Allez, Antoine, en direct avec nous. Antoine, dans le... Bah, dans dans le 75, t'es à Paris, Antoine le Parisien. Salut Antoine.
1: Salut l'équipe.
16: Salut, sois le bienvenu sur Sky. Et toi t'as 18 ans, c'est ça Antoine? Bon alors Antoine, toi tu nous appelais pourquoi, explique-nous.
1: Alors moi je vous appelle parce que dans le taf où je travaille, il y a une cliente qui revenait souvent. Parfois on discutait, etc. Je préfère pas le dire, pour pas savoir.
16: Donc t'es en contact avec des gens, t'es quoi, tu vends des trucs?
1: Ouais voilà, je suis à l'accueil de quelque part.
16: Dans l'accueil de quelque part,
13: okay. Il y a de la clientèle qui passe régulièrement.
16: Très bien, ok.
1: Voilà, et donc je voyais une meuf qui revenait souvent, etc. Et elle avait l'air d'avoir à peu près mon âge et tout, donc parfois on discutait, etc. vite fait. Et en voulant aller voir dans le fichier client son numéro pour aller lui envoyer un SMS et tout, j'ai vu qu'elle avait pas du tout mon âge, en fait elle avait 14 ans.
2: Ah. Ah oui, effectivement.
16: Ah oui, donc c'est.
1: Donc c'est délicat.
16: Ah bah non, bah oui, c'est, bah, c'est délicat, plutôt, mais surtout, si c'est délicat, mais il faut oublier l'histoire. Surtout.
13: Je t'ai pas rendu compte qu'elle avait pas ton âge. Fin.
1: Ouais, c'est ça, en fait.
13: Après, j'ai un client, ça m'a fait un truc seul.
16: Donc toi, t'as 18 ans, toi.
1: Ouais, c'est ça.
16: Ok.
13: C'est vrai.
16: Et donc, mais comment il s'est passé quoi entre vous, en fait? Enfin, il s'est passé quoi?
2: Tu sens qu'il y a un feeling.
16: C'est quoi? Comment ça se passe, ouais?
1: Au travail on discutait, enfin moi quand j'étais à l'accueil et tout, on discute vite fait, tu sais, entre deux portes, c'est chacun ses trucs à faire. Et quand j'ai récupéré son numéro, je l'ai ajouté sur Snap, et on a parlé un petit peu, et genre il y a du signe et tout, mais je drague pas parce que je sais pas, je suis gêné dans ma tête, tu vois.
16: Ah bah si tu sais qu'elle a 14 ans, oui, moi je pense.
2: Oui, c'est un peu logique.
16: Je pense que ça te vaccine.
1: Quand elle me dit, je révise mon brevet d'école, tu vois.
16: Voilà, ça c'est rédhibitoire.
2: Je comprends.
16: Ah bah oui, mais non, mais ça te bloque, ouais.
2: Ah bah ouais, clairement.
16: Après, vous êtes déjà fait avoir, genre vous voulez draguer quelqu'un, vous pensez que la personne. Alors ça arrive surtout quand on a, aux alentours de 18 ans, tu dragues quelqu'un. Enfin, ou 2 ans, ou 18 ans, même si t'as 25 ans, tu vas en boîte, tu rencontres une meuf. Tu te dis, oh, elle doit avoir 20, 25
13: ans. Ouais, si elle est en boîte, elle a mon âge.
16: Ouais, c'est ça. Elle doit avoir 20, 25 ans. Ouais. Et puis elle t'annonce qu'elle en a 16 et qu'elle est venue avec toutes ses copines.
2: Ouais,
16: c'est vrai,
2: elle te le dit pas.
13: Ouais.
16: Ah, mais ça, c'est horrible.
13: Non, mais en boîte de gueule, elle a au moins 18 ans, quoi.
16: T'imagines, tu t'en. Pas sûr.
1: En fait,
2: 16
1: ans, ça m'aurait pas dérangé, tu vois.
2: Ouais, parce que 16 ans, c'est la majorité sexuelle et tout. La 14, effectivement.
16: Ah non, mais 14, c'est. Je sais pas. Alors, il veut finir en prison. C'est Anthony, là, qui nous envoie le message. Salut, Anthony.
1: Non mais par contre vraiment je me pose la question du coup, est-ce que c'est parce que, enfin pour moi elle avait pas 14 ans, donc je me dis pas ouais je suis attiré par une meuf de 14 ans, tu vois. Et c'est aussi,
2: oui,
1: c'est,
2: tu veux dire que physiquement elle fait plus vieille et que tu poses pas de questions sur ton côté. Oui,
13: non, ouais, si tu avais jamais regardé le fichier client, t'aurais même pu te rendre compte plus tard qu'elle avait pas.
1: Ouais, voilà, c'est ça.
16: Heureusement qu'elle te l'a dit, hein.
13: Non, c'est lui qui allait voir.
1: Ah, elle l'a pas dit.
16: Est-ce qu'elle sait, mais elle quoi, elle te
2: raconte. Si tu sais, bah si, parce qu'elle a dit qu'elle passait son brevet.
16: Oui, donc quelque part.
13: Elle te l'a dit.
16: Attention, 14 ans égale zonzon, message de Toto des Landes. Bah oui, donc, bah, il faut passer à la suite. T'attends 4 ans, tiens, c'est un autre message, Zorro, là.
1: Ouais, sinon j'investis sur le futur.
16: Zorro, voilà, c'est ça, t'attends 4 ans, donc pendant 4 ans.
13: Tu dis, rappelle-moi dans 4 ans.
16: Bah tu te fais plaisir, ou. T'attends 4 ans et au moins tu seras tranquille, elle aura 18 et t'auras 22. C'est vrai que 18-22, ça choque moins. Mais,
13: ouais, limite pas. Ouais.
16: Mais 14-18, d'abord 14-18, c'est quelle guerre, Cédric?
13: Ah, Cédric? Bah c'est la première guerre mondiale.
16: Bien joué, Cédric. 14-18, c'est la première guerre. Vous êtes déjà fait avoir par ce genre de truc? Il y a une meuf qui vous intéresse, et puis vous allez la voir, vous lui demandez, t'as quel âge? Et elle te dit, j'ai 17 ans, et vous pensez qu'elle en avait 20, 25.
13: En boîte, ça peut arriver, mais tu. C'est jamais 14-18, c'est toi par exemple, t'as 18. En fait, contre la meuf, elle est en boîte, tu dis, elle est majeure, elle a 18 ans. En fait, tu te rends compte qu'elle a 16 ans.
16: Ouais.
13: Tu t'arrêtes là, ça te dérange, mais de 14 à 18 ans, moi je trouve l'écart.
3: Ouais, l'écart, il est chelou. Hein.
13: Ouais, on parle de 14 ans.
3: Hein. Peut-être que tu te poses des questions, ressaisis-toi, elle a 14 ans, quoi.
16: Non, mais tu le poses pas.
13: Non, après, il a le droit de se poser des questions.
3: Surtout que lui,
16: elle aurait 12 ou 13. On comprendrait, mais 14.
13: Non, surtout. Je comprends la situation dans le sens où lui, il a l'accueil d'un truc où il y a des clients qui viennent. Tu penses pas qu'il va avoir des mineurs qui viennent dans son commerce, entre guillemets, tu vois, enfin dans son truc.
2: Mais en fait, lui,
13: la cliente, c'est que la meuf, elle est venue tout seule, elle est pas venue avec ses parents, il s'est dit, elle est tout seule, elle a 18, 19 ans, tu vois.
3: Oui, mais
13: au début, tu te fasses avoir. Ok, non, je sais, c'est vrai que maintenant, il le sait, quoi.
16: On aura des réactions également pour l'histoire d'Antoine. Ah oui, avec les histoires d'âge. Antoine qui a 18 ans et qui fait bien sur une cliente, il disait, elle a mon âge, voire même un peu plus.
2: Il l'a kiffé.
16: Eh ben, pas de chance, elle en a 14. Vous êtes déjà fait avoir. On en parle avec vous, on aura. dans un instant. Il y a Joe aussi qui arrive avec nous. Vous êtes là, les gars. Salut, Franck. Salut, Joe.
4: Salut.
16: Et alors, comment il va, Franck?
4: Bien, tranquille, ça va.
16: Hein, il y a la douche froide. Et toi, il t'est arrivé quoi, Franck?
4: Ben moi c'est un peu pareil. En fait je l'avais rencontré grâce à sa tante. Elle m'avait fait du rentre dedans et puis je m'étais dit pourquoi pas parce qu'elle était plutôt bien formée, etc., etc. Je me suis dit on va se laisser tenter. Ouais. Et donc ce qui devait arriver est arrivé. Je me suis franchement éclaté avec et tout. Et puis une fois, deux fois, trois fois, mais elle m'avait dit qu'elle avait 18 ans. Mmh. Donc j'allais la chercher, hôtel, etc., cinéma. Ça se passait plutôt bien. Bon, moi j'avais un peu plus de 30 ans, quoi. Donc je me dis pourquoi pas. J'ai appris tout, elle est majeure, voilà. Puis une fois hôtel, elle avait laissé son sac et le temps qu'elle prenne sa douche, et là je vois la carte d'identité qui dépasse. Je fais ah ben tiens. 17 ans. Douche froide aussi, ouais. Je fais, ah ouais, là, c'est chaud. Je fais 17 ans, aïe, aïe, aïe. Et puis, je fais si, moi, j'ai stoppé direct. Dès que j'ai su qu'elle avait 17 ans, je fais, c'est fini. On n'en parle plus, c'est mort, quoi. Je veux même plus entendre parler de toi. Et je me suis dit, si jamais elle accepte, tant mieux. Mais si elle veut pas comprendre ou si, genre, elle est tombée amoureuse, elle peut me faire chanter, je peux être grave dans la merde, quoi. Après, coup de bol, elle a accepté et puis ça s'est arrêté là.
16: Ah ouais, non, mais c'est vrai, même à un an d'écart, ouais, le fait qu'elle soit mineure, alors que tu l'as pensé majeure,
4: ouais. Ça te... Ben ouais, puis moi j'avais quand même 10 ans de plus, quoi, j'avais 10 ans de plus, donc c'était chaud, hein, mais... après, je me suis dit, ben, l'erreur, je me ferais pas avoir deux fois, hein, ça c'est sûr. Hein.
16: Oui, après, t'es sorti avec des meufs qui avaient à peu près ton âge.
4: Ouais, carrément. Voire même plus.
16: Maintenant, tu sors avec des granits.
2: Ouais, tu demandes la carte d'identité.
4: Je n'irai pas jusque-là, mais bon, maintenant, ouais, je vais être sûr qu'elle est plus que majeure, voire même plus de 25 ans, parce qu'en dessous, ça m'intéresse pas beaucoup. Mais ouais, non, mais là, j'avais pris une douche froide. Hein. En plus, le truc, c'est que je m'étais quand même bien éclaté avec. Et puis physiquement, elle faisait pas 17 ans, quoi. Elle faisait plus 20, voire plus, quoi.
16: Et quand tu lui as dit, on arrête parce que tu m'as menti sur ton âge, elle t'a dit quoi?
4: Ben, sur le coup, elle m'a dit, ouais, c'est pas grave, on s'en fout, tout ça. J'ai dit, non, moi, je m'en fous pas. Je fais, là, pour l'instant, tu dis ça parce que t'es dans le délire. Mais je fais, imagine, tu tombes amoureuse, quoi que ce soit. Et puis moi, pour moi, c'est juste un plan cul. Ça n'est pas plus loin. Tu veux me faire chanter, je fais, moi, j'ai pas envie de me retrouver dans la merde pour une histoire de cul, hein. C'est bon, quoi.
16: Mais c'est vrai, c'est marrant que tu dis de te retrouver dans la merde, c'est ce que nous dit Momo, là, sur l'appli Skyrock.
2: Ouais, tu sais pas ce qui peut se passer derrière.
4: Ah, ben, on sait jamais. Après, déjà, à l'époque, c'était chaud, maintenant, c'est encore plus compliqué, par rapport à ces sujets-là. Mais rien que déjà, à l'époque, je me dis, elle aurait pu me faire, j'aurais pu avoir des problèmes, quoi.
2: Ouais, et puis déjà, le fait qu'elle t'ait menti, je sais, parce que moi, je l'ai fait, donc déjà, ça, c'est pas bien.
4: Mais je sais pourquoi elle m'a menti, c'est parce que, ben, en fait, elle avait tellement faim que, voilà, elle a mitonné sur son âge, et voilà.
16: Elle avait faim ou elle te kiffait, enfin,
4: ah bah, elle est deux, je pense, les deux. Bon, après, je l'ai nourri aussi, on va dire, mais bon.
16: D'accord.
2: Il doit avec son
4: père. Elle était pas au régime, on va dire, quoi.
16: Merci Franck. Vous êtes donc allé bouffer au McDo. Il y a Karine Lamenace qui nous dit moi aussi j'ai menti à un mec pendant deux ans. Pendant deux ans, il n'a pas su mon vrai âge parce que j'avais 17 ans quand on a commencé à sortir ensemble. Il en avait 20. Quand il l'a appris, il m'a largué direct.
2: Ah bah moi je. Deux ans, tu mens pendant deux ans.
16: Bah pendant deux ans, elle a menti sur son âge.
2: Parce qu'elle avait même 10... quand tu fêtes tes 18 ans, tu peux rien dire à tout le mec. C'est chelou.
16: Elle avait 17 ans au début de la relation.
2: Ouais, deux ans, c'est chaud.
16: Et elle a menti pour son âge, dis donc. Sur son âge.
2: Ouais, bah oui, c'est ça.
16: Est-ce que c'est une cause de rupture? Bah oui, parce que c'est. Une...
13: Ah bah oui, il a un mensonge.
2: Ah bah ouais,
13: sur
2: deux ans.
4: Elle venait d'avoir 18 ans.
16: C'est ça, je vois que tu connais tes classiques de 1850.
2: Ah, c'est
16: clair. Il y a Joe qui est de retour là. Ouais. Joe.
13: Il est au volant.
4: Oui, salut.
16: On t'a retrouvé, Joe. Toi, coucou. T'es dans le 11 et t'as 25 ans, Joe, hein, c'est ça?
4: C'est ça.
16: Tu voulais réagir par rapport à Antoine aussi?
4: Ouais, c'est ça, pour l'âge. Moi aussi, un jour, je m'étais fait avoir. La meilleure solution, c'est quand tu sais l'âge, tu continues pas à parler. C'est trop jeune, 14 ans.
13: Ouais, d'accord.
16: Comment c'était passé, toi,
4: ben, en fait,
16: tu l'as rencontré où, la meuf?
4: Ben, quand j'avais 18 ans, j'étais parti en soirée avec mes cousins et je rencontre une fille, là, comme ça. Et hop, je lui parle pendant 2-3 jours, je la vois, on s'embrasse et tout ça. Et je parlais avec sa copine aussi. Mmh. Et un jour, ils se sont disputés les deux et sa copine, elle m'a avoué qu'elle avait 14 ans. Wow. Et du coup, moi, je lui ai demandé, l'autre, elle m'a dit que t'avais 14 ans, elle m'a dit oui, mais... Ah, j'ai bloqué direct, je vais pas chercher à comprendre.
13: Ah, faut même pas chercher à comprendre. Là.
2: Ah, mais c'est clair.
13: Et t'es resté combien de temps avec elle avant de te rendre compte qu'elle avait 14 ans?
4: Ça faisait une semaine.
16: Oui, même une semaine, c'est vrai que... Voilà, il faut pas mentir, on ne bâtit pas une relation sur un mensonge. Et je tiens à saluer Pat qui nous a envoyé ce beau message. Mais c'est vrai, Pat, on bâtit pas...
2: Bien sûr, t'as raison.
16: On bâtit pas une relation amoureuse sur... sur un mensonge. Merci à toi, Pat, pour cette.
2: En plus, tu peux être dans la merde.
16: Cette belle phrase. Bon, Antoine, eh ben, va falloir trouver une autre cliente, hein. Oui, je pense que là c'est plié. De toute façon, t'as deux solutions. Ou c'est plié, ou c'est pédo.
2: C'est ça.
21: Ouais.
2: Ou c'est 4 ans.
13: Choisis ton camp.
2: Ou t'attends 4 ans.
16: Ou alors t'attends 4 ans.
21: Ok, t'attends.
2: Ouais, mais bon, ça va être un peu long quand même.
16: Bon, bah merci pour les témoignages. Et ça arrive aussi dans le sens inverse. Hein. Il y a Lucie qui nous envoie un message et qui était sortie avec un mec. J'avais 22 ans et il m'avait fait croire qu'il en avait 22 lui aussi. Je me suis rendu compte qu'il en avait 17.
2: Ah ouais, ça va, il était adulte quand même.
16: Bon, merci en tout cas, merci pour le témoignage, Jojo. Bonne route à toi, on t'embrasse.
21: Merci.
16: Et on t'envoie ton t-shirt Skyrock dans le 11. Même chose pour toi, Franck. On t'envoie ton t-shirt Skyrock dans le 17.
21: Ah bah c'est cool, merci.
16: Salut, Francky.
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13: On va parler strip poker dans le problème du mois du docteur Romano. C'est dans une petite demi-heure. D'ici là, il y aura le clash de la drague. On va parler amour et surpoids également avec le témoignage d'Anna pour la suite de la spéciale du dimanche soir, la grande spéciale de Difool. Tout ça juste après Parfum Quartier de Joujoujoule. Suite de la spéciale du dimanche soir, la grande spéciale de Difool. Tout ça juste après Parfum Quartier de Joujoujoule.

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1: Bobby, donc t'es avec nous, on sait pas pourquoi tu nous appelles, mais tu vas nous expliquer.
2: Ah ouais, je suis là.
1: T'es dans le 11, t'es où? T'es à Carcassonne, Narbonne, t'es où?
2: Paranoël. C'est pas connu.
1: Comment, Paranoël?
2: Port-la-Nouvelle.
1: Ah, Port-la-Nouvelle.
3: Port-la-Nouvelle.
2: Si. Okay. Entre Narbonne et Perpignan.
1: Oui, c'est au bord de la mer.
2: Je suis au bord de la mer, à 300
1: oui.
2: mètres.
1: Eh oui, t'es bien.
4: Ah, c'est bon ça.
1: Alors, Bobby, qu'est-ce qui t'arrive? Dis-nous tout.
2: J'appelle en fait, je sais pas si c'est un petit souci en fait, j'ai rencontré une meuf sur internet à côté de chez moi. Mmh. Donc, on s'est parlé pendant plusieurs semaines.
1: Ok. Tu as rencontré comment? C'est quoi? C'est un site? C'était.
2: Bah, en fait, elle avait. Sur Facebook, elle a mis une annonce.
1: Sur Facebook.
2: Pour réparer un vélo.
1: Ouais.
2: De son fils.
1: Ouais.
2: Et petit à petit, on engage la conversation et tout. Et en fait, ça rentrait un peu plus dans l'intimité. Et en fait, elle a envoyé que des photos filtrées.
3: Très
2: joli et tout.
1: Mais toi, rien qu'en discutant, j'allais dire virtuellement avec elle, enfin discutant sans la voir, t'as commencé à la kiffer, t'as commencé à tomber amoureux.
2: Par rapport à son intelligence, sa tête sur les épaules et tout.
1: Ok.
2: Et je me suis dit, ça faisait longtemps, parce que bon, je suis pas trop comme ça, donc en fait, il y a eu le truc, il y a eu le contact.
1: Mmh. Toi, t'es libre et elle est libre aussi.
2: Exactement.
1: Ok.
2: En plus, elle a des gosses qui sont 14 et 15 ans, donc c'est pas des enfants, donc c'est pas des bébés, donc moi ça me dérangeait pas.
1: Ah, ça t'aurait dérangé si elle avait un enfant de 2, 3, 4, 5 ans?
2: Oui.
1: D'accord.
2: Ils ont envoyé des photos avant que je la rencontre.
1: Ouais.
2: Et c'est le problème, c'est que, en fait, les photos qu'elle donnait, c'était des photos filtrées, mais que de son visage.
1: Oui.
2: Ah. Le jour où
1: elle a accouché, moi. Attention, accrochez-vous.
3: Comme je dis, je vois le truc arriver, gros comme.

0: comme une maison.
1: Ah ouais.
2: Bien,
3: pas sûr, pas sûr.
4: 10 minutes de chez moi, à côté, quoi. Donc un jour, on a un rendez-vous, quoi.
3: Oui, bah oui, tant qu'à faire.
0: Non, mais en plus, chelou, tu t'es pas dit, putain, c'est chelou, cette meuf, je l'ai jamais vue, tu vois, parce que t'habites, je sais pas, pour la nouvelle, c'est pas très grand, j'imagine.
4: Non, c'est pas très grand.
0: Ouais. Donc c'est typiquement le genre de meuf que t'aurais pu croiser, je sais pas, au supermarché ou en ville. Et tu te dis, ouais, c'est bizarre, je l'ai jamais vue, elle.
4: Elle habite à côté, dans la ville d'à côté, ou dans un bar, elle est tout le temps là-bas.
0: Ouais.
4: Et moi, j'ai tout le temps là-bas, donc, par contre, je m'en suis jamais j'ai vu.
3: Tu l'as jamais croisé, ouais.
4: Je pense pas l'avoir croisé. Okay. Le jour où on se donne rendez-vous, en fait, j'ai été un peu choqué.
0: À son visage qui n'était plus le même.
4: C'est pas un manque de.
3: T'as dit qu'elle était filtrée, ouais.
1: Il bafouillait tout.
0: Non, mais le visage, déjà, il ressemblait pas du tout.
1: Elle se déplace sans filtre.
4: Le visage, ouais. Le visage, nickel. C'était exactement comme sur les photos.
3: Ah, malgré les filtres. Bon, bah, ça, c'est plutôt
0: Des fois, il y a des filtres, ils corrigent vachement quand même.
3: Ah oui, ils changent la gueule, ouais.
4: Ah, mais là, franchement, c'était rien à dire. C'était vraiment elle.
0: Bon, c'est déjà pas mal.
4: Après, c'est le corps qui m'a un peu choqué.
3: C'est-à-dire, qu'est-ce que tu entends pour qu'est-ce que tu entends par c'est le corps qui m'a un peu choqué?
4: Bah, je vais pas être méchant parce que je vais pas lui manquer de respect.
3: Oui.
4: Et elle était énorme.
3: Ouais, ça arrive. Il faut pas se moquer. Après, le corps peut te choquer aussi dans le sens inverse. C'est-à-dire que tu t'aimes les meufs bien en chair, tu tombes sur une meuf qui est toute maigre.
1: Je vois pas.
2: Par exemple,
3: t'es déçu. Oui.
0: La meuf, c'est un phasme. Bah...
3: Oui, la meuf, elle est tout. Voilà, c'est un phasme. C'est toi qui fais.
4: Non, j'ai été déçu. C'est pas déçu que j'ai pas vraiment été déçu dans le sens propre. Mmh. Parce qu'en fin de compte, vu que je la connaissais, on va dire, entre guillemets, depuis quelques temps. Ça a gâché, mais en fin de compte,
2: elle était surpris plutôt.
3: Elle te l'avait jamais dit. Elle t'avait jamais dit je mesure 1 mètre, je sais pas combien, et je pèse X kilos.
4: Elle doit faire 1m60 pour.
0: Non, mais à mon avis, elle est un peu complexée par son poids.
2: Bah ouais, oui.
0: Parce qu'en fait, le truc qu'il y a, c'est que déjà, si la meuf, elle t'envoyait des photos que de son visage, c'est qu'elle est pas, tu vois, c'est qu'elle assume pas forcément son corps, quoi.
3: Il y a Maïs qui nous dit on a le droit de vivre quand on est grosse ou c'est trop demandé.
0: Ah non, mais
4: bien sûr.
0: Non, mais on va dire c'est pas ton type de femme, quoi.
3: Oui, c'est ça, c'est pour ça que je prenais l'exemple d'un mec qui aime les meufs bien en chair. Et on connaît tous des potes qui aiment les meufs bien en chair.
2: Ah, mais dans tous les sens, ça fonctionne.
3: Avec des formes dans tous les sens, il tombe sur une meuf qui est toute maigre, bah ça va pas le faire kiffer. Donc elle aurait dû lui dire avant. Ouais, mais c'est pas facile à dire. Toi, si t'as.
0: Non, mais c'est surtout qu'elle aurait dû. Non, mais le problème qu'il y a, c'est qu'elle aurait dû envoyer des photos, tu vois. Tu vas pas dire. Comme tu dis pas t'es maigre, ouais. Tu vas pas dire je suis gros, tu vois.
3: Ah oui, c'est compliqué.
0: Hein. Non, mais c'est surtout les photos, ça aurait dû te mettre la puce à l'oreille. Ouais. C'est-à-dire que, tu sais, quelqu'un qui t'envoie juste son visage en gros plan, en mode photo d'identité,
2: ouais.
0: Tu sais, c'est qu'à un moment donné, je sais pas, tu te prends en photo
1: il manque
0: toi,
1: un truc, quoi.
0: Devant un miroir ou un truc, tu dis qu'il y a un truc chelou derrière, tu vois.
3: Il y a des vies qui nous dit moi j'adore, donne-moi son hume. Donc, tu vois, il y a des vies qui est prête à la récupérer. Après, je suis pas sûr que.
4: Le problème, après, c'est mental, en fait. Le problème, c'est que je me suis attaché à elle. En fait, compte.
2: Bah alors, et vraiment, ça te bloque le fait qu'elle soit enrobée?
4: Ouais, ça me bloque. Pourtant, je la respecte. C'est pas parce qu'une personne est enrobée que je vais pas la respecter.
2: C'est le fait qu'elle t'ait caché le truc, heureusement que tu sais que c'est pas ton type de femme.
4: Voilà,
0: quoi.
4: Moi c'est un blocage, ça me fait un blocage.
3: Non, mais faut pas que tu t'en veuilles parce que c'est pas ton type de meuf, hein. Moi j'ai des potes qui sont super gentils et c'est pas mon type de meuf, mais ça reste mes potes.
2: Non, mais attends, après.
3: Après, c'est vrai que je ferai pas forcément de truc avec. C'est pas une question de grosseur, c'est juste une question de visage.
2: Non, mais déjà elle te plaît dans la tête parce que vous avez discuté, elle te plaît, son visage te plaît.
4: Oui, exactement.
2: Bon, alors, qu'est-ce qu'on a à foutre au bout d'un moment?
3: Non, mais Marie.
0: T'as rejoint Difool dans le pays des bisounours.
2: Non, c'est pas ça.
0: Non, mais bon, c'est pas. Même si t'as un joli visage, si le corps il te plaît pas, la vérité c'est que t'as pas forcément envie d'avoir une relation avec la personne.
2: Non, mais le plus important c'est leur relation justement. Il dit qu'ils s'entendent hyper bien avec et tout ça.
0: Non, mais si le physique ça colle pas, toi a priori, en fait, pour être clair, ça t'a refroidi quoi.
4: Tu l'aimes bien. Mentalement, je la kiffe.
0: Mais t'aurais pas envie d'avoir une histoire
1: sérieuse.
0: Voilà.
2: Ouais, en fait, t'es pas attiré.
4: Mais je suis attaché à elle.
0: Bah après, tu peux rester pote avec elle.
3: Il y a Nelly qui nous dit moi, j'ai perdu 20 kilos. Elle peut changer si elle en prend conscience. Moi, ça m'est arrivé quand je suis tombé amoureuse.
4: Je vais pas lui mettre le truc perdre 20 kilos pour que je te kiffe.
2: Non,
4: que je la respecte. Non,
2: c'est compliqué.
4: Ce que
2: oui, peut-être qu'elle sera bien avec toi et justement elle va perdre les kilos, c'est ça.
3: En gros, ce que j'ai compris dans le message de Nelly, là. Ce que disait Nelly, elle a perdu les kilos quand elle est tombée amoureuse.
2: Bah, c'est ça.
3: Alors, je sais pas, oui, mais tu ne dis pas, Nelly.
4: Mais bon, je ne peux pas l'en vouloir.
0: Oui, mais le mec, il l'a kiffé déjà avec son poids de base.
3: Ouais. Oui, c'est vrai.
0: Tu vois, c'est. Là, tu vois, tu vas pas arriver vers la meuf. Bon, bah, je te kiffe bien, t'as un joli visage. Je te kiffe bien mentalement. Bon, bah, écoute, perds 20, 30 kilos et puis on se retrouve. Non, mais t'imagines, tu laisses à la meuf. La meuf, elle te retourne d'une baffe, elle aura bien raison.
2: Ah, bien
0: oui.
2: sûr.
0: Pas lui dire. Ouais, tiens, vas-y, je te paye un anneau gastrique. C'est cool.
2: Il
0: y a ah,
2: oh putain, il monte.
0: Non, mais tu vois, non, mais.
3: Tiens, c'est bon, prêt, Gano. Je t'offre un anneau, mais c'est pas pour mettre au doigt.
0: Non, mais ouais, tu vois, tu peux pas dire ça à quelqu'un. C'est comme si moi, je rencontre une meuf et que la meuf, elle me dit, ouais, je t'aime bien, mais vas-y, mets-toi des cheveux, quoi.
5: Je viens, je te paye un truc quand tu veux.
4: Ouais,
3: il y a Mamba Noir qui dit, mets-toi un peu au sport et tout ce qui va avec et tu pourras devenir une bombe. Voilà un petit conseil qui.
0: Non, mais peut-être qu'elle, elle se trouve très bien comme elle est aussi. Hein.
3: Oui, c'est vrai.
4: Non,
2: parce que si elle n'a pas montré, à mon avis.
3: Attends, mais comment tu sais que c'est un complexe? Vous en avez parlé ou pas?
4: Ah oui, oui, bah, on s'est rencontrés.
3: Oui, je sais, mais c'est pas facile d'aborder ce genre de choses lors d'une première rencontre.
0: Non, mais c'est elle qui t'en a parlé, genre elle t'a dit.
4: Ouais, exactement.
0: Mais elle t'en a parlé de son poids?
4: Oui, oui. Celle qui m'en a parlé.
0: Genre elle t'a dit quoi?
4: Bah, je me sens pas bien dans mon corps, je me sens un peu grosse.
3: Ça me fait de la peine, j'ai des potes qui sont pas bien dans leur corps, parce qu'elles sont. Où ils sont d'ailleurs, parce que j'ai des potes garçons aussi.
4: Après, moi, je la respecte, donc je sais pas comment dire, je suis vraiment cul entre deux choses.
0: Non, mais reste pote avec elle, après, tu vas pas te forcer à sortir avec elle, et si physiquement elle t'attire pas plus que ça.
2: Non, mais c'est vrai que si tu t'entends très bien avec elle et tout ça, et que t'as pas de désir, bon, reste.
0: C'est une amie.
3: Toi, Cédric, ça te gêne pas d'être un peu.
2: Fat.
1: Non, j'aimerais bien maigrir, mais après, non, oui.
3: Mais c'est pas grave. C'est pas super complexe pour toi.
1: Non.
3: Moi, ceux qui font de la peine, c'est ceux qui sont super complexés. Parfois, tu peux comprendre. Hein, parce que ça, tu te dis, moi, je connais des gens, ils ont du mal à. Ils ont parfois du mal à bouger, du mal à faire du sport.
2: Moi, j'ai une copine qui est trop mec, qui n'arrive pas à grossir. Je peux te dire que
3: elle
2: c'est
3: fait de la
2: un
3: peine.
2: Enfer. Ah, mais c'est un enfer pour elle. Elle est pas bien du tout. Elle met des baguilles et tout pour essayer.
0: Bah, Cariole, toute sa scolarité, c'était un enfer. Elle était.
2: C'est vrai qu'elle
0: était ultra fine.
2: Ouais.
0: Et elle a vécu un peu comme la meuf que t'as rencontrée. Mais genre au bahut, tu vois, elle mettait des fois deux trois pantalons.
2: Ah ouais, comme ma copine.
0: Là
2: ouais.
0: Sur l'autre, tu vois, parce qu'en fait, elle se faisait traquer de ouf. Tu sais,
3: parce qu'elle était trop maigre.
0: Ah ouais. Et elle le vivait super mal. Tu vois, maintenant, bon, elle s'est équilibrée, elle est un peu grossie, mais non, mais elle était ultra, ultra fine, tu vois, non, genre, un peu, ça faisait un peu malade, quoi, tu vois.
2: De toute façon, c'est compliqué quand t'es pas bien dans ton corps, tu vois, enfin, que tu sois gros, petit, non, mais, grand.
0: Oui, après, c'est juste d'être bien dans son corps.
2: Ouais, voilà, c'est ça, quoi. Exactement.
0: Tu sais, il y a des gens, ils vont peser 100 kilos et ils vont se sentir très bien, quoi.
3: Bah, il y a Super Zub qui a 18 ans et qui nous dit, moi, j'adore les meufs avec des grosses cuisses qui bougent.
2: Oui, donc, non, mais après,
3: c'est. Genre, tu tapes dessus et t'as une espèce de vague comme ça.
2: Après, c'est ce qu'on disait, il y a peut-être des connes avec des grosses cuisses qui bougent, tu vois. Enfin, je veux dire, ça dépend de la personnalité de la personne et tout ça. Enfin, c'est pas un physique, il n'y a pas qu'un physique qui t'attire.
3: Ouais, après, ouais.
0: Non, mais bon, c'est quand même le premier truc que tu
3: t'as
0: vois.
3: Il y a qui dit, moi, j'aime les grosses, elles sont trop bonnes. Donc, c'est vrai que toi, c'est pas ton cas, Bobby, et c'est vrai que c'est compliqué. Tu trouves la meuf super bien mentalement, tu t'entends bien avec elle, elle est intelligente.
2: Mais t'es pas attiré.
0: Alors, juste, j'avais une question. De base, cette meuf-là, tu la rencontrais, c'était genre. C'était pour
3: réparer un vélo.
0: Non. Oui, c'était pour réparer un vélo. Non, mais c'était quoi? T'étais dans quel type? Genre en mode, vas-y, je vais tirer mon coup, genre éventuellement.
4: Non, non, je donnais un coup de main.
0: Ouais, mais pour. Non, mais dans l'absolu, ici, on va dire si elle t'avait correspondu physiquement, c'était quoi que tu voulais avec cette meuf? Juste la niquer ou.
4: Non, c'est vraiment. C'était vraiment histoire, un coup de main. À la base, donner un coup de main parce que son gosse, il avait un problème avec son vélo. Et après, en fait, petit à petit.
3: C'est con que physiquement elle te plaise pas. Après, bon, c'est la vie.
0: Ouais, bon,
3: c'est comme ça, tu veux pas te forcer non plus.
2: Ouais, c'est
0: bah, Cédric, il a son succès avec les femmes.
3: Bah, attends, gros poids, gros compte en banque.
0: Aussi, ouais.
3: Cédric, il pèse à tous les niveaux.
2: Bah, non, mais Cédric, t'es bien dans ton corps quand même. Ouais, ça t'emmerde.
0: Non, mais t'es pas gêné des fois par des trucs.
1: Si, je m'essouffle vite et ça commence à me faire chier.
3: Ah, c'est ce que je disais pour ma copine.
2: Ah, ouais, c'est ça.
5: En plus, l'été arrive, ça le temps.
3: Ma copine était plus fat que toi.
1: Ouais. Non mais la première fois j'étais avec un pote.
3: Non, elle était pas enceinte.
1: Ouais, j'ai couru vite fait, j'ai couru même pas 50 mètres, j'étais essoufflé comme un gros, tu vois, mais laisse tomber gros.
2: Ah bah ouais,
5: tu dois courir dès le début, tu dois faire du vélo, je pense.
1: Non, mais c'était
2: plus. Mais tu vois, Romano, quand il a trop grossi, il a fait un résumé et tout ça parce qu'il était pas bien dans son corps.
0: Non mais moi je le sentais physiquement. Je suis bricoleur, moi.
3: La preuve, il nous montrait la cicatrice qu'il a fait en bricolant tellement bien.
2: Oui, c'est vrai.
0: Ouais, mais en même temps,
2: en bricolant du lino.
0: En ne faisant rien, on ne se blesse pas.
5: Ça, c'est sûr.
3: Ah, bah, tu vois, j'ai trouvé la solution.
5: On a les mains douces.
3: J'ai trouvé la solution.
0: Non, mais des fois, tu sais, par exemple, je devais par exemple, aller sous un meuble, tu vois. Par exemple, tu sais, quand tu dois aller réparer le siphon du robinet, tu vois.
2: Ouais.
0: Où l'eau, elle coule, en gros. Tu vois, il faut que j'explique.
3: Merci de l'explication.
0: Tu sais, tu dois rentrer dans le meuble. Bah, quand j'avais 10 kilos de plus, tu sais, je le sentais, tu sais, pour me déplacer, tu sais, je galérais plus, quoi. Déjà, je tenais plus dans le meuble. Alors que maintenant, j'arrive à rentrer entièrement dedans. Non, mais moi, je le sentais. Mais comme Cédric, en fait, tu sais, t'es plus essoufflé, ça te demande plus d'efforts, tout ça. Bon, après.
3: Il y a Nora qui nous laisse un message marrant. Regarde, moi, j'avais beaucoup plus de succès avec les mecs quand je faisais 10 kilos de plus. J'ai perdu 10 kilos. Et depuis, j'ai l'impression que les mecs me regardent moins. Et Nora qui nous envoie un message. Anna, d'ailleurs, tu nous appelais pour l'histoire de poids. Anna, t'es là, Anna?
6: Oui, bonsoir.
3: Bonsoir.
0: Salut, Anna.
3: Bienvenue sur Sky. T'es à Lille, toi, Anna, c'est ça?
6: C'est ça, je suis à Lille.
3: T'es à Lille et tu voulais nous dire que niveau séduction, toi, t'as un succès de ouf. C'est ça?
6: Alors, oui. Plus étonnant, c'est que j'ai 30 kilos en trop. Je suis 1m54 pour 80 kilos.
3: Ouais.
6: Et malgré moi, en fait, pourtant, je suis pas toujours très à l'aise avec mon corps et j'essaye de maigrir. J'ai énormément de succès. Donc, je voulais passer le message que,
3: c'est bien.
6: Tous les goûts sont dans la nature et que, les filles, faut avoir confiance en vous et pas chercher après les hommes qui veulent vous faire maigrir, hein.
2: Ah, mais c'est ça, t'as raison. Mais tu t'habilles toujours, tu te fais plaisir au niveau des fringues parce que
0: comme un sac.
2: Non, mais
3: Marie a raison, il y a des meufs qui cachent leur corps.
2: Exactement, parce que t'es pas bien dans ton corps, donc tu t'habilles, tu vois, tu te maquilles plus et tout, tu te dis, ça va pas. Mais toi, tu te fais encore jolie et tout ça.
6: Ah oui, ça. Moi je me préoccupe énormément de moi. Je m'habille, je cherche les meilleures pièces pour justement mettre en valeur le maquillage. Je fais toujours mes cheveux, mes ongles. C'est vrai que pour le coup, je suis toujours très apprêtée. Mais je pense qu'il n'y a pas toujours besoin d'être artificielle pour être belle. Il y a des filles, elles n'ont pas besoin d'être maquillées, elles ont des têtes de princesse. Hein.
2: Ouais, non, mais c'est sûr, mais c'est ce que tu dégages du coup. C'est un petit peu. Que tu sois bien en
3: forte odeur.
2: Ouais, non, mais arrête de dire de la merde. Non, mais si tu te sens belle, tu vois, forcément, ça dégage ça, tu vois.
3: Il y a Gabriel qui dit elles sont trop chaudes au lit, les meufs grosses. On va dire les meufs un peu fortes. Merci Gabriel, j'ai eu ton message tel qu'il est arrivé. Mais oui.
5: Ouais. Elle donne tout, quoi.
2: Enfin, il y a eu ce message, mais j'ai aussi vu un message d'une Naya qui disait qu'elle avait plus envie de niquer parce qu'elle voulait plus se montrer à poil devant son mec, tu vois.
3: Bah, fais ça dans le noir.
2: Bah, ouais, mais tu sens quand même le corps.
0: Non, mais le tout, c'est d'être à l'aise.
3: Quand t'es pas à l'aise,
0: malheureusement, quand t'es pas à l'aise, t'as pas choisi de ne pas être à l'aise, quoi.
2: Ouais, exactement.
3: T'as un mec actuellement T'as un mec, Anna, ou t'as des mecs comme ça qui tournent?
6: Non, moi j'ai personne dans ma vie parce que c'est un choix. Je préfère me concentrer sur moi-même. Mais par contre, je suis tombée plusieurs fois sur des fétichistes.
3: Ah, ok, mais les
6: et
3: filles.
6: Ça, par contre, ça fait flipper, ça met mal à l'aise.
3: Mais ils te demandaient quoi? Des filles fortes?
6: Voilà, c'est ça. Ils sont attirés par les bourrelets. Ils en veulent.
3: C'est quoi? Ils mettent leur bite. Ils mettent leur bite entre les bourrelets.
6: Réflexion.
5: Nombril.
6: Alors,
3: c'est quoi, c'est branle-moi avec tes bourrelets?
6: J'ai pas été jusque-là, mais j'ai eu des messages assez chauds ou des déclarations de collègues où je me disais, en fait, ils veulent juste une femme grosse, quoi. Ils veulent tester ou alors ils aiment le confort de ça, mais en aucun cas, c'est.
2: Ouais, mais pas toi directement, en fait. Tu t'es senti comme un objet.
6: Oui, c'est parce qu'on a transposé sur moi, quoi.
3: Ouais. Il y a Gassman du.
6: Il y a à manger ou. Enfin, des choses qui sont.
0: C'est classe!
3: Oui, il y a
0: à manger, il y a à bouffer sur toi, hein.
3: Non, mais on a reçu des messages comme ça. Il y en a qui adoraient bouffer les seins. Et Gassman du 62, lui, il adore les branlettes espagnoles avec des gros seins, genre du son E. Ah ouais, son E, c'est.
0: Ah, c'est balèze, chargé.
3: C'est
6: ce que je fais.
3: Ah ouais. Ouh, tu vas me l'exciter, Gassman, lui.
0: Absolument,
3: hein.
0: Ouais.
3: Fétichiste de la branlette espagnole.
0: Non, mais toi, tu le vis bien.
3: Mais c'est bien, t'as
0: raison. Après, il y en a qui le vivent moins bien, voire pas bien du tout.
3: Ouais. Romano, quand t'avais grossi, tu vivais mal.
0: Ouais, ça me faisait chier, ouais. Bah après, bon, tu.
3: Mais t'es monté à combien?
0: Bah, 88, 89, quasiment.
3: Mais là, t'as 89,3.
0: Non, 79.
2: Non, il est à 79.
3: Ah, pardon, excuse-moi. Ouais, excuse-moi.
2: Il était.
3: J'ai mis 10 kilos sur le petit corps de Romano.
0: Bon. Non, mais moi ça me gênait parce que je te dis déjà comme je disais tout à l'heure, moi entre guillemets ça me gênait dans la vie quotidienne, tu sais, je me sentais lourd en fait.
3: Ah ouais, c'est marrant ça.
6: Ouais.
0: aussi. Ah. Pas,
2: c'est marrant.
0: Pas, mentalement, je le suis. Alors, si en plus, c'était physiquement.
2: Ouais, il fallait que t'achètes des nouvelles fringues.
0: Non, mais ouais, c'était. Non, et puis moi, je me trouvais. Non, et puis Carriol, elle me le disait, tu sais. Elle me disait, ouais, vas-y, il faut que t'arrêtes de grossir. Et puis même, j'ai eu la révélation l'été dernier. J'étais un petit baleineau sur la plage, quoi.
2: Ah ouais, ce que tu nous disais, ouais.
0: Et,
2: Après avoir fait,
0: ça me plaisait pas, quoi, tu vois.
3: Ok. Tu fais des régimes, toi, Anna? Ou tu veux rester comme ça? T'es bien comme ça avec tes 30 kilos en trop, tu nous as dit?
6: Non, j'aimerais bien perdre un peu de poids, mais je le fais doucement mais sûrement, quoi.
3: Bon, bah écoute, nickel.
2: Mais tu fais quoi? Tu fais genre, tu manges pas pendant 16 heures et tout ça, là,
6: Non, j'ai fait un rééquilibrage alimentaire, c'est-à-dire que je fais très attention à ce que je mange, les produits ultra transformés, puis après, je vais beaucoup à la salle de sport.
2: Ah ouais,
3: okay.
2: Ah bah c'est bien.
3: Eh bah écoute, parfait, si vous avez des conseils pour perdre du poids. Merci à toi, Anna, on te fait des gros bisous.
2: Bah bisous.
3: Continue de t'éclater. Merci. Et continue de faire craquer les mecs.
2: Ouais, c'est ça.
0: Samy, le sportif, quels sont les conseils?
5: Bah, ce qu'elle fait, c'est très bien. Rééquilibrage alimentaire en 1.
3: C'est dur à dire.
5: Par contre, pas à l'arrache sur internet, vraiment chez un pro, tu vois, chez un médecin. Et après, en 2, sport vraiment intensif, quoi.
3: Bah voilà.
5: Ça a payé.
3: Voilà, docteur Samy qui t'a donné des conseils, Anna. Des bisous.
5: Ça va le faire, t'inquiète, Samy.
3: Salut, Anna.
2: Bisous.
0: Coach Willet, ouais. C'est Samy in shape.
5: Ouais, ouais, c'est moi, Samy. Non,
3: Samy in shape.
5: Je vais m'appeler comme ça sur les réseaux.
2: Down.
5: Samy in shape
0: avec nous. Avec l'accent en dame.
5: Dame.
3: Ah, il y a Étienne qui nous dit, ouais, les gros seins, c'est trop bon pour les branlettes espagnoles. Ah ouais, je vois que depuis tout à l'heure, il y a des fans. Hein.
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8: Et après le docteur Samy in shape, vous allez retrouver le docteur Romano. Il y a un problème du mois, on va parler strip poker ce soir dans le problème du mois de Romano. Il y a les familles du double appel également, du double appel que vous retrouverez d'ici à minuit, et le clash de la drague aussi, on va mélanger. C'est un peu la tradition le dimanche soir, hein, les meilleurs clashs de Cédric contre les meilleurs clashs de Romano. C'est juste après le son qui était en tête tout à l'heure du 8US, hein, le 8US tous les dimanches 20h-21h, le classement des sons les plus streamés aux États-Unis en tête du 8US, c'était Ariana Grande, vous la retrouvez maintenant.

0: That I Made Love You Me sur Skyrock, le tout nouveau Ariana Grande dans la spéciale de Difou, la grande spéciale du dimanche soir qui se poursuit, l'arrivée du Dr Romano. On va parler problème du mois ce soir sur Skyrock, mais juste avant le clash de la drague, on mélange les meilleurs clashs de Cédric contre les meilleurs clashs de Romano. Je vous expliquerai comment voter à la fin du clash, le clash du dimanche soir. C'est parti.
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2: Alors vas-y Cédric, à toi l'honneur, le loser.
3: Connard, va. Ce soir, je sors de mon potager.
2: De mon potager à moi. T'as vendu quoi, ton potager?
4: Mais un potager, potager.
3: Ouais, j'ai un potager, tu sais, je fais pousser des tomates.
2: Mais il a quel âge?
4: C'est pour ça que j'ai
3: Et du coup, je voulais passer chez la femme de la famille, lui montrer ma grosse carotte.
2: Il a quel âge, ton potager?
3: Il a ton âge, soixantaine. Je sors de mon jardin. Ouais. Et dans mon jardin, je fais pousser des légumes.
5: Ah, c'est la méthode du primeur que t'avais fait, là.
3: Non, ça n'a rien à voir, là. C'est le potager, c'est pas le primeur. Le primeur, c'est un magasin. Mon jardin, c'est un jardin, ça n'a rien à voir. Il faut que tu confonds tout, toi.
5: D'accord, ok, Cédric. C'est la méthode de Cédric. Et quel est. Il y a Jules du 02 qui dit: mon Dieu, Cédric, c'est un malaise perpétuel.
3: Allez, suceur de Romano. Hein.
5: Et. Ah oui,
2: il a une maladie grave.
3: Bah, lui, suceur Romano à mort.
5: Et Romano, ta méthode?
2: Moi, en fait, j'étais à la foire au boudin ce week-end.
4: Ah, bah, super.
2: Et on m'a dit, j'ai gagné la tombola de la foire
4: au
2: boudin.
4: C'est qui le boudin?
2: Dans le studio, on sait à peu près. Donc, et on m'a dit que j'avais gagné une nuit d'amour avec la famille. Donc, je les appelle pour récupérer mon lot ce soir.
5: D'accord, très bien. Le boudin peut être ou l'homme ou la femme.
2: Bien sûr.
4: Ça.
5: D'accord. C'est parti. Allez. Cédric, à toi, clash de la drague sur Skyrock.
3: Vas-y, on voit ma gueule.
5: Écoutez bien nos deux meilleurs clasheurs du monde.
3: Allô.
6: Allô.
3: Eric.
6: Oui.
3: Comment ça va?
6: C'est qui?
3: Bah, c'est Michel, le voisin. Tu vas bien?
6: Michel.
3: Ouais, j'habite à côté de chez toi. Et je t'appelais ce soir, là, désolé de t'appeler si tard, là, mais tu sais, je sors de mon potager, là, et j'ai ramassé une grosse carotte et j'aimerais bien la montrer à ta femme.
6: T'es quel abruti, toi?
3: Ah, ben, moi, c'est Michel. Moi, c'est Michel.
6: T'appelles les gens sur là, toi?
3: Ben, je voulais parler à ta femme, moi.
6: T'as pas beaucoup de savoir-vivre.
3: Justement, je vais lui ramener ma grosse carotte à ta femme.
6: T'as plein de mots du cerveau, j'ai l'impression.
3: Non, ça va, tout va bien.
6: Si t'as quelque chose à me dire, tu viens me le dire chez moi, d'accord?
3: Ben justement, je vais venir à la maison avec ma grosse carotte, la montrer à ta femme et on discutera toi et moi, si tu veux.
6: T'es un abruti, salut.
3: Tu veux que je vienne tout de suite?
5: Il y a une invitation quand même. Hein.
3: Petite invitation,
5: Il y a une invitation.
2: Ouais. Ouais, non, mais il est con, cet arbitre, ce soir.
5: Pourquoi?
3: Bah si, il y a une invitation.
2: Bah il l'envoie bouler. Y a rien.
3: Ah non, il m'a dit, viens à la maison, tu veux parler.
2: Ça va être accroché aux branches, mon pote, hein, avec ton potager, là, on sait pas quel âge il a.
3: Bon. Allez, vas-y, boudin.
5: À toi, Romano.
2: Non, moi je suis le gagnant, moi, de la tombola du boudin.
3: Voilà. Ouais, dans le pire des cas, tu feras le boudin, c'est pareil.
5: Mais c'est existe, les foires au boudin.
2: Ouais, il y avait le concours du mangeur de boudin, les mecs s'en envoyaient 2 mètres.
5: Ah ouais, j'ai vu
2: Christian,
5: ça.
2: Christian. Allô, Christian?
7: Oui, tout se passe.
2: Ah, bonsoir, excusez-moi, j'appelle un peu tard. C'est la femme de Christian, ça?
7: Oui, vous êtes qui?
2: C'est Jean-Louis à l'appareil, je voudrais parler à Christian par rapport à la fête du village.
7: Alors, je vous le passe.
2: Merci bien.
5: Merci, madame. C'est gentil, la dame.
6: Alors. Allô?
2: Ouais, Christian?
6: Oui?
2: Ouais, comment vas-tu?
6: Ben, c'est de la part de qui?
2: C'est de la part de Jean-Louis, là, l'appareil. D'Ivoire, tu sais, c'était ce week-end, là, j'étais à la foire au boudin, là.
6: Jean-Louis? Quel Jean-Louis?
2: Jean-Louis Gueg. Ce week-end, là, j'étais à la foire au boudin, et tu sais, il y avait une tombola, bon, j'ai acheté un ticket, c'est moi qui ai gagné. Et on m'a dit que le gros lot, c'était de faire l'amour avec ta femme, donc je voulais venir le faire ce soir.
6: Jean-Louis, comment, tu dis?
2: Jean-Louis Gueg.
6: Sgeg. Tu connais pas Jean-Louis Sgeg?
2: Ouais, moi. On se connaît pas. Moi, ils m'ont dit appelle Christian et sa femme et le gros lot, bah, si tu peux faire l'amour avec sa femme. Donc, je peux passer lui faire l'amour tout de suite, là? Parce que là, je suis pas loin, là.
6: Non,
2: mais... bah, sinon, si tu veux pas que je fasse avec ta femme, je peux le faire avec toi. Hein, moi, je suis ouvert. Hein. Mais sinon, tant mieux, on le fait tous les trois.
6: Oui, mais c'est bon, allez.
2: Ah, ça va être bon, ouais. Donc, je suis là dans 5 minutes, moi.
6: Ok. Oui, allez. Terminé. Les...
2: Ah, non, mais terminé. Non, non, là, ça commence, hein. Donc, j'arrive dans 5 minutes, je suis en slip dans ma voiture, là.
3: Ah, mais. Eh non.
5: Ah, un peu. T'es quand même assez.
2: Ouais, il rigolait, il était content, Christian.
5: Il était content.
2: Le prochain, on lui fera faire à toi, je te fourre au boudin.
5: On va passer au deuxième tour.
3: Allez, vas-y, on voit.
5: Allez, il faut serrer. Romano. Et Cédric, pour notre clash de la drague. Cédric, c'est à toi.
2: Il y a terminé. ce week-end, il y avait le concours du plus gros mangeur de saucisses de Morteau. Oh. Il voit combien il en a bouffé, le mec.
8: Allô.
3: Allô.
8: Oui, bonjour.
3: Philippe. Comment ça va, Philippe?
8: Ah, c'est ton fils, là.
3: Ah, il est là, ton père, s'il te plaît?
8: Oui, qu'est-ce qui vous arrive?
3: Tu me dis que c'est Michel, le voisin.
8: Ah, bonjour.
3: Hein, et... ça va?
8: Ça va, et vous?
3: Ouais, et toi?
8: Bah, ça va pas mal. Il y a quelque chose de grave, non?
3: Non, rien de spécial, je voulais prendre des nouvelles, mais toi, t'as quel âge déjà maintenant?
8: Bah attendez, je vous le passe.
3: Bon, allez, vas-y, si tu veux.
8: Voisin
3: Michel.
8: Allô?
3: Michel. Ouais, Fifi?
8: Oui.
3: Ouais, comment ça va?
8: Ça va?
3: Ouais, nickel, nickel. Dis-moi, je t'appelais ce soir, là, parce que tu sais, je sors de mon jardin. Je sors de mon jardin et j'ai ramassé des grosses carottes, là, je voulais les, je voulais te les montrer, mon chéri.
8: Ouais. Connard.
3: Bah quoi, je veux que tu dégustes ma carotte.
8: Connard.
3: Ou que tu préfères mon gros poireau juteux.
9: Tu te lèves pas, tu te lèves pas pour aller au boulot le matin, toi?
3: Non, c'est une grosse feignasse. Oh, en ce moment, ouais. Non, pas trop, non.
9: Ouais, bah t'as bien de la chance, alors c'est nous qui bossons pour toi, espèce de gros con, va.
3: Ah bah ça c'est gentil, merci madame, je peux venir vous remercier, vous faire l'amour?
5: Dis ça, voilà. Hein, tu te lèves pas pour aller, hein? Parce que dans le morning, quand on t'a pas trop, Cédric. Hein?
3: Bah non, je dors.
5: Contrairement à d'autres membres de l'équipe.
3: Bah ouais. Écoute, tu fais ce que tu veux, moi je dors. Ouais. Je ronfle bien fort et je bave sur mon oreiller.
10: Et en tout cas, ça, ça donne envie, hein, fait rêver.
3: Tu veux me rejoindre, dis fou, t'es jaloux?
5: Non, non, ça va.
3: Ah, tu peux venir si tu veux. Hein.
5: Ça va aller.
3: Viens me faire un petit câlin?
5: Non, merci.
3: C'est sûr?
5: Oui, oui, oui. Sûr. Si ça branche quelqu'un dans l'équipe.
10: Bon, ça ira.
11: Je passe mon tour.
5: Non.
3: Jean-Luc.
12: Ouais, qu'est-ce que tu veux?
2: Ouais, c'est Jean-Luc.
12: Bah dépêche-toi, j'ai pas que ça à foutre.
2: Ouais, mais excuse-moi de te déranger. Allô, tu m'entends?
13: Une fois l'enregistrement terminé, appuyez sur la touche dièse.
5: L'autre enregistre, l'autre.
2: Allô?
5: Mais si t'as
2: pas lancé, à mon avis, il a fait une fausse manœuvre, je vous rappelle.
5: Ouais, si tu veux.
3: Je pense pas.
12: Ouais, si tu veux.
2: En fait, d'Ivoire, tu sais, j'ai gagné là.
12: Bah dépêche-toi, j'ai pas que ça à foutre.
2: C'est son répondeur.
3: C'est son répondeur, couillon.
2: Ah, bah non,
3: un autre appel.
2: Ah, non, mais moi, je non, mais sais pas, tu sais, le mec, je pensais.
5: Ah, moi,
2: que...
5: j'ai cru qu'il avait répondu aussi.
2: Ah, bah ouais, tu vois, bah on est deux être cons.
5: Bah non.
2: Ouais.
5: Ah, non, non, le mec.
2: Ah, non, mais moi, j'étais
3: revenu, on a dit la même chose.
2: Non, mais la première
3: fois. Franchement, moi aussi, la première fois, je me suis fait niquer aussi.
2: Non, mais la première fois, tu crois vraiment que le mec, tu sais, bon, c'est déjà arrivé que le mec, il gueule au téléphone.
3: Ouais,
2: bon, la deuxième fois, effectivement, quand tu dis exactement la même chose,
3: c'est chelou.
2: J'ai quand même essayé de lui parler aussi.
3: Est-ce que tu veux le rappeler?
5: C'est un des meilleurs répondeurs du monde.
2: Ah, ouais.
5: Non, parce que pour nous baiser, il faut y aller quand même.
3: On refait un nouveau?
5: Oui.
2: Allez, bah c'est pour moi toujours. Hein.
3: Bah, rappelle-le, c'est parti.
12: Ouais, qu'est-ce que tu veux?
3: Je voulais niquer Romano.
5: Ouais, qu'est-ce que tu veux?
2: Je suis con, mais quand même pas à ce point-là. À limite, fais le mercredi.
3: Ouais, ouais, j'ai attendu le verre. J'ai noté son numéro, lui.
2: Allez, un autre.
3: Putain. C'est un Michel, du coup.
2: Allô, c'est Michel?
14: Oui.
2: Ouais, oula. Comment ça va?
14: Vous êtes?
2: C'est Jean-Louis à l'appareil, Jean-Louis Gueg. Dites voir, je vous appelle là parce que tu sais, ce week-end j'étais à la foire au Boudin là, dans la région là. Et en fait, il y avait une tobola et j'ai gagné le grand prix, le premier, le gros lot. Et on m'a dit que le gros lot c'était de faire l'amour avec ta femme.
14: Et un petit con.
2: Donc je vais arriver dans 5 minutes là. Allô? Allô, chérie? Chérie? Allô, oui. La reine du boudin?
14: Oui.
2: Oui, bah je vais venir te faire l'amour, là, dans 5 minutes.
14: Oui, oui.
2: Ouais. Ouais, donc je viens, là. Allô?
14: Oui.
2: Oui, bon, bah je viens, que de buter ta femme, oui ou non?
14: Hey, vous êtes malade ou quoi?
2: Bah non, mais j'ai gagné le gros lot. Ils m'ont dit, c'est la reine des boudins, c'est le gros lot, c'est, tu as le droit de coucher avec elle. Donc je vais me pointer là dans 5 minutes. Parce que je suis chaud là ce soir. Hein.
14: Ouais.
2: À la limite, on fait un truc à 3 si tu veux.
14: Et c'est vraiment la broutille ou quoi?
2: Bah, j'arrive dans 5 minutes, tu me le diras en face. Passe-moi ta femme, je vois direct avec elle.
5: Lélie, elle va du boudin.
2: Je suis un peu. Va mort, Cédric. Je suis un peu ému là. Je pourrais parler à la reine des boudins? Allô? Allô? Allô, la reine des boudins? Mais prends le téléphone, ma chérie! Allô? Bon, ben, je viens pour faire l'amour, hein? Je sais pas ce qu'ils foutent avec le téléphone, on entend un mot sur deux. Allô? Bon, bah là, je crois
5: que c'est que le mec s'exprime avec des bruits, des espèces de
2: silences. Non, mais ouais, tiens, on dirait Marie tout à l'heure, tu vois.
10: Marie tout à l'heure. On dirait Medellin, là, depuis tout à l'heure, elle fait des bruits.
5: Bah, tu parles de Boudin, Alexis. Enfin, Medellin. Oui, tu vas Boudin.
4: Ah, elle a fait.
5: Non, tu veux Boudin, hein. T'aimes bien le Boudin.
10: Bah, elle te gratte.
2: Ouais, elle adore. T'aimes bien, toi, le Boudin, Difoul.
5: Ouais. Ma mère, elle le prépare bien, Boudin. Bon, on passe au troisième dernier tour.
3: Allez. Allô. Allô.
11: Oui.
3: Ouais, bonsoir, comment ça va,
15: Jean-Pierre?
3: C'est JP?
11: C'est un pareil.
3: C'est Michel, le voisin. Tu vas bien, Jean-Pierre?
11: Michel?
3: Ouais. Dis-moi, je t'appelais ce soir, là. Je rentre de mon jardin, là. Et j'ai sorti une grosse carotte, là. J'aurais bien aimé te la montrer à toi ou à ta femme.
5: Voilà.
3: Allô, JP?
15: Il est passé.
5: On perd pas de temps. Hop, on enchaîne.
3: Ah, là, c'est un
2: échec pathétique.
5: À toi, Romano.
3: Ouais, comme tes autres appels.
2: Mais déjà, moi, je sais parler, pas toi.
3: Bah, si, moi aussi, t'inquiète.
2: Fais ta concours avec Marie ou.
3: Bah, non, on te met dedans.
2: T'es un bâtard.
10: Ouais, on te met dedans.
3: T'es un peu notre maître dans ce domaine.
2: Alors, qui est-ce, Guigui? Est-ce que je peux avoir une bonne famille?
3: J'espère.
2: Olivier. Ah, Olivier.
16: Allô?
2: Olivier.
16: Oui.
2: Ouais, comment il va?
16: C'est qui?
2: C'est Jean-Louis, là, l'appareil d'Ivoire, je t'appelle là, de la part du comité des fêtes. Parce que là, ce week-end, j'ai été à la fête du Boudin, là, et j'ai gagné à la tombola. Et on m'a dit, appelle Olivier, sa femme, c'est la reine des Boudins, tu peux lui faire l'amour.
16: Ouais, va te faire enculer, connard.
2: Bah, tu veux que je vienne maintenant?
16: Va te faire foutre, elle boit rien.
2: Bah, tu veux que je vienne?
16: Je t'emmerde.
2: Ah, grande gueule, t'as peur que je vienne, hein?
16: Va te faire foutre, je te connais pas, mais t'as que de la gueule, mon gars.
2: Ah, bah, je vais venir dans 5 minutes, et puis je vais taper dans le Boudin, hein.
16: T'as raison, viens taper dans le boudin, puis moi je vais te taper dans la gueule, je prépare le fusil, vas-y, viens.
2: Ah, et puis après je vais te taper dans le cul, je crois, surtout.
16: Je t'emmerde, pauvre con.
2: Parce qu'on m'a dit que t'aimais ça.
16: Va te faire foutre.
2: Bah, je viens dans 5 minutes, bonhomme.
15: Ouais, non, il a raccroché.
2: Si, invitation.
15: Elle a raccroché.
2: Ah, c'est vrai, oui, bah, au bout d'un moment, il raccroche, je vais pas passer les mains avec
15: gueule,
2: le mec au téléphone.
15: Tu parlais, gros.
2: Non, invitation.
15: Tu nous parlais, t'as raccroché au nez.
2: Ah, ferme ta gueule, invitation.
15: Salement.
2: Ferme ta gueule, invitation.
15: T'es agressif, là, qu'est-ce qui t'arrive?
2: Non, mais parce que t'es un mytho, je déteste les mythos.
15: T'es pas un mytho,
2: c'est pas Radio Mytho ici.
5: Dis-moi, t'as bien raccroché au nez. Bravo.
2: Merci.
15: T'es en train de raconter ta vie, t'as raccroché au nez.
2: Non, non, mais il m'a dit invitation, je peux venir. Je tape dans le boudin et lui, il me tape sur la gueule. Ça s'appelle une invitation.
15: Bon, bah, il y a une invitation partout alors.
2: Toi, bah, t'as une petite invitation.
15: Non, c'est une invitation.
2: Moi, c'est une invitation normale.
10: Ah, bon, vos déclarations.
15: Allez, vas-y.
5: Vas-y, Romano.
2: La semaine dernière, 3 clashs, 3 victoires. Continuons vers cette route vers les étoiles, vers le sommet. Ce soir, mes amours, avec une magnifique, grosse invitation, je vous invite à voter Romano, R-O-M-A-N-O. Je compte sur vous. Parce que vous le savez, don't forget that. En anglais, ne l'oubliez pas. Je vous aime. I love you. Votez Romano.
5: Voilà pour la déclaration.
2: Et stop les mythos et n'oubliez pas, c'est une grosse poucave, il balançait, camarade, dans la radio. Libre. On n'aime pas les poucaves, on vote Romano.
3: Bonsoir, mon adversaire, il est tout énervé parce qu'il sent qu'il peut perdre. Mmh. Pour ça, la famille, n'hésitez pas à voter Cédric. C-E-D-R-I-C.
2: Et tu la connais, ses sensations.
3: Ta gueule, toi. Votez Cédric, C-E-D-R-I-C. Je compte sur vous tous et vous toutes. Je vous aime très très fort. On peut le baiser ce soir. Votons tous Cédric, C-E-D-R-I-C. C'est le vote à faire ce soir.
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3: Je vous rappelle comment voter, hein, parce que même le dimanche soir, quand on mélange les meilleurs clashs de Cédric contre les meilleurs clashs de Romano, et ben ça vote, et ça vote.
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2: Ça ne m'intéressait plus trop, mais là, je ne sais pas pourquoi, à force de regarder des films sur des sites porno, ça m'a redonné envie et j'ai trouvé tout un stratagème pour assouvir mon fantasme avec la présence de ma femme.
10: Ouais.
5: T'as ce qui est dingue, c'est qu'il l'ait fait devant sa femme.
10: Ah ouais, ouais.
2: Ouais, mais il a l'impression de ne pas la tromper, tu vois, comme ça. Au moins, elle est là, elle le voit, quoi.
10: Ouais.
2: Ouais, elle est au courant, mais
10: elle a une
5: soirée de merde qu'elle va passer.
10: Ah, super comme elle a découvert.
5: Attention, voici la soirée.
2: J'ai trouvé un mec sur le net et je lui ai proposé de venir à la maison. On avait déjà mis tous les deux un scénario en place. Genre, c'était un pote avec lequel j'étais au bahut qui ne connaissait pas ma meuf et on s'est retrouvés par hasard via les réseaux sociaux. Mmh. Et le but de la soirée était d'organiser un action ou vérité durant cette fameuse soirée.
5: Et voilà. Voilà.
2: Ouais. Le soir venu, il est arrivé, je l'ai présenté à ma femme. Je l'avais quand même prévenu qu'il y avait quelqu'un qui viendrait ce soir, un ami de lycée. Elle m'a dit, pas de problème, c'est sympa de retrouver ses anciens amis. Elle ne se doutait de rien encore à ce moment-là. Tu m'étonnes. On a commencé à enchaîner quelques verres, on avait tous un petit coup dans le nez. Et là, avec le mec, on s'est fait un petit signe et on a compris que la vraie soirée devait démarrer.
10: Oh putain, c'est parti.
2: On a donc décidé de faire un jeu à la con, le Action Vérité.
5: Voilà.
2: Évidemment, toutes les questions étaient prévues, en tout cas entre lui et moi. Entre lui et moi d'ailleurs.
3: Ouais, ouais, et moi, ouais.
2: Mais parce qu'il y a pas de liaison.
10: Non, il y a pas de liaison. Non,
5: mais c'est
2: entre Louis et moi.
5: Louis
2: et moi.
5: Ça s'appelle Louis, d'accord.
2: Au départ, on jouait normal avec des questions un peu à la con. Mets-toi un doigt dans le nez, un doigt dans l'oreille, des vérités un peu bébêtes. Puis on est un peu rentré dans le dur. Et là, la question fatidique est arrivée. Il a dit action. Je lui ai dit, est-ce que tu serais capable de me sucer devant ma femme? Et il a dit oui. J'ai donc.
5: C'est la souris. Moi, je me mets à la place de la meuf, là, en ce moment-là.
10: Non, mais... Surprise!
2: C'est le truc, ouais, le traquenard organisé.
10: Ah, non, non.
2: J'ai donc défait mon pantalon. Ma femme, en rigolant, qui était complètement pétée, m'a dit: mais non, tu vas quand même pas te faire sucer devant moi.
10: Ah, bah ouais, t'y crois pas.
2: Eh bien, si. J'ai défait mon pantalon et il a commencé à me pomper devant ma femme, qui au départ rigolait, mais j'ai vu son visage changer au fur et à mesure.
5: Ah, dès que la bite est rentrée dans la bouche.
2: Et même. Quasiment instantanément, elle a commencé à péter un plomb, a mis un coup de pied au gars qui était accroupi devant moi, m'a giflé, a tiré les cheveux du gars pour qu'il s'enlève de mon sexe et a dit non mais ça va pas à la tête les gars, qu'est-ce que vous êtes en train de faire? Je n'ai pas osé lui répondre. Mais il me
5: suçait, avait la bouche pleine. Ah non, c'est l'autre qui avait la bouche pleine.
2: Ça s'est très mal terminé. Tout le monde s'est engueulé. On était bien bourrés, donc forcément ça a crisé de tous les côtés. Elle a hurlé. Je pense que même nos voisins ont dû entendre. Depuis, c'est la soupe à la grimace.
10: Je ne sais plus. Soupe à la grimace.
2: Je ne sais plus trop comment en reparler à ma femme, qui depuis fait la gueule constamment et envisage de me quitter. Ce n'était pas le but de cette soirée. En fait, je n'ai jamais osé lui avouer ma bisexualité. Je ne sais pas si c'est le moment de faire mon coming out directement.
10: Bah, je pense qu'elle l'a vu. Hein.
2: Et de lui expliquer la situation. J'aimerais bien avoir vos conseils et avis. Merci à vous, à bientôt.
5: Swan, en direct de Paris. Salut Swan.
10: Ouais.
18: Ouais, salut.
10: Coucou.
5: Salut Swan.
2: Salut Swan.
5: T'as 22 ans, t'es parisien. Et c'est toi qui as fait la soirée pour poker qui est parti en partout, c'est ça?
18: Exactement.
2: C'est bon ça. Absolument,
5: vous
2: ouais.
5: Vous étiez à combien, juste pour savoir combien vous étiez?
18: 4 sur elle.
5: À 4, donc 5. Ah oui, 8 meufs. Ah ouais, ça va être cool.
10: Voilà. On a appris que notre histoire.
5: Oui, c'est une soirée poker qui est partie en.
18: C'est foot, ouais.
5: Qui est partie en vrille, ouais. Alors vous étiez 5, c'est ça?
18: Non, tout début de la soirée, on était 6, que des mecs.
5: Okay.
18: On regardait un match. Ouais. Du coup, le match terminé, on se dit, bah tenez, on va faire un poker. Et là, il y a un de mes potes qui me dit, ah, il y a une meuf qui veut venir et tout, nanana, nanana. Puis on lui dit, bah ok, nickel, viens. Du coup, on continue de jouer, on joue. Et là, je dis, les gars, vous êtes pas chaud, on fait un street poker.
5: Ah, c'est une soirée street poker, d'accord. Okay, c'est pas un
18: et là, la
5: classique.
18: Meuf, je vois, elle est d'accord, tu vois.
5: Okay.
18: Du coup, je regarde mes potes en mode... Il y a moyen de tenter un truc, tu vois.
10: Après, si elle est bonne au poker, c'est vous qui êtes.
5: Ah, c'est vous qui vous retrouvez à toi. Enfin, moi, perso, je suis une meuf. Il y a 5 mecs. Mais tu la connaissais pas, elle connaissait pas les autres.
18: Si, on la connaissait. J'étais amoureux,
5: d'accord, donc c'est une connaissance, ouais.
18: Et bon, bref, du coup, elle savait pas jouer. Du coup, j'ai dit, on va faire un jeu tout simple. On tire tous une carte. Celui qui a la plus basse retire un vêtement. Et je m'arrangeais pour lui donner les cartes les plus basses à chaque fois. Et à un moment, il lui restait que son soutif ou un short et ses chaussettes.
5: Mais la meuf, tu sentais qu'elle était excitée par ça, qu'elle était que.
18: Bah, en fait,
5: elle était venue pour ça parce que. Bon...
10: Bah.
18: Non, au début non, c'était juste pour boire un coup avec nous. C'est
10: non,
18: tout,
10: mais après, quand tu fais un strip poker, tu vois bien ce que la personne enlève en premier.
18: Bah,
10: tu
18: oui.
5: T'as déjà fait des strip poker, Marie?
10: Non.
5: Jamais fait. Qui c'est qui a fait des strip poker dans l'équipe?
3: Non, jamais. Bon. Jamais d'avis.
2: Non, mais je l'ai fait, mais avec des potes. Bon.
5: Et alors, vous êtes fini, vous avez fini à poil?
2: Non, on s'est arrêté au calbar, tu vois.
5: Et vous essayez.
3: Pour rigoler. Pas caressé la noix de coco?
10: Non, mais tu vois, par exemple, la meuf, elle avait ses chaussettes, tu vois. Moi, j'aurais enlevé une chaussette, tu vois, par une chaussette. Enfin, j'aurais pas enlevé direct mon soutif.
18: Bah, justement, c'était pas intéressé. À ce moment-là, je lui ai dit, bah, retire tes chaussettes. Elle a fait, oh non, non, ça compte pas les chaussettes. Et elle a retiré son soutif.
10: Ah ouais, bon, bah, c'était clair.
18: Ah, et du coup, là, j'ai regardé mes potes en mode, il va se passer un truc, là, tu vois.
10: Putain.
18: Et du coup, voilà, on est tous à poil autour de la table. Du coup, la partie terminée. Et là, on se regarde tous comme des cons. Et là, elle me dit, t'as pas du miel ou de la chantilly? Je dis, bah, si, je dois avoir ça. Du coup, je lui donne le pot de miel. Et là, elle nous dit, bah, je vais vous en étaler sur chacun d'entre vous et je vais lécher.
5: Ah oui, donc elle était très,
10: ah bah, très ouverte.
5: Très, très ouverte, oui.
10: Ah bah là, on est sûr.
18: Bon, d'accord. Et là, bon, bah, la phrase qui a fait qu'on a compris, elle a fait, bah, les gars, vous êtes cinq, est-ce que vous avez au moins cinq capotes? Et là, bon, bah, là, on a compris.
5: C'est bien parce qu'elle fait attention quand même à l'essentiel, c'est-à-dire les maladies. Bon, quand tu baises, quand tu baises avec cinq mecs, il vaut mieux prévoir les capotes.
10: Ouais, même avec un mec, hein.
5: C'est le genre de délire qui t'exciterait. C'est tout simplement une grosse salope, message du bâtard sur la piste Skyrock.
3: Elle avait envie de s'amuser, on va dire.
5: Ou alors, moi, je dirais plutôt comme ça, moi aussi, oui. Marie, ouais, c'est.
3: Bon, et puis vous étiez à ce moment-là des salauds, parce que vous étiez bien aussi content de le faire avec elle.
5: C'est vrai, salope.
10: Ouais, mais t'es pas fermé, manifestement.
18: Non.
5: C'est un de ses fantasmes. Ah, il y en a que trois qui ont fait l'amour avec elle.
3: Non, mais oui, moi je suis d'accord avec toi, Marie. C'est que la meuf, elle avait quand même. Tiens, tu fais un strip poker. Si la meuf, le premier truc qu'elle enlève, elle se met ça à l'air, bon, tu te dis.
10: Ouais, voilà, on est d'accord.
3: La meuf est quand même super ouverte.
10: Elle est pas fermée, voilà.
5: Il y a des bras qui nous disent, ça fait penser à un film de cul, ça.
18: Ah oui, complètement.
5: Il nous raconte pas le dernier film de cul qu'il a regardé, mais celle de Bertrand, là, sur la
18: pub. J'ai même des vidéos de ça, en plus.
5: Ah, t'as fait des vidéos. Elle s'est laissée filmer, la meuf?
18: Oui, enfin.
10: Ah ouais.
3: On peut voir en privé, bien sûr.
5: Bien sûr.
18: Oui,
5: on peut regarder
18: en privé. Envoyer des vidéos sur la
3: sur YouPorn.
5: Bah
3: sinon sur nos comptes Insta, sur le mien par exemple.
18: Ouais, je peux faire
3: mais
18: ça.
3: Mais cette meuf le mien aussi, tu peux. Non mais le mien il marche mieux.
10: Non mais le mien il marche très très bien.
3: Envoie sur le mien.
5: C'est juste une bonne vivante pour Silis. Mais la meuf elle était connue pour être un peu portée.
18: Non
5: pas du tout.
18: À la base j'étais amoureux d'elle au collège.
3: Ah bah elle a bien changé.
5: Et toi t'as rien fait avec elle toi?
18: Si, bah du coup à cette soirée là j'ai réglé mes comptes, tu vois.
5: Ah, tu faisais partie des trois qui sont
3: Les deux autres ils faisaient quoi, ils se branlaient?
18: Non, les deux autres ils rigolaient, c'était pas du tout leur délire, dont un il filmait, tu vois.
5: Ah, le caméraman. C'était un peu le caméraman de la soirée.
10: Ah,
3: grosse production, Léon.
5: Ouais, moi je sais pas si moi ça m'aurait pas excité, moi ce truc. Déjà un strip poker, je suis pas fan.
18: Non, mais tu sais que je bandais même pas, hein. C'était juste drôle en fait.
5: Ouais, ça délire que vous êtes tapé. Ouais. Ok.
10: Ouais, mais après, t'as bondé.
18: C'est bien.
5: Après,
18: bah,
5: quoi?
18: À un moment, quand j'étais dans elle, oui, forcément.
3: Bah, c'est mieux, ouais, sinon, bon.
10: Effectivement, ça va être compliqué.
5: Non, la meuf, elle est déçue.
10: Ah oui.
5: Je sais pas, moi, j'aurais eu peur qu'il. Je sais pas, mais elle avait pas bu, elle était dans son état normal.
18: Bon, elle a bu quoi, deux verres, quoi, surtout.
5: Ouais, elle était pas bourrée, quoi.
18: Ah oui, non.
5: Non, parce que moi, j'aurais peur que ça parte en couille, cette histoire, où, tu sais, la meuf, elle dit, ouais, j'ai pas voulu le faire.
3: Ah oui,
5: après, je suis peut-être parano.
3: Non,
5: hein,
3: mais moi, je suis un peu comme toi là-dessus aussi. Ouais.
10: Ouais, je comprends.
3: Si ça peut vite basculer dans le glauque.
10: Ah ouais, tout à fait.
5: Oui, c'est ça. Après, bon, si tout le monde a envie, tout le monde sait.
3: Non, mais après, oui, c'est ça.
5: Tout le monde baise ensemble.
10: Mais ouais, c'est ça. On enlève des trucs en premier.
3: Oui, après, le problème, c'est que c'est toujours délicat, quoi.
5: Guigui, toi qui es kinky, tu es tout excité.
3: Eh, en fait, Guigui, tu as trouvé des vidéos de vieux qui baissent?
19: Ah putain, je vais pas regarder.
5: Il est tout excité, Guigui.
19: Non, mais j'y vais tout de suite, là. Et je m'occupe des vidéos des anciens et je trouve ça.
5: Non mais réponds d'abord avant.
19: C'était quoi ta question tordue?
5: T'es tout excité?
19: Bah comme d'hab.
3: Non mais t'aurais pu faire un truc comme ça.
19: Ça dépend.
3: Ah moi je pense selon moi.
19: Vraiment avec des inconnus peut-être.
3: Non mais moi je truc comme
10: même.
3: Ça. Moi je suis comme toi, Difoul, je suis un peu parano. La meuf après elle change d'avis ou.
5: T'as des copines
3: qui racontent des trucs ou.
10: Bah pas à ma connaissance. Du poker oui, ça c'est clair, mais pas à poil non.
3: Tu joues au poker toi Marie?
10: Enfin j'espère pas. Ouais.
3: Tu joues souvent?
10: Non mais ça m'arrive.
5: Je joue au strip poker et je perds, j'adore.
10: Mais mes copines, ouais, elles jouent avec des gens. D'ailleurs, bisous à Cut Killer. Tout
5: ça. Cut Killer, ils
10: sont pas à poil, tu vois.
19: Balance le truc normal.
10: Mais non, c'était pas des strip poker, c'était des poker. Non, c'était des poker. Justement, tout le monde restait habillé.
5: T'inquiète pas, Marie.
10: Tout le monde restait habillé, il n'y avait pas de ça, tu vois.
2: D'autres gens de. D'autres noms de gens célèbres.
10: Ouais, tu
2: veux
10: ça.
2: Ah, qui fait des strip poker.
10: Ah non, pas strip poker, bordel.
2: Ah, moi, c'est, moi, c'est P. Diddy.
3: Ouais, non, non.
2: Et Harvey Weinstein aussi.
3: Non plus, non.
2: Harvey,
3: non.
2: Non, non. Bon, merci en tout cas du témoignage, Swan.
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19: Et donc, Cut Killer, hein, qui fait pas du strip poker, mais qui mixe sur Skyrock. Vous le retrouvez le samedi soir entre 22h et minuit pour le Cut Killer Show. La spéciale qui continue, D-Fool qui va vous présenter une certaine Kelly. Hein, Kelly qui est passée en direct dans la Radio Libre. Hein, elle a 18 ans. Et Kelly, elle est ce qu'on appelle transgenre, transsexuelle. Et elle va vous raconter un petit peu sa vie de Kelly. Elle habite en région parisienne. Qui est quelqu'un d'incroyable. Vous allez retrouver également le double appel. Ça sera d'ici à minuit. Et puis les résultats du clash de la drague, hein, vous avez voté, vous votez comme tous les dimanches soirs, Cédric contre Romano et avec 73% des votes, il remporte très facilement le clash de ce dimanche soir, victoire de Romano, 73% pour Romano, une véritable tôle et 27% pour Cédric, hein, pour Cédric le Belge. Le prochain clash, ça sera demain soir dans la Radio Libre. Quelqu'un qui était en cours avec Cédric le Belge, il était en 3e dans la même classe que lui, c'est Caris, l'homme au double fuck que vous retrouvez maintenant à écouter bien bien fort, c'est Huracan dans la spéciale de D-Fool.
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1: On a Cédric hein, en ligne avec nous, qu'on va retrouver dans un instant. Cédric en direct d'Arcachon. Salut Cédric.
2: Ouais.
3: Salut.
1: Sois le bienvenu.
3: Salut toute l'équipe, comment allez-vous?
1: Eh ben écoute, ça va bien, tout est là d'aller bien aussi. Ça va Cédric?
3: Cool. Ah, Inch'Allah, ça va.
1: Eh ben tant mieux. Donc toi, t'as de la chance, t'es Arcachon, sympa Arcachon.
4: Ouais, c'est sympa, ouais.
3: Ah, la petite là, ça va.
1: Ouais, ça va. Ouais, et tu nous appelais pour un problème de cul avec ta meuf, toi, Cédric, c'est
3: exactement.
1: Ça
3: exactement.
1: Ouais, et dans un instant, je vous présenterai Kelly. Kelly qui a 18 ans, qui est dans le 78 et qui fait un truc pas commun. Bon, Cédric, toi, tu nous appelais rapport à un problème de cul, on va en parler avec toi dans un instant.
3: Exactement.
1: C'est un problème en général ou c'est un problème avec ta meuf en particulier là maintenant?
3: Ah non, c'est un problème avec ma meuf en particulier. Ma meuf, non, un plan cul, on va dire.
1: Ah donc t'as un problème, un plan cul. Et tiens, on va faire un jeu.
3: Choqué, ça m'a choqué.
1: Bon, vous nous dites, on fait un petit jeu là maintenant. Kelly arrive dans un instant avec nous. T'es là, Kelly, déjà?
5: Bien sûr, je suis toujours là, moi.
1: Eh ben, vous nous aussi, tout ça, tous les soirs, 21h minuit sur Sky. On est là. Bonsoir, Kelly, t'as 18 ans et t'es dans le 7-8.
5: Ouais, exactement, c'est ça.
1: Et là, on va découvrir le problème sexuel de Cédric avec les propositions que vous nous faites. En direct pour le problème sexuel. On va quand même donner quelques petits indices. Les Cédric ont souvent des problèmes de cul, nous dit M37.
4: Ah bah tiens.
6: Non, ça va, moi, tout va bien.
1: C'est quoi ton principal problème sexuel?
6: Bah, j'ai pas de problème sexuel.
1: La précocité, peut-être.
6: C'est pas un problème.
4: Bah là, tu fais pas de cul.
1: Tu vis bien, toi.
6: Bah ouais.
1: Ouais. Donc tu perds pas de temps, au moins.
6: Bah ouais, au moins c'est rapide. Au moins c'est rapide.
1: On perd pas de temps, on est tranquille.
6: Bah ouais.
1: Voilà, pour la meuf, elle dit peut-être pas la même chose.
4: c'est mais au moins ça va vite. Elle est vite débarrassée, quoi.
1: C'est vrai que t'as un précoce à la maison, c'est pas forcément le plus simple. On prendra les propositions que vous nous faites, parce qu'il y a plein de propositions que vous nous faites. Est-ce qu'elle muque énormément? Message qui est revenu à nombreuses reprises.
4: Ah bah évidemment, oui, très drôle.
1: Et oui, on a une amie personnelle qui muque énormément.
4: Non, bah alors ça c'est une invention.
1: On pourra en reparler d'ailleurs.
6: N'hésite pas, Marie.
4: N'importe quoi, merci.
7: T'as déjà pensé à vendre ton mucus?
4: Mais je n'ai pas de mucus.
1: Pourquoi tu veux...
7: Non mais il y avait bien des meufs, tu sais, qui vendaient l'eau de leur bain, là, c'était qui déjà là?
4: Ah oui,
7: c'est des meufs qui vendent des trucs chelous là. Mais attends, il y a pas longtemps on a vu une meuf aussi à l'antenne.
1: Je crois.
7: Mais on avait aussi une meuf à l'antenne qui vendait des elle vendait le sang de ses règles et tout. Oh, c'est écœurant.
1: Oui aussi on a vu ça.
4: Ah ouais, c'est vrai.
7: Elle vendait quoi, c'est
8: des culottes sales, on avait.
7: Ouais, culottes sales aussi, mais elle avait des trucs.
1: C'est qu'il y en a qui se font de la thune avec ce genre de trucs.
7: Ouais, voilà, c'est ça, ouais.
4: Tu imagines les dingues qui achètent ça? Enfin qui demandent ça déjà.
1: On avait une auditrice qui avait déjà vendu ses culottes. Enfin, on a eu plusieurs d'ailleurs.
4: Ouais.
1: Une auditrice qui avait vendu leurs culottes. Alors elles se font pas un salaire. Hein.
7: Un petit complément de revenu, on va dire.
1: Ouais, c'est un petit voilà.
7: Plaisir à 2-3 pervers et hop.
1: Petit complément tranquille. Oui, il suffit juste de tomber sur 2-3 pervers. Kelly, tu peux jouer avec nous. Donc Cédric a un problème sexuel avec sa meuf. Est-ce que tu as déjà eu des problèmes sexuels avec tes mecs, toi?
5: Franchement, ça s'est tellement bien passé. Vous savez, franchement, je vais vous dire un truc, ça va tous vous choquer, mais j'ai déjà bu de l'urine. Et franchement, c'était kiffant.
4: Hein? Attends, tu nous sens ça comme ça d'un coup? Attends.
7: Mais dans quelles circonstances?
4: Comment ça se fait? Oui, mais.
7: C'était dans le désert, assoiffé. Ah, tu m'as foutu un haut le cœur.
5: Mon meilleur ami Romain, si tu passes par la radio, écoute, t'as trompé ta meuf, rappelle-toi, avec moi, on était au Capitaine, on a commencé à se chauffer, après c'est parti en cacahuète, et j'ai trop voulu qu'il me pisse dans la bouche, je me demandais pas pourquoi.
1: Oui, non, mais
7: on ne demande pas pourquoi.
4: Mais c'est une envie comme ça qui t'a pris.
1: C'est cool, parce que j'aurais bien aimé savoir pourquoi.
7: Tu n'as pas voulu l'embrasser avant,
1: vous étiez pété, non?
4: Non, mais attends, mais même pété.
5: Non, enfin, on avait vu un peu, j'avoue.
1: Ah,
5: mais
1: quand
5: je vois, je suis complètement moi, donc c'est ça qui craint.
1: D'accord, ok, c'est vrai que c'est un peu spécial.
4: Il t'a fait ça qu'une fois?
8: Mais il a accepté, lui, surtout?
5: Oui, ah oui, il a accepté, il a kiffé. Hein. Franchement, il a kiffé de fou. Ça le faisait rire que je sois soumise.
7: C'est beau, l'amitié.
1: D'accord, écoute-moi, je
5: vous prie. Oui, ah oui, il a accepté, il a kiffé. Hein. Franchement, il a kiffé de fou. Ça le faisait rire que je sois soumise.
7: C'est beau, l'amitié.
1: D'accord, écoute-moi, je
5: bois
1: un petit ice tea, moi.

0: tu n'étais pas, donc tu dormais, tu sais qu'on a.
1: Ah, oui, ça m'a réveillé, je me dis, mais t'es malade, gars, genre, moi je suis en train de chausser, tu me laisses dormir.
2: Ouais, ouais,
0: tu sais qu'aujourd'hui, aujourd'hui, ce genre de truc, c'est considéré comme un viol si tu prêtes d'être.
2: Non, mais bien sûr.
0: Ta femme, alors qu'elle. Enfin, ta femme. Oui, mais même avec ta femme, d'ailleurs.
2: Non, mais bien sûr.
0: Tu prêtes ta femme avec qu'elle est en train de dormir et qu'elle n'a pas envie, ça peut être considéré comme.
2: Bah, puis c'est normal.
0: Comme un viol, ce genre de truc.
2: Et pour compléter ce que tu disais, c'est un mec qui n'est pas à ton écoute, en fait, tout bêtement, déjà de base. Tu vois, qui ne fait pas attention à ton plaisir à toi, en fait.
0: Voilà. Je vais mon ice tea, moi, tiens, maintenant. Tu nous as raconté.
3: C'est marrant, moi, ça m'a écœuré, moi.
0: Tu t'es mis à raconter.
2: Il y a des gens qui boivent ça tous les matins.
0: L'ice tea, oui.
1: Ah ouais, non, tous les matins, c'est chaud quand même.
2: Non,
1: ouais,
2: mais il y a des gens qui boivent leur urine tous les matins, on avait déjà vu. Ouais, on avait déjà vu des reportages, ils disaient que c'était bien, mais moi, je
0: vois pas. Ouais, les Allemands,
1: ouais. Ouais, c'est chaud.
0: Ah ouais, c'est chaud, oui, en effet, oui.
3: Oh, c'est toi qui dis ça,
0: ouais.
3: Ouais. Ah ouais, c'est chaud. Ah bah c'est chaud. Ouais, c'est chaud, c'est ça. Ouais. Non, mais attends, mais Kelly, tu devrais le refaire ça. Genre là, on te propose un petit verre de pisse. Bon, ça fait pas rêver.
1: Si c'est Romain, la vérité, si c'est Romain, mon meilleur pote, il me dit, vas-y, viens maintenant, je te pisse dans la bouche. Je lui dis oui, même s'il faut que je bouge tes pieds sales, je m'en fous. Je
3: Mais vous êtes vraiment très proches. Hein.
4: Ouais, t'es vraiment open.
0: C'est là que tu vois, ça t'a.
3: Ah, c'est beau l'amitié.
0: Toi, ça t'a coupé l'envie de boire, Guigui. Moi, ça m'a coupé l'envie de baiser, dis donc, d'un coup, les trucs là.
3: Ah putain,
0: bon. Bon, après, quand tout le monde est d'accord, faites rien de mal. Mais enfin, bon, c'est vrai que c'est un peu particulier. Donc, t'as dit quoi, tu fais quoi dans la vie? Présente-toi un petit peu, Kelly.
1: Alors, moi, pour le moment, je suis en recherche d'emploi. De base, j'ai fait donc deux diplômes en pâtisserie.
0: Ouais.
1: En gros, j'ai fait un CAP pendant 2 ans.
0: Mmh.
1: Et une mention complémentaire que j'ai eue d'ailleurs avec mention assez bien.
0: Bravo, t'es champion.
1: Et justement, le sujet sur lequel je vais parler, c'est la transidentité, du coup, à la radio.
0: Ouais.
1: Donc, pour les personnes trans qui écoutent à la radio, écoutez, c'est important de vous assumer. Le regard des gens, franchement, il n'est pas important.
0: Mmh.
1: Famille ou pas famille, les personnes qui restent, c'est la famille. C'est pas question de sang ou quoi.
0: Donc, toi, tu dis la transidentité, c'est-à-dire que toi, à la base, t'es des garçons ou t'es des filles?
1: Oui, justement, de base, je suis né garçon, c'est ça.
0: Ah oui, t'es né garçon. Ah putain, on ne va pas douter un instant, disons.
3: Ah. Pas, ouais.
0: Ah ouais, c'est ouf, ça.
1: Et si vous voulez, je vais vous faire une voix grave, vous n'allez vraiment pas me reconnaître.
0: Ah bah, vas-y,
5: la vie de ma mère, je parle comme As, ça fait grave bizarre.
1: Mais attention, c'est pas ma vraie voix, hein, donc bon.
2: Non, c'est pas toi.
3: Si.
5: La vie de ma mère, c'est moi.
1: Si.
0: Bizarre. Dis-nous, Cédric, je t'aime.
5: Cédric, je t'aime, mon ref.
4: Moi aussi, ça va aller.
0: Il est tout excité.
4: Ouais, ça va aller.
2: Mais du coup, toi, t'es opéré, c'est comment? Parce que normalement.
1: Non. J'ai pas encore opéré. En fait, d'ici 8 mois, j'ai rendez-vous avec ma chirurgienne, justement, pour la vaginoplastie.
0: D'accord.
1: Et d'ici un an, je me fais opérer.
2: Et t'as des seins? Enfin, t'as pris des.
1: Non, alors les seins, ça commence à pousser, justement, ouais, grâce aux hormones. Ça fait 6 mois et quelques maintenant.
0: Ah ouais, donc
1: ça va super vite.
0: Ok.
2: Ah ouais.
1: Mais par contre, j'ai fait mon changement de prénom à l'état civil, justement, c'est officiellement Kelly.
2: Et t'as quel âge?
0: 18, Marie.
3: 18, ouais.
2: T'as 18 et. Ah ouais, c'est ça, t'as fait ça directement. Donc tu te sens femme depuis le début, en fait. Ta famille
1: oui,
2: le sait
1: ça,
2: et tout ça. Donc ça a été accepté.
0: Comment ils réagissaient tes parents, d'ailleurs, quand t'avais 7-8 ans, déjà tu jouais à des jeux de filles?
1: En fait, c'est ça. Tout le monde se moquait de moi. Tout le monde, en fait, me mettait de côté. Tout le monde m'attait. Ma mère m'a foutu à la porte à 16 ans. Et du coup, aujourd'hui, je vagabonde un peu à gauche, à droite, chez des potes.
0: Pourquoi ta mère, elle acceptait pas le fait que tu sois garçon au départ?
1: Ouais, elle acceptait pas. Et aussi, qu'en fait, pendant 11 ans, on m'a fait croire que mon beau-père était mon père biologique. Et on m'a annoncé à mes 11 ans qu'en réalité, c'était pas mon père. J'étais en mode, mais c'est quoi ça? Mais quel bordel? Et du coup, mes soeurs, elles m'ont grave stège à cause de ça. Plus le fait que je dise que j'aimais bien maquiller, que je me préférais en femme.
0: Mmh.
1: Voilà, ça a été.
2: Ah ouais, c'est ce que j'allais te demander. Tu n'as que des soeurs?
1: Oui, c'est ça, exact. J'ai que des sœurs. Donc,
2: elles t'ont pas accepté?
0: C'est bizarre qu'elles aient pas été.
1: Alors, elles m'ont pas accepté, sauf une avec qui je parle beaucoup aujourd'hui, avec qui je suis de plus en plus proche. D'ailleurs, Jenny, si tu passes par la radio, petite dédicace à toi. Et ma meilleure amie que je considère comme ma sœur, c'est ça. Je t'aime. Voilà.
2: Mais génial, ça.
0: Et c'est marrant, après, bon, moi j'ai des amis personnels, Kelly, qui. J'ai un ami, dont je peux vous parler, puisque.
3: Il est présent.
0: C'est un ami proche. Et il est présent aussi. Qui jouait quand il était petit à Charlotte aux fraises.
3: Ah ouais, il est présent, il vient là. J'avais la grande maison de Charlotte aux fraises.
0: Voilà. Tu disais que tu jouais avec des jeux de filles, donc il y a des garçons qui ont joué avec des jeux de filles.
3: Oui, c'est pas un truc de ouf. Ouais.
2: Bon, après, si t'es avec des grandes sœurs et tout ça, peut-être que tu. Et c'est comme disait Romano, tu sais, quand il jouait à la Barbie.
0: Oui, Romano jouait à la Barbie avec ses cousines.
2: C'est que ses cousines, donc tu joues au jeu un peu de nana, donc j'imagine que c'est un peu ça.
0: Cédric, tu jouais à des jeux de filles?
3: Ah non.
0: Je sais que maintenant tu joues à des jeux. Enfin, bon, c'est pas forcément un jeu de filles, tu joues avec des plugs à Dubaï, mais c'est bon, c'est pas grave.
3: Ah non, c'est pour
0: tout le monde. En effet, c'est pour
3: tout le monde. On va être open un peu.
0: Exactement, on va pas être obtus, on va pas être fermé.
2: Non, c'est clair.
3: Ah mon petit Didi.
0: Donc Romano. Oui. Romano jouait à la Barbie, Guigui jouait à Charlotte aux fraises. T'avais des jeux de filles, Cédric?

0: Et pourquoi t'as choisi le prénom Kelly?
1: Alors Kelly, ça vient d'un dessin animé. Je sais pas si vous connaissez, c'est Shizo. En gros, la sœur du coup de Guy, qui en gros se transformait en super héroïne, en gros. Du coup, sa sœur s'appelle Kelly Hamden et sa couleur préférée c'est le violet, comme moi d'ailleurs. Et en fait, Kelly, j'ai toujours trouvé ça genre super beau depuis le dessin animé comme prénom. Mais j'ai hésité avec Kélia. Mais Kélia, je sais pas, ça faisait un peu plus chouin.
0: Ah, mais bon, c'est vrai que
2: ça faisait un peu plus chouin. Chouin.
3: Ah, j'ai envie trans, moi. Bon, si vous appelez Kélia, bon, bah voilà, vous avez pris ça.
0: C'est vrai que les prénoms, ça a toujours une origine. Vous avez tous eu, je pense à un pote, tu sais, un peu con, qui a un prénom particulier. Après, tu rencontres un autre mec qui a le même prénom, ça te fait penser à ça, ouais.
3: Après, c'est marrant de pouvoir choisir son prénom à 18 ans.
1: Mon deuxième prénom, c'est pire.
2: C'est quoi?
1: Mon deuxième prénom, c'est Doudou.
3: Et ton prénom de garçon, c'était quoi?
0: Ton dead name.
1: Ah non, ça, je le dis pas.
0: Eh ben, souvent, on nous dit ça.
3: Oh, c'est pas
0: c'est le dead name.
1: En fait, c'est vraiment parce qu'en fait, je vous explique, je suis sur les réseaux sociaux au nom de Distrali. Je parle déjà de ma transidentité, mais je me fais beaucoup tacler. Du coup, j'ai pas envie de rajouter mon
3: d'accord,
1: dead name.
3: Okay.
0: Tu sais quoi,
2: t'as raison,
3: Oui, tu fais comme tu veux. Après, c'est pas la honte de.
2: Non, puis c'est ton ancienne vie. T'avais pas envie de ressortir.
4: Ouais, justement, moi, j'avais une question. Quand tout à l'heure, t'as pris ta voix, ton ancienne voix d'homme, en fait, ça t'a pas fait bizarre? Enfin, ça te.
1: Non, c'est pas mon ancienne voix. Même là, la voix avec laquelle je vous parle, ça a toujours été. C'est pour ça que je vous dis, en fait, depuis toute petite, on me dit madame au téléphone.
2: Mais comment tu fais pour prendre ta voix d'homme alors?
1: Bah, tu te forces.
2: J'allais te poser la question parce que moi, je pensais que c'est avec ta voix de meuf que tu.
4: Ah, tu te forçais, ouais, moi aussi.
2: Moi, je pensais que tu te forçais en ayant la voix de meuf, justement.
0: Non, mais vous, les gars, dans le studio, là, vous savez l'inverse. Faire une voix de fille, par exemple.
2: Bah, nous, pareil, on se force, nous, on a une voix de femme.
0: Vas-y, fais une voix de fille, Samy, pour voir.
2: Ouais, c'est comme ça, en fait.
0: Ah, mais c'est vrai, toi, Diffoul.
2: Mais après, pour la radio, Diffoul, il m'a dit, après, une voix de mec, c'est mieux.
0: C'est quoi ta voix de fille, Diffoul?
5: Oui, bonjour, ça va.
0: Ah, merde. Cédric.
2: Diffoul en meuf, ce serait pas crédible avec sa voix. Ah, Diffoul avec sa grosse voix, là. Salut.
0: Et toi, Cédric, j'aimerais bien entendre.
3: Ah, je suis sûr que c'est
6: ça.
5: Oui, Cédric, t'es trop belle.
7: Oui, Marie, qu'est-ce qui t'arrive?
0: Oh, merde!
2: C'est vrai que ça passe! Ah, c'est vrai que ça passe!
0: Et toi, Guigui?
2: Bah, moi, j'ai déjà une voix de meuf presque!
0: Non,
3: c'est vrai, l'autre jour, t'as pris pour une meuf au téléphone. Je vais faire une voix de meuf.
0: Alors?
5: Oui, bonjour! Bonjour, Guigui!
2: Non, mais ça le fait toujours pas, cherche pas!
0: La meuf!
2: En tout cas, c'est une meuf!
3: Et Médeline qui comprend pas pourquoi je parle comme ça!
0: Bah, ouais, forcément, elle se demande, elle se dit merde, c'est quoi?
3: Mais non, n'aie pas peur, Médeline, c'est moi!
2: Non, ou alors, toi, Diffoul, c'est une meuf qui m'est très malade! Qui a vraiment un très très gros rhume.
4: C'est ça, vraiment en galère.
2: Ouais, ou même une grosse grippe.
0: Ah, mais ouais, tu peux changer de voix, mais avec les hormones, normalement,
2: la transition entre tes deux voix, c'est hallucinant.
0: On est d'accord.
8: On est d'accord, hein, les refs.
0: Ah ouais,
2: chelou,
3: c'est et ta vie sexuelle?
1: Mais vous savez que je l'utilise sur les réseaux sociaux, justement.
2: Ta voix d'homme?
1: Sur les réseaux sociaux, je joue un personnage, en gros, je fais genre j'ai un mec, les gens, le pire, c'est qu'ils tombent vraiment dans le panneau, parce que moi, c'est simple. Je suis libertine. Car moi, j'aime trop coucher à gauche à droite. Ça, c'est ma vie préférée. Et du coup, genre, je peux pas être en couple. C'est mort. En plus, ma dernière relation, ça a été affreux, je vous jure.
3: Mais tu sois avec des filles ou avec des garçons?
1: Non, avec des hommes, si.
0: En fait, c'est ton inverse, je veux dire.
1: Ouais, c'est ça, exact. C'est mon inverse, exact.
0: D'accord, ouais, c'est ça. C'est des nanas qui.
2: Qui sont devenues hommes.
0: Ouais. Ah,
2: enfin, ok, d'accord.
0: Qui sont hommes dans leur tête. Ah ouais, mais c'est bizarre. Mais du coup, donc t'as toujours ton zizi, hein, ça c'est logique.
1: Ouais, pour le moment, ouais.
0: Ah, et après, du coup, quand tu fais.
3: Garde-le le plus longtemps possible.
1: Non, jamais.
3: Allez.
0: Non, mais je comprends.
3: Tu peux l'envoyer à Cédric quand tu l'auras coupé.
1: Non, mais écoutez, j'ai froid qu'on me lèche la chatte, moi, je vous jure.
0: Non, mais je comprends que ça puisse te dégoûter parce que tu te sens femme. Mais du coup, quand vous faites l'amour avec un peu ton inverse, tu pénètres ton mec.
3: Elle a pas de bite, t'as pas de sexe encore.
1: Moi, je l'utilise pas. Vous savez que genre, ça fait depuis mon début d'hormone, donc depuis 6 mois que je me suis pas branlée. Hein.
2: T'as plus envie d'avoir une tub en fait.
1: Ah non, je vous jure, ça me dégoûte trop. Hein.
0: Ouais, mais attends, mais quand tu fais l'amour.
3: C'est juste fait pour faire pipi, quoi, pour l'instant.
1: Ouais, mais quand je fais l'amour, c'est simple, je me fais baiser par derrière comme une bonne petite chaise, je vous jure. Hein. Ou sinon, je me mets à genoux et je suce. Mais bon.
0: Ah ouais, mais du coup, tes mecs qui sont en transformation, ils ont une bite.
1: Moi, j'avoue, mon ex Sacha, j'ai un ex qui s'appelle Sacha, lui, par exemple, il s'était pas encore fait opérer en bas. Et il avait encore ses seins. Du coup, techniquement, il avait le corps d'une femme. Après, voilà, j'ai fait une exception par amour. Mais sinon, voilà, les hommes trans. Atchoum. Oups, j'ai failli atchoumer bizarrement. Bref. Du coup, je disais, ouais, en gros, voilà, les hommes trans, de base, ça m'attire pas comme moi, par exemple. Il y a beaucoup de personnes, notamment un influenceur, justement, qui vient à l'appart, parce qu'on fait une soirée, on fait un live nocturne, enfin bref.
3: Ouais.
1: On organise une teuf de ouf. Il m'a dit, au début, il me draguait et tout, mais il avait pas capté que j'étais trans, parce que quand on me voit, enfin, personne capte. À chaque fois, moi, ça me fait trop rire.
3: Il y a juste un truc qui me choque un peu, c'est, tu restes dans cet univers trans, pourquoi? C'est parce que t'es dans un univers où les hommes sont, Ah, des hommes de naissance et des femmes de naissance, tu te sens pas bien dedans?
0: Ouais, tu te sens.
1: Ouais, c'est ça. En fait, je saurais pas expliquer, mais je vous jure, genre.
3: Moi, j'ai envie d'avoir un mec. T'es donc une femme, t'as pas envie d'avoir un mec.
2: Un mec qui serait un vrai mec depuis le début, quoi.
3: Oui, depuis le début, quoi.
1: Oui, justement, moi, c'est ça que je veux. Moi, je veux un homme à chibre, un homme en vrai.
3: Donc, un homme qui depuis sa naissance, est un homme.
2: Un homme à chibre.
1: Oui, mais voilà, là, c'est ça.
3: Ah, d'accord. Mais donc, tu pourrais sortir aussi avec quelqu'un qui est un homme de base, on va dire.
0: Ouais.
1: Non, là, une femme trans, non.
3: D'accord, ok. Donc,
1: parce que ça reste une femme. Donc, du coup, c'est pour moi.
3: J'avais
1: c'est
3: pas pigé. J'ai cru que t'avais que des relations avec des gens qui étaient en transformation, on va dire.
2: Ouais, moi j'ai compris ça aussi.
3: Ouais, j'avais compris ça. Et par rapport à tout ce qui est famille, amis, ça se passe bien. T'as un entourage sécur.
1: Bah, en gros, je vais vous expliquer. Je reviens sur ce que je disais. Du coup, par rapport à la soirée et tout, il y avait un influenceur qui me draguait. Il n'avait pas capté que j'étais trans. Et en gros, il commence à me dire, ouais, t'es super fraîche, machin. Tu veux, je viens, on se date et après on baise et tout. Moi, j'étais en mode, bah ouais, et tout. Je lui dis, mais attends, tu sais que je suis trans, il me fait, comment ça? Je dis, putain, fais chier. Mais après, vous inquiétez pas, hein, je baise déjà avec deux autres mecs devant mes potes, ça va être une dinguerie. Ah, je vais leur montrer mon talent.
0: Ah non, mais enfin, bon.
3: Ok, bah, écoute, je vois que tu.
0: Attends, j'ai posé une question bizarre, mais est-ce que t'as un gros zizi de base?
1: Non, j'en ai une petite, franchement ça c'est génial parce que quand je mets des trucs moulants, ça se voit pas.
0: Ouais, c'est d'accord. Ça parce que tu peux non, mais c'est pour ça que je posais la question, comme ça tu peux cacher un peu. Moi, ma copine là qui s'était mariée avec mon pote, j'en avais beaucoup parlé, et pareil, elle avait un petit zizi de base et elle m'a dit c'est hyper pratique justement parce que je peux mettre des trucs moulants, tu sais, je plaque mon zizi. Mais j'imagine que si t'as un truc énorme, enfin, tu dois être.
1: Non, mais justement, j'ai eu de la chance. Imaginez, j'avais une bite de Renoir, non, mais au secours.
3: Un mari a connu des Renoirs qui avaient une toute petite bite.
0: Pas tous, hein.
3: Oui.
0: Enfin, pas petite, mais enfin, je veux dire.
3: Oui, Marine, en petite bite, oui, c'est vrai que c'est pas compatible. C'est pas compatible. C'est marrant quand je vous demandais, parce que je savais que tu voulais. J'étais pas au courant de pourquoi tu nous appelais Kelly, puis je savais pas du tout que t'étais un garçon.
2: On aurait pas pu cramer.
3: Un garçon, t'es suivi par un psy. Il y a By Redemption qui nous pose la question, là. T'es suivi sur un psy pour ça? Par un psy,
0: ouais.
3: Sur ça.
1: Ouais, oui, alors les psys, justement, c'est, alors, mieux, c'est très compliqué.
3: Non, mais c'est mieux en parce gros, que t'imagines si tu fais un changement et que tu te rends compte qu'au final, t'es pas bien dans ta nouvelle peau.
0: Non, mais je crois que t'es obligé d'être suivi avant de changer de sexe. Hein.
1: Oui, exactement, ouais, c'est mieux, ça. Ouais. Moi, par exemple, dans mon dossier, il y a bien marqué qu'il faut une lettre du psychiatre, du médecin traitant, aussi de l'endocrinologue. Donc, en gros, l'endocrinologue, c'est le médecin qui fournit les hormones,
0: ouais,
1: avec
0: ça.
1: Les prises de sang, etc. Et même mon endocrinologue m'a dit, mon corps réagit mieux depuis que je suis sous œstrogène et bloqueur de testostérone, parce que j'ai les deux. Mmh. En gros, les bloqueurs, c'est à prendre tous les 3 mois, c'est une injection intramusculaire, donc au niveau de la fesse. Je fais au niveau de la fesse, et ça me bloque la testo. Et elle m'a dit, au bout de genre 2 mois et demi, mais genre, c'est incroyable. Genre, le truc, mon corps, ça y est, j'ai du sang de femme. Du coup, quand
0: ça marche vachement dans la tête, hein, je pense, à ce truc-là aussi, tu sais.
1: Ouais, je pense aussi. Ouais, mais du coup, genre, aujourd'hui, ma poitrine, elle pousse de fou. Ça me fait un peu mal de temps en temps, mais genre, c'est, je me dis, putain, mais ça y est, je suis enfin dans le corps que je veux. Enfin, pas entièrement, mais ça commence à venir.
2: Libération.
3: Non, mais je comprends. Hein.
0: Ah, je comprends,
3: j'aimerais pas du tout être une femme. Je suis très bien en garçon.
0: Moi, j'aimerais pas être un mec.
3: Pourquoi t'aimerais pas être un mec, Marie?
0: Bah, parce que.
3: Y a pas
0: j'ai envie d'être avec.
3: Je sais pas, il y a plus payant.
0: Bah, le seul truc chiant, c'est les règles.
3: Et derrière, tu peux pisser debout.
0: Oui, c'est vrai que c'est assez pratique.
3: Mais il y a des avantages d'être un mec.
0: Non, moi je suis très bien en meuf. Moi.
2: Mais Diffoul, toi tu pisses assis.
4: Ah, parce que Diffoul il passe après moi aux chiottes pour vérifier.
3: Non, j'y vais plus là.
2: C'est ce que tu viens de dire, quand même.
3: J'y vais plus maintenant. Tiens, on a ta photo, Kelly, tu nous as envoyé ta photo.
0: Ah, fais voir.
1: Oui, bien sûr, j'ai plein de photos sur moi.
3: Lunettes, du maquillage.
1: J'ai plein de photos de moi.
3: Non, écoute.
1: Ça va, je fais pas trop homme, ça va.
3: Non, ça va.
4: Que voir?
0: Bah non.
3: Bah, tu nous.
4: Ouais, je t'imaginais pas comme ça, non? Tu fais
0: ouais, moi non plus.
3: Ouais, tu n'aurais pas dit.
4: Ah ouais, il y a juste la barbe qui pose problème, mais.
0: Non, mais il est gros,
1: ouais, c'est ça, ouais.
2: Non, mais à part ça, vraiment, je t'assure, Kelly, c'est nickel.
1: C'est de l'épilation laser, les mecs, ça
2: touche. La vérité, j'aurais pas cramé, moi.
3: Il y a les couilles aussi.
0: Non, mais par exemple,
3: je regarde un truc pour un truc qui trompe pas, t'as pas de pomme d'Adam.
1: Ah ouais, mais tout le monde me dit ça, tout le monde me dit mais t'as
0: pas
1: d'Adam.
0: Après c'est en photo. Mais je pense que quand tu vas te faire opérer, là, tu vas te faire enlever le zizi, là, tu vas être tellement bien.
3: Attends, je donne ta photo.
1: Je vous jure, mais le problème c'est que quand je me ferai enlever le zizi, en gros, j'aurais pas le droit d'avoir de rapport avant 6 mois de cicatrisation. Je vous jure, j'ai le seum. Donc ça veut dire que là, dans 1 an et demi seulement, je pourrais me faire baiser en le. Franchement, c'est horrible.
3: Bravo. Bravo à toi, Kelly.
0: Eh ben, baise avant, profite avant l'opération. Mais je pense que tu vas être trop bien. Moi, ma copine qui avait fait ça, ça l'a libérée, mais de malade, en fait.
4: Délivrée.
3: Très bien.
0: Non, mais c'est vrai. Hein.
3: Cédric, arrête de voler la.
0: Tu retrouves le corps,
2: c'est
0: en fait.
2: Il a fondu.
0: Non, mais Guigui, mais t'as vu comme il est bloqué dessus? Qu'est-ce que tu fais?
3: Guigui, te kiffe.
2: Non, mais je regarde la photo, c'est rien. Attends. Je me renseigne.
1: Vous voyez Romain, mon pote? Ouais. Mon meilleur pote que je vous ai parlé, là, celui qui a trompé sa meuf avec moi, ouais. Lui, il attend que ça, que je me fasse opérer après pour me prendre un leuleu, je vous jure. À chaque fois qu'on en parle, il me dit, ouais, ça va être trop bien quand tu vas être opéré. Et je sais très bien tes pensées, Romain, si tu passes par la radio, là, je t'entends, je te surveille, je te vois de partout.
3: Romain, c'est la star de la soirée, là.
0: Dans un an et demi. Mais dis-moi, avant toute ta transformation et tout ça, t'as eu des nanas, t'as fait vraiment l'amour avec.
1: Non, j'ai jamais testé jamais. Avec les filles. L'autre jour, j'ai failli avoir un plan à trois avec un couple libertin. Ouais. Et je me suis dit, c'est grave l'occasion pour tester une meuf, hein, en vrai. Mais au final, non, pas tiré. Puis elle m'a bloqué parce qu'elle voulait que je la pénètre, mais je lui ai dit non.
3: Ah oui, mais c'est vrai que tu joues pas avec ton zizi. Le zizi, c'est à qu'à faire pipi, là, maintenant. Bon, merci en tout cas pour.
2: Non, mais si tu kiffes, en tout cas, et que t'es bien, c'est l'essentiel.
3: Pour ton témoignage. Et puis.
0: D'être bien dans sa peau, c'est important.
3: Tu voulais donc passer ce message.
1: Bah, du coup, j'avais un dernier message à passer. Bah, c'est vas-y. À vous. Donc, en tout cas, merci de m'avoir accueilli à la radio. Vraiment, ça fait trop plaisir. C'était mon rêve.
0: T'es la bienvenue. Hein.
1: Gosse, genre, vraiment. Ben, voilà. Je vous jure que vous m'avez appelé. Je t'en... Non, c'est pas ce soir, genre, un truc de temps. Et au final, si, non, vraiment, merci beaucoup. Si vous voulez regarder un peu mes réseaux sociaux sur.
3: Il y en a plein qui nous demandent. Regarde, il y a Jason qui dit il n'y a pas moyen de mettre en contact. Redites les réseaux. Vas-y.
1: Ok, très bien. Bah, alors, mes réseaux sociaux, du coup, c'est Distrali. Distra2ly. Et sur Instagram, Distrali officiel. Et Snap, Distrali off. Et vendredi soir, à partir de 22h, il va y avoir un live nocturne, un peu comme une télé-réalité où tout l'appart sera filmé.
3: C'est quoi?
4: Vous avez baisé?
1: Le live, ça parlera pas de cul, sinon on va être banni. Mais en tout cas, ce qui est sûr, c'est que derrière les caméras, je serai en train de baiser avec deux gars parce que j'ai ramené deux gars.
0: T'en profites avant de te faire opérer puis pouvoir baiser. Quoi.
1: Ouais, exactement. Parce que là, franchement, je vous jure, ça va être trop drôle. Un derrière, un devant, c'est mon rêve de tester.
0: Ah non, mais.
1: Et du coup, genre, ça va être incroyable.
3: Ok, écoute, merci.
0: Bonne continuation, en tout cas.
3: Merci à toi.
2: Et juste pour finir, tu peux nous dire au revoir avec ta voix d'homme, quand même, parce qu'elle est marrante.
6: Salut les refs, merci, on sort.
2: C'est incroyable, la
3: différence,
2: elle est folle.
3: C'est dingue.
2: Tu m'as excité, c'est
3: drôle. Ça va aller, moi, tranquille. Et oui. Bon, bisous, Kelly, on t'embrasse et puis merci à toi.
1: Bon courage.
8: Merci. 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
4: Comment gagner de l'argent grâce à vos réseaux sociaux? On va vous présenter Nina. Nina, elle a démarré sur Facebook et puis elle a changé de réseau social. Elle a fini par vraiment gagner de l'argent grâce aux réseaux sociaux. Elle va tout vous expliquer. La grande spéciale du dimanche soir, la spéciale de Difool Romano, la Marie, Samy, Karim, Cédric le Belge, Guigui, Medellin, et celle qui a enflammé la mi-temps de ce mondial, la mi-temps de cette Coupe du Monde, c'est Shakira qui était présente avec Burna Boy à la mi-temps du mondial. Shakira et Burna Boy, Die Die maintenant dans la spéciale de Difool.

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1: Nina, donc toi t'es dans le 67, t'as 21 ans et tu voulais nous expliquer que t'as envie de gagner de l'argent et ça a rapport avec un truc dont on a parlé tout à l'heure. Alors,
2: bah moi j'ai trouvé.
1: Quoi, tu veux masser des pieds, Nina?
2: Bah non.
1: Et te faire payer.
3: Pas du tout, mais t'es à côté de la plage.
2: Non mais il est tout benet.
1: Bon alors Nina, il y en a plein qui nous disent elle veut faire un OnlyFans.
3: Oui, voilà. En gros, je voulais vendre mes pieds et j'avais vu qu'avant ça tournait à mort sur Twitter et tout.
1: Je voulais vendre mes pieds.
4: Non, mais c'est avec la phrase.
1: Avec la phrase
2: déjà, ouais,
1: génial,
2: ça commence bien.
1: Je voudrais vendre mes pieds.
4: Des images de tes pieds, tu veux dire.
3: Ouais, sinon. Voilà.
4: C'est ça va être compliqué après.
3: Ouais, je vais pas me couper le pied et les envoyer. Voilà,
2: non, bah sinon, du coup, tu le vendras une fois, quoi, le pied, chaque pied.
1: Hein. Ah, t'as intérêt de le vendre cher dans ces cas-là, oui.
3: C'est
4: quelle horreur.
3: Et en gros, bah, je vendais j'essayais de les vendre. J'avais fait un compte Twitter et tout. Mmh. Et j'avais un pote à moi qui m'avait repartagé et tout sur Twitter. Il avait grave des abonnés et tout. C'était genre soumis, les machins comme ça. Mmh. Et genre, je me suis dit, bah vas-y, ça tombe bien. J'avais plein de demandes. Mais en fait, les gens, ils envoyaient pas l'argent. Et moi, bah, j'étais en France. J'étais con. Et j'envoyais 2-3 photos. Et après, bah, plus de nouvelles. Et,
2: vous le payez avant.
1: Bah, ça, je sais pas si ça marche. Parce que comme tout le monde a des pieds. Comme il y en a plein qui veulent gagner de l'argent, à mon avis, il y en a plein qui ont dû essayer de le faire. Je pense que le marché est saturé. Moi.
5: Bah après, ça dépend parce que t'as des mecs. En fait, t'as ce qu'on appelle les monnaies.
1: Faut faire des trucs dégueulasses.
5: Non mais il faut
1: que ça marche, sinon tout le monde, c'est trop facile.
5: Il faut tomber sur un pigeon. Est-ce qu'il y a des monnaies slaves?
1: Les monnaies slaves.
5: On en avait parlé dans l'émission. En fait, oui, c'est des mecs qui payent des meufs. Tu sais, ils peuvent payer des meufs pour n'importe quoi. Tu sais,
1: ils se font envoyer des vidéos, ils se font insulter, par exemple.
5: Ouais, c'est ça. Ou même, tu vois, tu leur envoies les pieds. Ouais. Les mecs sont capables de te faire un virement de 300 balles, tu vois, parce que ils aiment payer, quoi. Après, vous tombez sur un mec.
3: C'est con, ça rend ouf. Et même là, j'ai réessayé avec mon mec et tout. On s'est dit, vas-y, on réessaye. Je suis tombée sur plein d'Américains. Mais en fait, faut leur renvoyer de l'argent, mais c'est des conneries. À chaque fois, ça me.
5: Ah oui, mais là, c'est la pigeonnade complète. C'est-à-dire que si t'envoies des pieds et de l'argent, ouais, tu te fais couiller doublement, là.
1: Oui.
5: Non, mais sinon, mais toi, peut-être à poil, c'est mieux, non?
1: Non, mais oui, il faut faire des trucs.
3: Non,
1: mais tu vois.
5: Non, mais qui t'a fait ça?
1: Parce que tout le monde a l'impression qu'on gagne plein d'argent sur.
5: On en parlait l'autre fois.
1: On gagne plein d'argent sur OnlyFans, mais tout le monde. Envoyer des photos. Enfin, si tout le monde pouvait gagner de l'argent en envoyant ses pieds, tout le monde le ferait.
5: Non mais il y en a qui gagnent de l'oseille. Mais souvent c'est des gens qui sont peut-être un peu connus pour un truc, tu vois. Par exemple, une meuf qui fait ça, elle a fait une émission de télé-réalité. Elle est plutôt bonne, ouais, elle a plus de chances de gagner de l'oseille que bah toi par exemple, qui n'est entre guillemets personne.
1: Oh bah c'est gentil, ça tient Romano.
5: Non mais tu vois ce que je veux dire, non mais t'es complètement, personne te connaît, tu vois. Par exemple, j'en sais rien, une meuf.
2: Pas une star, ouais.
5: Non mais demain Nabila elle fait ça, ses pieds elle va les vendre parce que t'auras toujours des tordus qui voudront payer pour avoir les photos de CIEP. Parce que la meuf elle a un minimum de notoriété. On a vu des couples qui tenaient là sur OnlyFans et tout. Elles nous disaient ils gagnaient bien leur vie.
1: Il y a Benji qui nous envoie un message qui dit moi avec ma femme on est sur OnlyFans et ça marche bien. Alors dis-nous ce que tu fais, Benji, parce que tout dépend ce que tu fais sur OnlyFans. Tu gagneras plus d'argent en vendant tes chaussettes sales. Ah bah tiens, voilà.
5: Ou les culottes.
1: Un message de Mehdi, là, sur l'appli Skyrock.
5: Les culottes sales, il y a un marché.
1: Ou les culottes sales. Après, à mon avis, il y a plein de gens qui doivent le faire, ça aussi. C'est tellement facile de se faire de l'argent en vendant une culotte. Hein, Cédric?
6: Ah, je sais pas, gros, j'en ai pas vendu.
1: Bah, essaye.
6: Non, ça va aller.
1: Bon, après, vous le feriez ou pas, si vous pouvez gagner de l'argent en envoyant des photos de vos yep?
7: Ah non, je le fais pas, moi.
1: Tu ferais pas?
7: Je trouve ça chelou.
6: Ouais, moi aussi, je le ferais.
1: Il y avait un mec qui t'avait proposé. Bah, toi, il y a
7: le même mec
1: qui un mec qui vous avait proposé à tous les deux de venir.
6: Il était venu nous voir, puis en gros, ce qu'il avait dit, c'est que.
1: Vous l'aviez vu en vrai?
6: Alors, non, sur Insta, ouais.
1: Ah.
6: Et il nous avait dit, ouais, en gros, si vous voulez, les gars, vous venez à la maison.
7: Il est sorti de sport. Hein.
6: Voilà, ouais. Genre après séance de sport.
7: Non, c'était pas à la maison, il bookait un hôtel pour que ce soit neutre. Et
6: non. Eh ben, moi c'était chez lui. Hein.
7: Ah, moi c'était.
6: Il m'a dit, ouais, tu viens chez moi, tu ramènes ta paye et tout ce que tu veux, tu te poses sur le canapé et juste moi je te lèche tes pieds, je te les masse. Allez, me dire, je les renifle, machin. Il m'a proposé, moi, je crois que c'était 200 ou 300 euros.
7: 300 balles, t'as dit non.
6: Moi, je connais pas et tout, machin.
8: Je mets mes pieds dans la gueule, moi, s'il veut.
1: Ah, tu l'aurais fait
6: pour 300 balles, gros. Non, c'est le
1: serait pour quoi. Tu serais allé chez ce mec, comme ça.
6: Pour 300 balles, une fois par semaine, s'il veut.
9: Non, mais sans déconner.
1: Ah ouais.
8: Ah, tu mets là, ça fait
5: Cédric vient de perdre sa dignité.
6: Ah, ouais.
7: Le mec, il va bander.
6: Ça fait 1200 balles.
1: Ouais, tu sais, c'est ça en fait. Moi, ce qui me dérange, c'est que le mec, il bande.
7: C'est comme de la prostitution.
1: Ouais.
5: Ah, bah, de toute façon, c'est le principe. Le mec, il va pas te donner 300 balles juste pour
1: bah, je pense que le mec, moi, il se tape une queue pendant qu'il fait ça.
6: Et en plus, le mec, il avait bien expliqué. Il était vraiment sympa en plus.
7: Il touche pas.
6: Tu sais, il disait, voilà, j'avoue que le délire est un peu chelou.
5: Ça rend compte.
6: Voilà, c'est un peu.
5: C'est un pas vers la guérison.
6: Mais tu vas voir, c'est détente. Je suis sympa. Je t'accueille.
5: Ça détend, quand je vais te bourrer le cul, ça va te détendre. Tu vas être bien. Tu vas être, mais complètement détendu du fion.
6: Non, mais il était pas méchant en plus, ce mec-là.
5: Bah, ah, bah, il manquerait plus
1: qu'il soit méchant en plus.
6: Non, mais tu vois ce que je veux dire, il est cool, quoi.
5: Non, mais il y a des mecs cool, là, ça n'empêche pas que ça peut être.
6: Non, mais il aurait pu avoir, tu sais, paraître très très chelou. Bon, il était sympa.
1: Ah, non, mais hé, Guigui, t'es pas allé chez lui, hein.
6: Ouais, c'est vrai.
1: Ah, parce que, non, mais déjà, à mon avis, tu vas chez lui, le mec est à genoux devant toi, toi, tu joues à la plaie, t'imagines déjà la scène, hein. Tu enlèves tes pompes, tu reviens du sport. Donc, Guigui sent très très mauvais des pieds, ça, sûr.
6: Mais c'est ce qu'il aimait, lui.
1: Ah, il voulait ça.
6: Bah, oui, ce qu'il voulait. Il avait dit, ouais, après une séance de sport, quand tu pues un peu des yep.
1: Donc, le mec, il lèche les pieds, et tu crois qu'il va s'arrêter là. Déjà, à mon avis, il sort sa queue et il se tape une queue, déjà.
5: Après, non, mais déjà, pour te proposer ça, moi, excuse-moi, en tant que médecin, je pense que son équilibre mental a déjà pris un coup dans la gueule.
4: On est d'accord.
5: Je dirais même qu'il est dans un certain déséquilibre. Ouais,
4: c'est déjà flippant, quoi.
5: Tu vois, même le mec, ça peut être le mec le plus gentil du monde, c'est quand même, il est quand même un peu tordu.
1: Tu le ferais, Nina, ça, ou pas?
3: Pas pour 250.
1: Ah, donc il y a quand même un prix.
6: Ah, mais tout le monde a un prix.
1: Tu vas me dire, le mec te propose 10 000 euros. Moi, je fous mes pieds dans la bouche. Voilà. Et puis, je viens avec mon chien pour pas qu'il m'agresse. Et puis, voilà.
3: Ouais, en gros.
5: Ah, t'imagines, il se met à lécher les pieds du chien. Non, ça m'excite.
8: Et donne un bien en plus.
5: Ah, les coussinets. Ah, ça me rend tout foufou.
1: Non, mais les mecs.
5: Ah, mais moi, déjà, je refuserais d'aller chez lui. À limite, comme disait Samy, lieu neutre, tu vois, un hôtel. Bon, tu peux crier au secours, tout ça. T'es chez lui, le mec, il t'enferme à clé. Vas-y, guet-apens.
1: Ça, je te dis, je vais avec mon chien.
5: Comme disait Cédric, l'histoire, je suis en fait entrer l'accusé.
1: Ouais, je te jure. Il y a Guts, c'est une fille, qui est tombée sur un mec qui lui a proposé 700 euros pour la baiser. Il m'a sorti mon fantasme, c'est de baiser une grosse femme. Oh, vas-y, gentil comme vous, en plus, tiens.
6: Oh, putain.
1: Et j'ai refusé direct. Eh
5: ben,
1: écoute,
5: ah, je baisais bien grosse pour 700 balles.
1: Le P, je le fais direct pour 250 euros. C'est que dalle de se faire lécher les pieds. 250 euros, en plus, ça fait du bien. Maniaque, tu vois. Pour 250 euros, les gens sont prêts à beaucoup. Message de Nasma. Donc, vous le faites. Oui, non. Allez, on fait un sondage express et vous votez. On vous donne les résultats dans un instant. Et on reviendra à ton truc, là. Est-ce qu'on peut gagner de l'argent en vendant les photos de ses pieds? Moi, je suis pas sûr.
5: Moi, je pense qu'il faut aller plus loin. Faut aller plus loin, Nina.
1: Bah, non, Nina, tu vas pas devenir une pute.
5: Bah, écoute, non, non mais dis donc.
1: Non, enfin, être pute, est-ce que pour vous, c'est être pute, le fait d'envoyer des photos de vos.
6: De pieds,
1: Non, pas de vos pieds, mais des photos.
6: Non, c'est pas. Si moi, je trouve, c'est vendre un peu.
1: Non, mais s'il faut aller plus loin, vous envoyez une photo de votre bite ou de votre chat, ouais. Est-ce que c'est être pute un peu?
6: Ah, un peu.
5: Contre
6: un
5: l'argent, quand même. Oh là, me dis pas que Nina, elle a une bite.
1: Non, c'est vrai que je connais un exemple.
4: Je veux qu'il comprenne rien.
1: Je m'adressais aux filles et aux garçons.
6: Bah, c'est un peu vendre son corps, l'image de son corps.
1: Moi, je suis un peu.
6: Moi, j'aime pas trop.
8: Bah, vendre tes pieds, on va les couilles après vendre ta bite, toi, c'est différent.
1: Je suis pas fan. Benji, en direct du. En direct de Saint-Etienne, en direct de chez moi, dis donc. Salut Benji.
0: Bonjour. Salut l'équipe,
1: donc,
0: ça va?
1: Ça va bien, Benji. Tu fais des OnlyFans avec ta femme, tu vas nous raconter,
0: ouais,
1: Benji.
0: Ouais,
1: on va revenir à l'histoire du OnlyFans pour gagner de l'argent de Nina qui voulait vendre ses pieds. Mais ça marchera pas, Nina, les pieds. Parce que c'est trop. Faut que tu fasses des trucs avec tes pieds.
4: Commun,
1: faut que tu trouves un concept.
4: Ouais.
1: Parce que des pieds, il y en a plein sur OnlyFans, on nous dit.
4: Bah, bien sûr.
1: Et t'en as même plein sur les sites. Sur d'autres sites, et c'est gratuit. Hein. Donc tu vas pas faire payer un truc.
5: Bah de toute façon, ouais, tu te rends bien compte que ça marche. Tu fais ça depuis combien de temps là?
3: Je vais essayer genre 2 semaines. Et je voyais que ça marchait pas, ça me rendait folle.
1: Ah ouais, mais il y a trop.
5: Oui, non, mais bon, c'est pas non plus.
1: Trouvons des concepts. Tiens, on va vous demander de trouver des concepts.
4: C'est quoi comme
1: des concepts OnlyFans qui pourraient marcher. OnlyFans, parce qu'il y a toujours un S. Qu'on dit pas. Bon, des concepts OF. Les connaisseurs disent OF.
5: Ouais, c'est ça. Ouais.
1: Ou mime.
5: Ouais.
1: Donc, des concepts qui pourraient fonctionner. Qu'est-ce que vous avez comme idée?
8: Alors, attends,
1: on est avec Benji, en plus, qui, lui, a un OnlyFans qui fonctionne.
4: Ouais.
0: Oh ouais.
4: Benji,
0: ouais.
4: C'est ça.
1: Avec ta chérie. Donc, tu vas nous expliquer ce que vous faites tous les deux.
0: Ouais, je vous expliquerai.
1: Cédric, t'avais une idée de concept?
8: Ouais, bah, en fait, ce qu'elle peut faire, c'est de juste mettre une photo de ses pieds. Elle fait une vidéo, tu sais, quand elle est en train de faire. Se mettre du vernis, par exemple, tu vois. Ça, ça existe pas encore?
1: Oui, bien sûr que si, ça existe, Cédric.
4: Ah ouais.
8: Qu'est-ce que t'en sais?
1: Bah, c'est évident que ça existe.
4: Tu t'es
1: pris pour le génie du siècle. Et, il y a forcément des meufs qui ont trouvé l'idée.
8: On n'a jamais entendu ça, nous.
5: Oui, Romano. C'est quoi cette idée de merde?
8: Bah, propose un truc, toi.
5: Ah, bah, moi, j'avais déjà proposé. Moi, c'était de me mettre des crayons de couleur dans le cul. C'est-à-dire, on me paye, les gens choisissent la couleur et je me l'enfonce dans le lion.
1: Et le crayon, par exemple, rouge.
5: Ah non, parce que les crayons de couleur, il n'y en a pas. Tu vois, j'aurais une palette quadricolore.
8: À mon avis, il n'y en a pas qui font ça. Une vidéo d'une meuf qui se met du vernis.
5: Mais gros, mais toutes les filles, pardon, ça a failli m'échapper, qui font des trucs sur. Non, mais les influenceuses de B2, là, tu sais, les influenceuses mode et compagnie. compagnie, les meufs, elles font leur morning routine, elles se mettent du vernis à ongles, du vernis à pied, elles se maquillent la gueule, c'est on dirait une bagnole volée, t'as jamais envie de s'en mettre sur la tronche.
4: Non, mais il faut demander à un mec qui
5: kiffe
4: les pieds.
5: Ah, le dernier, maintenant, il y a même sur TikTok, j'ai vu, il y a même des ongleries qui font des stories en montrant les ongles qu'elles font pour les meufs qui viennent tu sais se faire poser des faux ongles et compagnie.
1: Il y a Dame Slasty.
5: Alors que moi, mais qui ont une couleur dans le boule. C'est du jamais vu.
1: Mais ça peut mettre de la magie. Léo en direct de Cherbourg. Salut Léo. Léo.
4: Ouais, Léo.
1: Salut. Ah, j'ai les résultats du sondage express qu'on a fait il y a un instant. Pour 250€, la proposition qui a été faite à Samy et à Guigui d'aller se faire lécher les pieds chez un mec, vous le faites, oui ou non? Tu le ferais, toi, Léo, te faire lécher les pieds pour 250 balles?
9: 250 balles, non.
1: Non, tu le ferais pas, d'accord.
4: Ah, tu le ferais pour combien?
1: Tu fais partie des noms.
9: Bah, après, si tu me donnes des 1000 balles, ça peut se négocier, mais pas pour 250.
1: Pas pour 250. Ouais. Toi, t'es excité par les pieds, toi?
9: Par les pieds de ma fiancée, oui.
1: D'accord, mais ça t'excite au point de te faire bander ou?
9: Oui, vraiment.
1: Ah. Alors, c'est intéressant que tu sois là parce que on a Nina. Est-ce que tu paierais pour récupérer des photos ou des vidéos de pieds d'une inconnue comme Nina sur OnlyFans?
9: Non, jamais. Bah, même tout court pour du contenu sur Internet, je paye pas. Donc,
5: non, mais déjà, Nina, pour un peu, sans vouloir t'offenser, t'as peut-être des pieds moches?
1: Oh, bah, dis donc.
9: Non. Non, j'ai des très beaux pieds.
1: Ça s'entend, tu sais que ça s'entend que t'as des beaux pieds.
4: Non, mais ça dépend.
5: Ça s'entend, en quoi tu définis si le pied est beau.
4: Non, mais ça dépend des gens, tu vois.
5: Il n'y a aucun rapport.
1: Je te rappelle, Romano, que je suis mentaliste.
5: Ouais, là, t'es surtout neuneux des fois.
1: Non, j'étudie le mentalisme et j'arrive à découvrir des choses.
5: Vas-y, envoie une photo de tes pieds, là, comment ça donne.
1: Fais-toi payer, Nina, tu vas gagner un petit peu d'argent.
5: Non, non, mais je te paierai pas, vas-y, là, c'est entre amis.
4: Ah, c'est relatif, les pieds. C'est quoi pour vous un beau pied?
5: Ah, pas les tiens.
1: Bah, c'est bah, comme la beauté, non, c'est pareil pour un visage, Marie. La beauté en général, c'est relatif.
4: Oui, non, c'est certain, mais bon, après, je pense qu'il y a des gens qui aiment des pieds, je sais pas, égyptiens, tout ça, là. Je me souviens plus des noms des trucs.
5: Les longs orteils, ça.
4: Tu sais où t'as un orteil plus long que l'autre, enfin bon,
5: voilà. Ah, j'aime les pieds beaux.
4: C'est un bordel. Les pieds beaux.
1: Les pieds beaux. Et toi, Léo, avec ta copine, c'est quoi? C'est vos préliminaires à vous?
9: Pas spécial. Enfin, pour moi, pour ma part, oui. Pour madame, elle considère plus ça comme un massage parce qu'elle apprécie, elle trouve ça agréable. Mais ce qui me fait rire, entre guillemets, c'est qu'à l'origine, les pieds, ça me dégoûte.
4: Ah, mais c'est parce que t'es amoureux.
1: Bah, c'est les pieds de ta meuf, c'est pas les mêmes pieds.
9: Ouais, mais ça fait 5 ans que je suis avec elle et ouais, ça va faire bien seulement 2 ans que je suis comme ça sur ses pieds. Mais genre, j'en suis accro.
5: Ah bah écoute, tant mieux, c'est cool.
1: C'est parce que tu l'aimes en fait. Quand on aime, on est capable de faire des trucs qu'on n'est pas capable de faire avec n'importe qui. C'est l'amour.
4: Et à part les masser, tu les lèches et tout ça ou pas?
9: Lécher, non, mais des bisous, les sentir.
5: T'es déjà mis un petit doigt de pied dans le sion?
9: Non.
5: Ah bah voilà. A essayer. A essayer, tu nous rappelles, tu l'as fait.
1: Bah voilà, une nouvelle étape.
9: Non, ça va aller.
5: Ah bah écoute, je te donne des idées.
1: Pour le sondage express qu'on a lancé il y a un instant, là, vous avez voté. Alors, d'après vous, est-ce que on y va ou pas?
5: Ah, plutôt non, je pense.
1: 250 balles pour vous faire lécher les pieds chez un inconnu.
5: Ah putain,
1: j'ai précisé en sachant que ça l'excite. Hein.
5: Bah moi je dirais plutôt oui, parce que putain j'ai vu beaucoup de messages quand même intéressés, pareil. Moi.
1: Bah oui.
5: Ah ouais?
1: 63% oui.
4: Ah ouais, tant que ça.
1: Et 37% non. Filles et garçons confondus, c'est à peu près pareil d'ailleurs pour les filles et les garçons. Donc vous y allez plutôt pour 250 balles, vous lui foutez les pieds, un peu comme toi, c'est... Et où Cédric?
5: Il est parti, il vient de partir. Envoyer son prix. Voilà. Il envoyer un message au mec.
1: Il a chié.
4: Il vient de se lever.
1: Ouais, il a chié.
5: Là, il est parti vite fait quand même.
4: Ouais, c'est vrai.
5: Tiens, il y a eu un vieux bruit de chaise. Ah, je pense qu'il y a eu une petite urgence là.
4: Il a fait une Romano.
1: Donc 67, c'est ça, 67 contre. Non,
4: 63.
1: 37. Voilà pour les résultats de vos votes.
5: Non, mais c'est vrai que quand il pense, il y en a plein qui mettaient ça. 250 balles.
1: C'est quand même 250 balles.
5: Ouais, tu vois, c'est. T'as
1: pas rien.
5: Ouais, t'es étudiant ou t'as pas un gros salaire, 250 balles, c'est quand même une somme quoi.
4: Ouais, mais après, te retrouver avec un gars qui te propose 250 balles pour tes yep dans une.
5: Non, mais je suis d'accord. Toi, mais c'est. Bon, écoute, en tout cas, le public a parlé.
1: Exactement, vous avez voté. Le verdict est tombé.
4: Ouais, c'est ça.
1: 63, ça beaucoup, hein. 37. Bon, ben, éclate-toi avec ta chérie, alors, Léo. Bisous, merci.
4: Bisous,
1: Léo, et bisous à ta chérie. Salut à tous les deux.
9: L'équipe.
5: Salut.
9: Bisous.
1: Bon, un OnlyFans qui marche, qui fonctionne, c'est celui de Benji. C'est à toi, Benji. Ah.
10: Salut, l'équipe.
1: T'as un rire de cochon, toi. Hein.
10: Ah, non, bon, pourtant, ça va, hein. Ça va.
1: Non, tu fais quoi sur ton OnlyFans?
10: OnlyFans, pour que ça fonctionne, il faut du contenu tous les jours.
1: Ah, faut
10: y a pas s'il n'y a pas un contenu tous les jours, déjà, ça ne marche pas du tout.
5: Il faut faire travailler l'algorithme.
10: Exactement. Okay. Exactement. Et il faut commencer. Déjà, nous, on a commencé sur Facebook. On avait créé une page.
6: Ah bah voilà, tu avais déjà une communauté avant.
10: Ouais, exact. Et puis, on avait une connaissance qui était dans le milieu un peu. Qui était influenceuse.
5: Elle était sur OnlyFans.
10: De contenu, voilà, c'est ça.
5: Ah, elle était déjà sur OnlyFans, donc elle vous a un peu.
10: C'est ça.
5: Ça a été un peu votre mentor.
10: Exactement.
5: Mais quand tu dis
1: que... Moi, j'en ai quatre des mentors. Regarde, il y en a un là, un autre mentor là, un autre là, et le quatrième mentor.
5: Ouais, vois, ils sont quasiment groupés, on dirait un pélican maintenant. Non, mais par exemple, quand tu dis, quand t'as commencé sur Facebook, mais sur Facebook, vous faisiez quoi?
10: Alors sur Facebook, c'était de la pub, en fait. Donc, elle se montrait ses pieds, ses jambes, ou jamais son visage, en fait, c'était coupé au niveau de la tête.
5: Ok.
10: Et on faisait c'était un peu ça chauffait un peu le public.
5: Non, mais c'était, en fait, ouais, c'est un peu du racolage pour de l'OnlyFan, quoi.
10: C'est ça, mais ça a commencé par les pieds, hein, par contre. Hein. Au début, c'était que des vidéos de pieds. Bon, après,
4: c'est genre qui dévoile petit à petit, quoi.
1: Ce qu'ils font sur Pornhub, ils mettent un petit bout, et puis ils te disent d'aller sur mon OnlyFan. Et puis
4: tu connais bien, des fous, là.
10: On n'a pas commencé sur OnlyFan, on a commencé sur ventaculotte.com.
1: Ventaculotte.com, ça existe. Ventaculotte.com, c'est exceptionnel, ça.
10: Donc voilà, donc là on a commencé là à vendre des contenus. Donc on avait 5-6 abonnés qui achetaient régulièrement des photos, des vidéos, des pieds. Bon, après les vidéos, forcément c'était branler un god, ou branler moi, ou branler deux mecs, ou voilà, c'était quand même.
5: Ah oui, quand même.
4: C'était cher. Assez haute. Il payait ça.
10: Alors l'abonnement sur ventaculotte.com était à 14,99€ par mois. Mm-hmm. Mais si tu veux voir la vidéo, il faut rajouter 7,99€ par vidéo.
1: Ah ouais, ventaculotte.com.
10: En fait, l'abonnement te donne pas le droit à voir tout ce qu'il y a dans le contenu.
5: Mais toi, sur les 14,99€, tu touches ça ou eux, ils prennent une com?
10: Non,
5: j'imagine qu'ils prennent une com.
10: On touche à peu près 10€.
1: Ventaculotte.com, délicieuse spécialité maison depuis 2011. Attention, contenu strictement réservé aux adultes.
10: Voilà.
1: Continuez avec Plink. C'est quoi ça, Plink? C'est quoi Plink?
10: Bah, c'est un réseau. C'est pas un réseau libertin ou un réseau, je sais pas trop en fait le terme de.
1: D'accord, ok. Ventaculotte.com. Et toi, le jour où tu t'es dit, la première fois que tu t'es fait branler la bite par ta meuf sur OnlyFans? T'as pas bloqué, tu t'es pas dit?
10: Ah, pas du tout. Ah, oui. Pas du tout, parce qu'en plus, déjà, on s'était eu déjà, je suis passé à l'antenne pour il y a deux, trois semaines sur le niveau des pieds, là, ceux qui fait les pieds, bandaient sur les pieds. J'étais déjà passé à l'antenne à ce niveau-là. Donc, nous, ça a commencé comme ça.
1: Je pas rentré dans les détails, là, je savais pas que tu faisais tout ça quand même. Qu'elle branle, c'est une bonne question, ça. C'est Liam qui nous demande ça. Le fait qu'elle branle d'autres mecs, ça te gêne pas?
10: Non, on est libertin, donc c'est notre dada.
5: Ah ouais, donc vous étiez déjà un peu dans.
10: Ouais, on est dans
5: la cochonnerie.
10: On est déjà dans le game.
4: Et moi, j'ai une question pour les culottes. Vous en avez vendu beaucoup?
10: Ouais, alors ça marche toujours, les culottes. Ça,
4: ah ouais?
1: Tu vois, Nina, on a trouvé un truc qui fonctionne. Les culottes.
10: Donc, par contre, il faut qu'elles soient sales ou qu'il y ait du sperme.
5: Des fois, par exemple.
1: Nina, des culottes flinguées, vas-y, fais.
5: Mais ta meuf, des fois, elle shit dedans exprès?
10: Non.
11: Non, mais elle ne se torche pas pour qu'il y ait de la merde.
10: Voilà, exactement. Non, pas qu'il y ait de la merde, mais elle c'est des culottes portées de la journée, quoi.
4: Non, mais après, moi, je suis peut-être un peu parano, je l'avais déjà dit, moi, et j'aurais peur que quelqu'un ait mon ADN, tu vois, et le foutre sur un truc.
10: Enfin, bon, la police a du mal à trouver les ADN des violeurs, alors les mecs qui nous commandent des culottes.
4: Et ça coûtait cher, une culotte?
10: Bon, ça dépendait, si c'était un string, une culotte portée de 2 jours, 3 jours, ou de la journée.
5: Ça, c'est quoi le tarif, en moyenne?
10: 4,50€.
5: La culotte. Ah ouais,
10: sans les frais de port. Chacun met son prix, hein.
5: Ah, bah là, vous êtes vraiment discount.
1: C'est même pas le prix de la culotte. Là,
5: vous êtes le wish de la culotte souillée, quoi.
10: Ça a commencé comme ça, hein. Donc après, ça a évolué quand même. On a créé un mime, on a créé un OnlyFan, qui n'a rien à voir. C'est un vrai gain, maintenant. Enfin, ça fait partie de.
5: Et là, donc, par exemple, sur OnlyFan, votre contenu, c'est quoi?
10: Hot porno.
5: Ouais, mais c'est quoi?
1: Vous faites l'amour ensemble?
5: Vous baissez tous les deux ou des fois elle se baissait par d'autres mecs?
10: Non, à plusieurs, toute seule, à plusieurs, ou.
1: Ouais, donc,
10: voilà, c'est nos.
0: Bah après, c'est des scénarios hein, quand même. C'est quand même scénarisé. On fait pas des trucs comme dans un club libertin.
5: Mais c'est quoi, par exemple, le scénario? C'est comme les films de cul à l'ancienne. Oh, là, tu es très belle au niveau de la photocopieuse.
0: Non, on joue sur les scénarios du genre soumise, offerte, trio, ou alors du body painting, des trucs comme ça, quoi.
1: Ouais, donc en gros, tu vois, Nina, si tu veux gagner de l'argent, faut aller dans les trucs trash.
0: Le problème, c'est que les mecs, s'ils ne voient pas une bite entre les deux pieds de la meuf, ils ne paieront rien du tout.
5: Voilà, Nina. Attends, moi, j'avais pas fini.
1: Voilà, Nina, t'as compris comment tu sais. Tes pieds, il faut mettre une bite au milieu et ça marchera.
5: Parce que là, on a quand même pas le plus intéressant. Combien ça vous rapporte?
0: J'en étais sûr.
5: En même temps, j'imagine que vous faites pas ça pour la gloire.
0: Je sentais déjà ta main dans ma poche, là.
5: Une dans chaque poche,
11: dans ton slip.
5: Et je te caresse ta tub. C'est des abonnements à combien que vous vendez?
0: Sur OnlyFans, c'est des abonnements à 29,90€. On en a 36 sur OnlyFans.
5: Mais à 29,90€, pareil, OnlyFans,
1: 36 clients.
5: OnlyFans, ils prennent combien sur les 30 balles?
0: 4€ à peu près.
1: Par contre, c'est pareil.
0: Sur OnlyFans, nous, on fait payer l'abonnement, donc ils ont des contenus où ils voient le visage. Mais tout ce qui est très très hot, c'est des vidéos à 7,99€, à 15,99€.
1: Donc en gros, t'as tes 36 abonnés qui payent à peu près 30 balles, donc 30, ça fait 900 balles. Oui.
0: Voilà, c'est ça.
1: Donc ça, c'est 900 balles. Et en plus, t'as des mecs qui te payent.
5: T'as les options, quoi.
1: Qui te payent des vidéos à 7€ et quelques.
0: C'est
4: du taf, parce que tu disais qu'il fallait foutre du contenu tous les jours.
0: Nous, on met à peu près une à deux vidéos par jour.
4: Putain, faut avoir envie de niquer tous les jours.
0: Après, on a une technique. On fait nos vidéos entre nous. Et puis après, on les garde. Et puis on fait des coupages.
5: La même scène de cul, tu la mets en plusieurs morceaux.
1: C'est comme Demain nous appartient.
0: C'est un
1: feuilleton, tu sais.
0: Sur une scène de 1 heure, par exemple, on fait à peu près 4-5 vidéos, quoi. Voilà.
5: Mais vous avez un taf à côté?
0: Bien sûr, oui, bien sûr.
1: Il y a des gens qui nous ont.
5: Ouais, là, c'est un complément, quoi.
0: Ouais, bien sûr.
1: T'as déjà des gens que t'as croisé dans la rue qui t'avaient vu sur OnlyFans?
0: Non, quand même. Non, je pense. Non,
1: tu sais que c'est pas arrivé.
0: On nous l'a jamais dit, mais.
4: C'est chelou.
0: Vous avez 36 abonnés, c'est pas énorme.
1: Ceux qui achètent les.
5: Oui, mais bon, ça peut être des mecs dans toute la France, même à l'étranger, tu vois.
0: Exactement,
5: la probabilité que ça soit ton voisin, elle est quand même super faible sur 36. Faut vraiment que t'aies pas de bol, quoi.
1: Après,
0: pour revenir au pied, oui, les vidéos de pied, ça marche très très bien, mais voilà.
5: Il faut qu'il y ait une tub entre, quoi.
0: Déjà, il faut que les pieds soient incroyables. Donc, si les pieds sont pas incroyables avec la. Avec le nombre de pieds qui traînent sur Internet, faut que ces pieds sortent de l'ordinaire.
1: Et faut surtout mettre une tub au milieu.
0: Et une tub ou deux, voilà.
1: Deux tubs, c'est mieux. Et toi, tu considères pas ça comme du trompage avec ta chérie, puisque t'es dans ce trip-là, quoi.
0: Bon, on est ensemble.
4: Non, c'est pas un truc qui m'excite, moi.
1: On voit pas ton visage. Tu branles juste une tub entre des.
4: Non, c'est pas un truc qui m'excite.
5: Okay.
4: Après, je sais pas ce que je ferai dans 10 ans.
1: C'est pas cool. Bon, merci Benji en tout cas du témoignage et Nina. Écoute, pour ton truc, je sais pas si t'as envie d'aller aussi loin, tu vois, pour gagner un peu d'argent. Un petit boulot normal, tu sais, un petit boulot tranquille, une vie classique, c'est pas mal, hein.
12: C'est ce que je vais faire, je pense, ouais.
1: Ouais, je pense que c'est mieux. Je pense que c'est mieux.
4: C'est ça.
1: On t'embrasse, Nina, on fait des bisous et on t'envoie ton t-shirt Skyrock dans le 67. Des bisous, Nina.
12: Merci, bisous, équipe.
1: Bisous à toi.
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14: On va féliciter l'Espagne. Voilà, l'Espagne qui est championne du monde à 1-0 après prolongation contre l'Argentine. En même temps, si l'Argentine avait été championne du monde, à la vue du match, ça aurait été quand même un véritable scandale. Voilà, donc l'honneur est sauf et bravo aux Espagnols. Belle victoire bien méritée. Et la spéciale de Difool. 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
1: On essaye de connecter tout le monde et on va voir comment ça va se passer. Cette histoire de double appel avec nos familles. Patrick est là, bien sûr.
16: Absolument, oui.
1: Merci, Patrick. Les familles ne sont pas encore là. On appelle 1, 2, 3, il y a 4, 5, 6.
16: Oui, allô,
1: c'est bon.
16: Oui. C'est qui?
17: Et vous êtes qui?
16: Bah, attendez, c'est vous qui appelez, alors vous dites qui vous êtes? Mais ici, vous êtes, c'est le président des médaillés militaires.
17: Oh. Eh ben moi, je suis sur la ligne, j'entends tout et ça sonne aussi chez moi.
16: Ah bah qui c'est qui entend tout?
17: Moi, je suis à Beurville et j'entends tout.
16: Ah bah ça doit être encore des pirates. Certainement. Non, mais c'est les Russes maintenant qui attaquent. Ah, oui, oui. Bon, bah, bonne soirée à tous et je décroche plus, hein, je vous préviens.
1: Allô, allô madame.
16: Salut.
1: Allô.
18: Allô, allô.
19: Oui, je vous écoute.
18: Moi aussi, je vous écoute.
19: Je reçois un appel masqué, je ne sais pas qui vous êtes.
18: Ah, bah moi aussi, j'ai reçu un appel masqué, c'est vous qui m'appelez.
19: Ah non, c'est vous.
18: Ah non, non, non, non, moi je suis à l'apéro, donc...
19: continuez bien. Bonsoir. Bonne soirée.
18: Ah ben merci, et vous êtes à l'apéro?
19: Ah non, je mange.
18: Ah ben bon appétit.
19: Merci.
18: Voilà.
17: Allô.
18: Oui.
17: Oui.
18: Allez, bonne soirée, allez vous raccrocher en premier, hein.
19: Ok.
18: Allez, au revoir.
1: Allô.
18: C'est qui? Ben, je sais pas, vous m'appelez, je sais pas. Allô.
1: Allô.
18: Ah non, c'est pas moi qui ai appelé. Hein.
17: Ah bah ça sonne chez moi. Hein.
18: Excusez-moi. Allô, mais c'est pas moi. Hein. Allô.
17: Oui.
18: Oui.
17: Eh ben, ça sonne, je décroche.
18: Ben, moi c'est ce que j'ai fait aussi, monsieur.
17: Ben, eh ben, il y a un souci quelque part. Bonne soirée.
18: Bon, c'est bizarre.
1: Il y a même un cheval.
18: Bon, allô. D'accord.
11: Allô.
1: Ah, oui,
11: allô.
18: Ouais. Ben, qu'est-ce que c'est ce bordel? C'est orange, ça. Bon, ben je raccroche parce que je sais pas ce que c'est qu'il y a ce soir.
11: Patrick.
1: C'est Patrick.
17: Qui vous êtes, vous?
1: Patrick.
11: Patrick.
17: Vous m'appelez de où?
11: De Croix-le-Val dans le cul.
1: Oh.
17: Comment?
18: Il y a vraiment des pignoufs sur Terre, hein. Il y a vraiment des pignoufs. Bon, au revoir les gars, amusez-vous bien.
11: De Croix-le-Val dans le cul.
18: Trois ans, eh ben, c'est pas assez, t'as un gros cul pourtant.
1: Il en faut combien alors?
20: Ah, moi je vous appelle pas, c'est vous qui venez de m'appeler, monsieur.
1: Oui, bonjour.
20: En numéro masqué.
1: Bonjour monsieur.
20: Oui.
1: Combien on en met des doigts?
21: Alors?
1: Hein? Hein? Allô?
11: Allô? Oui, comment vas-tu?
20: Qui c'est?
11: Bah, devine.
20: Comment?
1: Devine.
20: Bah, moi, je suis Patrick, hein.
1: Patrick?
11: Allô?
21: Il l'a fait flipper à la raccrocher.
1: Pourtant, il a une voix tellement sensuelle.
4: Ah ça.
1: Vas-y, on a d'autres. Allô.
21: Allez.
1: Il y a encore deux qui sont en ligne, qui parlent pas.
22: Ouais, ils disent rien, j'en fais d'autres du coup.
1: Vas-y. Bah. Finis les numéros.
22: Vas-y, j'envoie tout. Là.
1: On est tombé sur le chef des médailles militaires, dites donc. On récupère un nombre de stars de ouf dans le double appel.
21: Allô.
23: Oui, vous...
1: Milo.
23: Oui, vous arrêtez de me faire chier la soirée ou pas, là?
20: Ah, je sais pas ce qui se passe, mais là, ça fait un moment.
23: Bonjour.
20: Que merde.
23: Vous êtes...
1: Bonjour.
23: Ah bah moi aussi, c'est vraiment pénible.
20: Et c'est tout un appel masqué.
23: Ah bah moi aussi.
1: Ouais, c'est Batman.
20: Désolé madame, mais moi je vais couper mon téléphone, je sais pas ce qui se passe.
1: C'est Batman. Allô, je vous dis.
20: Comment?
1: C'est Batman.
23: Ah bah oui, Batman.
1: Eh,
23: très drôle.
1: C'est Batman. Enlève ton masque, Batman.
21: C'est Cédric.
1: Ah,
21: Batman. Ouais.
1: Batman s'appelle Cédric.
21: T'as vu la même carrure tout le
1: temps. Non, pareil. Vas-y, remets ton masque.
21: Non, je suis très bien sans masque.
1: S'il faut remettre ton masque.
21: Pourquoi ça t'excite?
1: Non, parce que ça fait peur aux gens.
21: T'as peur de me sauter.
1: Non, ça fait
4: peur aux
1: gens. Regarde Marie, elle est terrorisée.
21: Oui.
1: Vas-y, remets ton masque de Batman, c'est quand même beaucoup plus beau gosse.
22: Il en reste.
1: Allô.
21: Allô.
20: Allô. Oui.
1: Oui, ne quittez pas, je vous passe quelqu'un.
11: Allô.
20: Oui, allô.
11: Oui, comment vas-tu?
20: Très bien, et toi?
1: Ça va.
11: Très bien, là, bon. Je vais te donner une petite combine, là.
20: T'es pas un travesti. T'es pas en train de quoi?
11: T'es pas un travesti.
20: Je suis pas un travesti, là.
11: Je suis en train de m'assurer, là. Là, je suis à poil, là.
20: Vas-y, mais continue. Faut bien à moi, hein.
11: Vous avez envie de m'assurer un petit peu, non?
1: Non, il veut pas. Ah, il est parti, Guigui. Oh, Guigui, il est triste parce qu'il voulait se masturber avec Patrick.
4: Ouais, alors.
1: Bah
4: ouais.
1: Tu voulais taper une petite queue.
22: Ah ouais, dommage.
4: Mais pleure pas.
1: Eh ben voilà, il est triste. T'essayes de le rappeler.
22: Ouais, vas-y, vite fait.
21: Rappelle-le.
1: Voilà, si vous avez envie de vous masturber, ben n'hésitez pas, vous pouvez le faire vous pouvez le faire en cœur, tous.
4: C'est ça, ouais.
1: Enfin, avec Guigui, Patrick et les autres.
21: Allô.
1: Et non, il veut plus se masturber.
22: Ah, dommage.
1: Eh ouais, c'est dommage.
22: Il était sympa, lui. Il parlait bien avec Patrick, il avait un bon feeling.
1: C'est vrai. Mais il a pas envie
22: bonjour.
1: Il a pas envie de se taper une queue, c'est bien dommage. Merci en tout cas pour ce double appel. Merci aux familles.
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14: Et puis merci à vous surtout hein, pour cette spéciale, voilà, belle spéciale qu'on a passée, belle soirée de radio qu'on a passée tous ensemble. Bah, la soirée, la nuit qui continue hein, tout au long de la nuit, c'est Urban Music Non-Stop sur Skyrock. C'est parti avec le tout nouveau Jadja et Dinaz. Vous avez du Bad Bunny, du Travis Scott, la rafle, ce qui arrive, il y a du Big Flo Oli, du Gims, du classique de Rihanna également. À partir de 5h du mat, vous allez retrouver Emric pour le Morning Best avec le meilleur du morning de Difool. Et puis on va se retrouver entre 6h et 9h pour l'été du morning de Difool, les inédits du morning et tous les numéros 1 de l'été, les numéros 1 des vacances. Ça sera tout à l'heure sur Skyrock entre 6h et 9h. Bonne nuit à tous, c'est parti sur Skyrock en mode Urban Music Non-Stop.
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